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0: Merci.
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1: Aujourd'hui, Radio Royan Vercors vous propose d'écouter un reportage réalisé par une de nos bénévoles, Magali. C'était lors du Petit Forum d'en haut, le rendez-vous des associations du Vercors Sud à La Chapelle en Vercors. Vous allez écouter des interviews de plusieurs associations, notamment de Vercors Rugby, de Vélo VTT Vercors et de La Movida, le nouveau groupe Vertaco à découvrir en fin de reportage. Bonne écoute et merci à Magali.
2: Bonjour.
3: Oh, il y a des crémailles, il est super ce stand, c'est quoi?
2: Ah, Vercors Rugby.
4: Trop bien.
3: Bonjour, vous pouvez vous présenter?
2: Eh bien, je suis Marielle et je suis présidente du Vercors Rugby, association à La Chapelle en Vercors. Donc le Vercors Rugby, c'est une association qui existe depuis très longtemps maintenant, qui a été créée par Serge Saint-André, donc le papa de Philippe Saint-André, ancien entraîneur de l'équipe de France de rugby, sur le plateau parce qu'il était maire ici à La Chapelle en Vercors. Et donc depuis des années, on est une terre de rugby et pour permettre aux enfants du Vercors de jouer au rugby, eh ben on permet à ces enfants de les transporter jusqu'à Saint-Jean-en-Royans, là où le stade est effectif et là où ils rejoignent leurs copains d'entraînement par une entente entre le Sporting Club Royanais à Saint-Jean et donc le Vercors Rugby à La Chapelle en Vercors.
3: Ok, super,
2: voilà.
3: Et alors, il y a combien de joueurs, joueuses?
2: Alors, on a eu beaucoup de joueurs ces dernières années. Aujourd'hui, on est plutôt dans le déclin des adhérents sur les jeunes. En fait, nos petits grandissent et quand ils grandissent, ils partent du plateau. Donc, du coup, ils sont moins là. Donc, ils arrêtent aussi. Soit ils arrêtent de jouer au rugby, soit ils jouent ailleurs. Donc là, aujourd'hui, effectivement, on est à la recherche de petits qui auraient envie de s'essayer au rugby. C'est un hyper ludique. C'est vraiment dans la bonne ambiance. Les éducateurs à Saint-Jean-en-Royans sont au top et sont vraiment bienveillants avec les enfants. On n'est pas du tout sur du rugby professionnel. On est vraiment sur de la découverte du ballon et de la motricité. Et puis progressivement, plus ça grandit, plus on va vers de la technique de jeu de rugby. Mais vraiment, chez les tout-petits, c'est vraiment quelque chose de très ludique.
3: Ok, donc vous attendez des enfants de quelle tranche d'âge?
2: Alors, on peut commencer le rugby à 3 ans à Saint-Jean-Royan, donc en baby, et puis jusqu'à l'âge de 14 ans à peu près. On n'est plus sur une école de rugby comme est l'association du Vercors Rugby, mais on passe sur un club de jeunes. Et là, nous, on n'est plus... Après, il passe à Saint-Jean quand à partir de 14 ans, on va dire, il passe au club de Saint-Jean.
3: Okay.
2: Voilà.
3: Ok, très bien. Bon, les enfants, au boulot, hein. Il y en a qui vont s'inscrire, elles sont en train de manger des crémas. Tu vas t'inscrire au rugby?
5: Non.
3: Pourquoi tu manges des crémas alors?
6: Du coup, je vais là-haut.
5: Je ne sais pas.
3: Et toi, tu vas t'inscrire?
6: Pendant 5 jours.
5: Non.
3: Elle dit non. Pour contacter Vercors Rugby, il faut faire quoi?
2: Alors, on a une adresse mail, vercors.rugby@gmail.com. Donc, n'hésitez pas à nous envoyer un mail si ça vous intéresse.
3: Merci.
7: Et bonjour.
8: Bonjour, madame. Bonjour à toutes, bonjour à tous. Eh bien, il s'agit en fait d'un groupe informel pour faire du vélo ou du VTT, électrique ou pas. Ne plus rouler seul, voilà, c'est ça l'objet en fait de ce groupe. Et en fait, ça concerne tous les gens qui habitent entre Rancurel, Vassieux, Saint-Julien, Saint-Martin, La Chapelle, Saint-Agnan. Ils peuvent en fait proposer des sorties aux autres et ensuite on roule ensemble, chacun selon ses envies, ses contraintes, sa forme, et ainsi va la vie.
7: Mais c'est super ça.
8: On va commencer d'ailleurs par une petite rencontre apéro, histoire de se mettre en jambes. Et donc c'est le 29 septembre à 18h30. Et pour avoir l'info, il faut donc dans les tailles, il faut donc laisser un petit message à Luc Jourdan, 06 61 74 46 64, 06 61 74 46 64. Et ça lui permettra de vous inscrire sur le groupe WhatsApp où vous allez retrouver les sorties que chacun propose. À très bientôt.
3: Super, merci. Alors, on pourrait préciser, est-ce que le vélo doit être électrifié ou pas?
8: Alors, nous roulons plutôt en vélo classique. Ça s'appelle musculaire, il paraît. Et donc, mais c'est ouvert au VTT et vélo électrique, bien sûr, afin que chacun puisse rouler donc à son rythme et le plus souvent possible, et jamais seul.
3: Génial, merci. Vélo, VTT, Vercors, à très bientôt.
8: Et c'est tout nouveau.
3: Donc, développement culturel sur le plateau du Vercors. Bonjour Olivier Large, qu'est-ce que tu as de nouveau à nous annoncer ?
5: Eh ben, on a créé un groupe de musique festive avec des musiciens du plateau au mois de mars donc 2026. Voilà, on a déjà fait 3 concerts là, au mois de juin au marché de Saint-Agnan, à la guinguette de la Balme de Rancurel, et puis après pour la fête de Saint-Martin le 1er août. Voilà, donc c'est vraiment un groupe 100% Vertacourt, enfin 80%, puisqu'il y a un tromboniste qui vient de Saint-Jean-Royan quand même. Sinon les autres, voilà, on est vraiment Saint-Martin, La Chapelle, Saint-Agnan et la Balme.
3: On danse quoi alors quand on vient vous écouter ?
5: Alors on danse le funk, on danse le ska, on danse le reggae, on danse la cumbia, la salsa et même un tango. Mais après, on peut aussi. L'idée, c'est quand même d'amener de la joie et de la gaieté. Après, si on danse, c'est mieux, mais c'est aussi de la musique voilà, à écouter.
3: Ok.
5: Donc ça s'appelle La Movida. Et je suis en train de faire le site internet la-movida.fr, tout simplement.
3: Ok, super. Donc si on veut vous contacter, eh ben, on fait ça.
5: La-movida.fr. Ok.

0: C'était un petit reportage réalisé par notre bénévole Magali lors du salon des associations Le Petit Forum d'en haut à La Chapelle en Vercors le 5 septembre dernier. Vous pouvez le réécouter sur notre site internet radioroyanvercors.fr.
1: 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Les rencontres de la Combe reviennent pour une nouvelle édition. D'ailleurs, c'est un 10e anniversaire cette année, 18 et 19 septembre, dans les contreforts des Monts du Matin, un véritable écrin de verdure. Des rencontres qui conjuguent la protection de l'environnement, une belle dynamique associative, beaucoup de convivialité et la beauté paysagère. Et pour nous en parler, nous recevons dans notre studio Hugues et Vanessa de l'association...
2: Comité de défense de l'environnement de Rochefort-Samson et Saint-Maman.
1: Et justement, c'est ce qui concerne aussi cette association, ces rencontres dans un souci, on peut le dire, de territoire, de la préservation de cette combe d'Oyan. D'ailleurs,
2: tout
1: on peut déjà préciser où elle se situe.
2: Alors, combe d'Oyan, ça se situe à Rochefort-Samson. C'est à une douzaine de kilomètres de Romans, au pied du Vercors. C'est une cluse qui est un peu unique dans son genre. Il y en a quelques-unes, Barbière, Borgard-Barré, mais la nôtre, il n'y a pas de route qui passe au milieu. C'est vraiment un petit canyon dans lequel il y a une rivière qui coule. Alors, pas en été, évidemment. Voilà, donc ouais, c'est un pur écrin de verdure, un havre de biodiversité, beaucoup d'espèces rupicoles, d'oiseaux de falaise. L'ensemble du coin, il y a de l'aigle, il y a du cirquet de Jean Leblanc, ça c'est pour les oiseaux, et il y a 24 espèces de chauves-souris, ce qui en fait un spot un petit peu, peut-être pas unique, mais en tout cas d'une grande richesse au niveau chiroptère. Et d'ailleurs, la LPO sera là, Ligue de Protection des Oiseaux, qui s'occupe aussi des chauves-souris, et sera là avec nous comme tous les ans depuis 9 ans maintenant. Mmh. Voilà.
1: Alors, rappelons ce qui a été très moteur pour lancer ces rencontres tout au début. Il y avait quand même une certaine urgence, non ?
2: Oui, en fait, l'asso est né en 77 pour faire fermer des carrières et une décharge d'ordures. Hein, chose qui a été obtenue dans les années 2000. Et puis 2007, donc l'association avait été mise en sommeil, et 2016, des bruits de machines, et on se réveille probablement un peu trop lentement, quoi qu'on n'aurait probablement pas pu vraiment changer le cours des événements. On découvre que toute la raille, jusque en gros à mi-chemin vers Borgard-Barré, a fait l'objet de sondages, avec des machines relativement... imposante et en tout cas extrêmement efficace à déglinguer la montagne, à ouvrir des pistes forestières. Là où il y avait un single de vélo, il y avait un chemin de 3 mètres sur lequel on faisait passer des camions, des espèces d'engins sur chenillettes pour faire les forages. Et donc voilà, un ensemble de points de forage, je ne sais plus combien, une bonne vingtaine, mais sur une surface qui menaçait absolument tout l'endroit, quoi. Et on sait ce que ça fait, hein, ces carrières. Alors à l'époque, il y en a eu 4 à Rochefort-Samson, les machines étaient petites. Aujourd'hui, les machines sont

0: on devrait être averti, en tout cas, sauf si ça tourne complètement autour de nos terrains, puisqu'on a acheté 3 hectares en plein milieu de la zone il y a quelques années de ça, histoire de justement être au milieu, c'est-à-dire d'être un peu comme un caillou dans la chaussure.
1: Alors des rencontres qui au début étaient très spontanées, avec aussi des caractères artistiques associés pour donner un côté sympathique à ces rencontres, quelque chose qui incite aussi le grand public à y venir. Et depuis, maintenant à cette 10e édition, eh bien ça s'est bien structuré d'un point de vue programmation. On parle d'ambiance artistique, de programmes musicaux, Vanessa.
2: Oui, tout à fait. Alors cette année, donc on a décidé en fait d'ouvrir le festival sur 2 jours, enfin en tout cas une soirée en plus. Donc ça commence dès le vendredi 18 soir, donc à partir de 18h, où il y a un premier spectacle avec la compagnie Décatalogué, qui va proposer un spectacle avec un mentaliste. Je vous en dis pas plus, je vous dis juste de venir le voir parce que c'est vraiment assez assez bluffant. Et après, en musique aussi, on aura la fanfare Ciao Nino qui ouvrira, on va dire, le bal en déambulation jusqu'à avant le spectacle. Et bien sûr, fera aussi l'après-spectacle, en sachant que le samedi, ça va être ouvert à partir de 11h, donc ouverture publique 11h, avec différentes choses, notamment des ateliers menés par nos différents partenaires, donc la LPO, le CAF. On a aussi des slackers qui proposent des ateliers slack, puisque la Combe est aussi un lieu de depuis 10 ans. Donc du coup, on a des slackers qui font de la highline dans la Combe. Donc c'est toujours assez impressionnant de voir ces gars ou ces femmes qui traversent la Combe sur un fil, enfin sur une sangle. On va avoir aussi les fous volants, donc qui reviennent cette année pour proposer un atelier cerf-volant. On a aussi de l'acro-yoga. On va avoir la LPO, donc qui va faire des randonnées, je crois, ou des balades.
0: Ils vont organiser des petites balades, voilà, découvertes effectivement de la biodiversité du coin.
2: Le CAF aussi, qui va proposer de l'initiation à l'escalade.
0: Escalade tyrolienne dans les gorges.
2: Ouais, dans les gorges.
1: Comme le pas français.
2: Voilà. Ouais. Nous avons aussi un débat. Un débat conférence, ça c'est quelque chose qu'on fait depuis aussi pareil 10 ans, où en fait c'est d'amener un sujet de société, en tout cas qui fait société localement, généralement, mais qui peut aussi être parlé nationalement. Là, on va être sur la SSA, c'est donc la Sécurité Sociale Alimentaire. Et donc là, on a des partenaires locaux de Valence, le Moulin Urbain. Nous avons aussi un producteur qui vient sur le marché qu'organise le CEDARCSM.
0: On a des agriculteurs.
2: On a des agriculteurs, oui. Voilà, qui viennent aussi pour échanger avec le public sur ce sujet-là, l'alimentation, puisque en fait, on a bien vu que cet été, avec les feux, le manque d'eau, donc l'agriculture est en train de souffrir. Et donc de savoir comment est-ce que on va continuer à se nourrir. En tout cas, c'est de ce débat-là pendant ces 2 heures d'après-midi.
0: Voilà. On avait déjà fait une petite session l'an dernier là-dessus. Les SSA, c'est toujours quelque chose qui est tiré par les agris. Hein. De toute façon, c'est eux qui sont les moteurs de l'objet, hein, puisque c'est nourrir les gens comme il faut et en fonction de leurs moyens. C'est comme une sécurité sociale pour la maladie. Santé. Bah là, c'est pour l'alimentation. Donc, c'est des sujets qui sont un peu prégnants et qui commencent à monter. Hein. Il y a des caisses qui se sont ouvertes là dans le sud-grès d'Ivaudan.
1: Oui, sur le Royan, le sud-grès d'Ivaudan, ça prend bien.
0: Valence, beaucoup. Donc voilà, ça c'est sujet de la conf.
2: Ça, c'est à partir de 11h et donc tout le long de la journée, il se passe plein de choses. On a pensé autant pour les grands que pour les petits. Donc voilà. Et donc au total aussi, parce que je vais pas vous énoncer tous les spectacles et concerts que l'on fait, mais en tout cas, au total, il y a quand même dans la journée, il y a quand même 4 spectacles et 4 à 5 concerts. Donc ça commence à 11h et ça termine à 2h du matin. Voilà, donc il y a plein de choses, ça va bouger, ça va voilà.
0: Ouais, il y a beaucoup de choses cette année. On a rempli le site pour ceux qui sont déjà venus, qui connaissent. Cette année, ça va être bien rempli. Bon, tout ça, évidemment, il y a à boire et à manger. Hein. Il y a moyen d'arriver à 10h du matin et de repartir à 2h du matin en ayant mangé que des bons produits et bu des bons produits locaux, tous pour très grosse partie. En ayant fait effectivement

0: de la culture, du sport et tout ça.
1: Voilà. Et tout se passe en plein air ou il y a...
2: Tout se passe sur le site de la Combe. Donc du coup, la plupart, que ce soit spectacle ou concert, soit ça se passe sous le chapiteau selon la technique qui a besoin, ou soit ça se passe en extérieur, donc au plein air, en plein milieu du public. Voilà. Du coup, ils annoncent quand même, en termes de météo, si on parle de ça, ils annoncent quand même relativement beau, normalement. Donc beau et chaud en journée. Par contre, nous sommes à la Combe et donc nous sommes quand même au mois de septembre et ils annoncent quand même du 11-12 degrés dès la soirée, dès que ça va commencer à tomber. Bien prévoir bien sûr de quoi s'habiller le soir parce qu'il peut faire vite froid. Mais comme il y a une superbe ambiance et qu'il y a une superbe équipe de bénévoles, ce qu'il faut savoir que cette année, on a réussi à mobiliser environ 70 bénévoles. Du coup, il y aura une belle ambiance, quoi. Voilà.
0: C'est sûr, comme tous les ans, de toute façon. C'est...
1: Ouais. Et puis, sur deux jours, ce n'est pas rien. Ça demande de la mobilisation quelques jours avant, quelques jours après, ouais, pour les rangements. Ça, c'est une amplitude qui est... On ne se rend pas compte, hein, sur 10-19, mais... Pour les bénévoles, c'est vrai que
0: c'est
1: large.
0: Ça fait 9 ans que c'est le samedi et que tous les samedis soirs et les dimanches, quand à la démonte, les gens disent mais c'est quand même fou de faire tout ça pour, ouais, une journée, pourquoi vous ne faites pas plus longtemps? Donc cette année, on attaque et puis on verra ce que dira l'an prochain. L'an prochain, ça sera les 50 ans de l'association.
1: Ah oui.
0: Voilà. Qu'est-ce qu'on a en petite info technique? Donc Vanessa a parlé de cette histoire du vent qui descend de la cluse le soir, qui peut être un petit peu... très rafraîchissant. C'est complètement gratuit, hein, comme tous les ans. Donc, l'entrée du site est libre, c'est gratuit. Toutes les consommations sont à prix relativement modéré. En revanche, on demande aux gens de pas venir avec leurs chiens. Parce que, bah voilà, comme c'est en pleine nature et les chiens, il faut les tenir et c'est vraiment compliqué. Puis il suffit qu'il y en ait un qui soit un peu plus énervé pour que ce soit un peu lourdingue. Donc, pas de chien. Et puis, pour venir, suivez bien Rochefort-Samson Village et ne cherchez pas Combe d'Oyant sur votre GPS parce que c'est sur le site, mais il faut pas prendre la route qui y va. Voilà, les parkings sont ailleurs, il y a quelques centaines de mètres, un petit kilomètre de marche entre les parkings et le site lui-même.
2: Parking des Ducs.
0: Parking du quartier des Ducs. Il faut aller au centre de Rochefort-Samson et suivre les panneaux.
2: On demande aussi aux gens de pas amener leur pique-nique. Puisqu'il faut savoir que en fait tout ce qui est snacking, buvette nous permet de proposer et d'offrir aussi un festival à entrée gratuite, puisque là, si on regarde un peu partout, ça n'existe pratiquement plus un festival avec entrée gratuite et aussi avec une qualité de spectacle. Que ce soit les groupes ou les spectacles, on essaye de faire jouer localement. Donc ce sont vraiment des groupes, des compagnies, vraiment Drôme-Rhône-Alpes, mais en tout cas locales, quoi. Voilà, on a besoin que les gens soient là et puis que ça continue encore, parce que voilà, ça fait 10 ans, mais on a encore de la motive pour durer un peu plus longtemps. Donc il faut qu'on nous soutienne aussi par rapport à ce qu'on a envie de mettre en place, quoi.
0: Ouais, puis c'est des super... Enfin, franchement, c'est toujours... ça nous étonne toujours, mais on n'a jamais eu une critique négative du truc. Tous les gens disent que c'est vraiment un surkiff tous les ans. Ça fait que grossir. Et on a, pour de vrai, jamais eu de mécontent, quoi. Ce qui est quand même pour le moins étonnant. Donc là, on en a parlé. En gros, tout est sur notre site internet. Il faut taper les rencontres de la Combe sur un moteur de recherche et ça y va directement. Et pour une fois, cette année, c'est tout à fait à jour. Merci Guillaume, d'ailleurs, de s'occuper de notre site internet. Voilà, donc ça attaque vendredi, 18h. Bonne humeur.
1: Le 18 à 18h, facile à retenir pour ces rencontres de la Combe. Et tout d'abord, le premier spectacle, hein, c'est cette Combe elle-même. C'est assez fascinant de découvrir ça. Pour celles et ceux qui ne connaissent pas, il faut vraiment faire le pas pour voir cet écrin de verdure levé dans les contreforts des monts du matin. C'est assez exceptionnel.
0: On a fait notre soirée bénévole vendredi soir et ça fait, pourtant on connaît, on a encore halluciné tellement c'était beau, quoi. Voilà. C'était fou.
1: Merci beaucoup.
2: Merci
1: à toi. Merci beaucoup Hugues. Et tout le monde convergera donc à la Combe d'Oyant ces 18 et 19 septembre. Rochefort-Samson, bientôt. Merci.
0: Merci.
2: Au revoir. Au revoir.

0: Bonjour à toutes et à tous et bienvenue dans l'agenda de la semaine avec une sélection de sorties sur le territoire du Royan-Vercors et du Sud Grésivaudan que nous vous proposons. Vendredi, du côté de Bessay, c'est l'association Dromadaire qui fête ses 5 ans avec un marché festif gourmand, mais aussi zéro déchet. Ça se déroule de 16h30 à 22h, donc sur la place du village de Bessay, qui accueillera cet événement convivial qui célèbre le consommé local. Au programme, des producteurs dromois, des animations musicales sur mesure, une restauration au bras zéro et la présentation de la nouvelle plateforme numérique de l'association, donc Dromadaire. Donc côté animation, il y aura une ambiance guinguette, donc animée par deux concepts musicaux originaux. D'abord Ludo et son jukebox vivant, avec interprétation en direct des chansons choisies donc sur une liste par les visiteurs. Et puis ensuite, il y aura Laurent et sa caravane vinyle, donc c'est un DJ set 100% années 80, avec des centaines de 45 tours à la demande. Et puis côté papilles pour ce marché, eh bien c'est terroir et convivialité au programme. Et vous pourrez profiter notamment de planches apéritives 100% locales, d'une cuisson au bras zéro, je le disais, donc qui mettra à l'honneur les viandes de la petite ferme de Maoliga à Marche, et également de terre d'émotion à Bourg-de-Péage, et enfin d'une buvette conviviale équipée de tables et de manches debout. Ce samedi 19 septembre, vous avez rendez-vous pour l'événement à tout bout de champ qui fait escale donc à la ferme des Roussets à Saint-Jean-en-Royans. À 14h, il y a l'assemblée générale donc de l'association de la ferme des Roussets, donc qui est ce projet agricole collectif porté donc aujourd'hui par 8 personnes qui se situent à Saint-Jean-en-Royans. Tout le monde est en agriculture biologique et il y a donc plusieurs activités qui se complètent, notamment la culture de céréales qui sont transformées en farine et en pain donc produits à la ferme, la production de pois chiches, d'une quarantaine de variétés de légumes donc, qui sont cultivées tout au long de l'année, ainsi que du miel, des poules ou encore des ânes pour les balades. Mais c'est aussi un lieu de rencontre et de vie culturelle avec l'association Batotopie, et c'est donc ce que célébrera aussi donc, cette journée à tout bout de champ. De 16h à 19h, vous avez rendez-vous avec le musée des objets. Il s'agit de la compagnie de l'arrosoir qui vous présentera donc ce musée des objets. C'est un rendez-vous gratuit avec des entresorts, donc également au programme pour ce musée des objets, de 16h à 19h, puis de 21h à 22h. De 16h30 à 17h30, il y a plusieurs animations et visites de la ferme qui sont gratuites, avec tout d'abord des visites du jardin maraîcher, des visites du fournil et de la miellerie, un jeu qui s'intitule « Vie ma vie d'abeille », donc qui est conseillé à partir de l'âge de 7 ans et vous pourrez vous inscrire directement sur place. Et également des balades avec les ânes qui sont prévues donc, pour les familles. Et pour ça, vous pouvez vous inscrire déjà auprès de Royan, donc par email. À 19h, ce sera un spectacle, une soupe paysanne avec le groupe Tone. Il s'agit donc d'une veillée spectacle, plus exactement, qui est gratuite et tout public avec un repas inclus. Et vous pouvez vous renseigner donc pour en savoir un petit peu plus auprès de la CCR qui organise donc cette soirée spectacle. Et puis donc à partir de 22h15, il y aura un concert Usak Taraf, Talava Gypsy Club. Il s'agit de rythmes hypnotiques, groove profond et énergie explosive et communicative. Plus exactement des musiques d'inspiration tzigane du sud des Balkans. Et c'est un concert tout public, la participation est libre. Et puis enfin, à partir de minuit, eh bien, il y aura After DJ Atkin qui prendra donc la suite. Il s'agit d'un élixir sonore un peu fou pour danser donc sur un set bass bouncing, dit-on, dans la miellerie de la ferme des Roussets. Et là encore, donc, la participation sera libre. À noter que sur place, il y aura une buvette, mais pas de restauration, donc en dehors du spectacle qui proposera, lui, une restauration. Et puis, je vous signale également donc, que les animaux sont autorisés mais tenus en laisse et que le site est accessible aux personnes à mobilité réduite donc pour le spectacle. Et enfin, une dernière info sur cet événement, eh bien, c'est Radio Royan-Vercors qui a réalisé un portrait sonore de la ferme des Roussets donc à cette occasion. Il est à découvrir sur notre tout nouveau site internet radioroyanvercors.fr où vous pouvez d'ailleurs en profiter pour découvrir une série de portraits sonores, donc des 10 fermes qui participent à l'événement À tout bout de champ pour cette année 2026. C'est une série qui est du parc naturel régional du Vercors et qui est donc réalisée par Radio Royan Vercors. Et puis maintenant, un petit focus sur ce musée des objets dont je vous parlais, qui sera présent donc lors de l'événement À tout bout de champ à la ferme des Roussets à Saint-Jean le samedi 19 septembre. Mais il y a également donc une autre date, la dernière date cette fois-ci, donc pour ce musée des objets Royan-Vercors. Alors je vous rappelle un petit peu le principe, et ben c'est qu'il y a une collecte de plus de 300 objets qui a été menée depuis mai 2026 auprès des habitants et des habitantes du territoire du Royan-Vercors. C'est en fait la compagnie de l'Arrosoir qui est en résidence dans le cadre de la CTEAC, la Convention Territoriale d'Éducation aux Arts et à la Culture, et donc qui a conçu ce musée des objets qui est maintenant donc présenté. Et la dernière date, ce sera le 20 septembre à Vassieux-en-Vercors à partir de 14h au Musée de la Résistance, et ce sera à l'occasion des Journées du Patrimoine. Donc on reviendra sur ces Journées du Patrimoine un peu plus tard dans l'agenda. Et puis samedi 19 septembre, c'est également l'événement Ramène ta pomme à Active Royan à Saint-Jean-en-Royan. On vous invite à venir avec vos pommes pour de la transformation. On va en apprendre tout de suite un peu plus en compagnie de Mathieu Ferrand, qui est le directeur d'Active Royan.
1: Alors Mathieu, pour Active Royan, il y a une traditionnelle ramassée de pommes, oui, en ce début du mois de septembre.
2: C'est ça, donc on a le projet Ramène ta pomme qui a lieu le samedi 19. En gros, c'est un projet qui est issu d'idées de jeunes de ramasser les pommes du territoire sur des pommiers des habitants qui sont pas forcément ramassés par ces habitants. Donc l'idée, c'est d'aller faire 2-3 journées de glanage en amont, et le samedi 19, on invite les habitants du territoire à venir avec leurs pommes. On a un agriculteur qui vient avec une immense presse manuelle, mécanique. Donc on va presser les pommes manuellement à coup de 100 kg par 100 kg. On va récupérer le jus, et après on a un autre agriculteur qui vient avec une machine pour stériliser le jus de pomme, le mettre en bouteille et que les gens puissent repartir avec leur jus stérilisé. Donc ça, c'est le samedi 19. C'est toute la journée de 10h à 17h. L'idée, c'est de se préinscrire un peu en amont pour réserver votre créneau, venir avec vos pommes, et on passe la journée ensemble où on va tous mettre la main à la pâte pour presser les pommes et stériliser.
1: Et du coup, si on sait qu'on a des pommes, si on sait qu'on a une certaine quantité, il vaut mieux qu'on vous prévienne avant ?
2: Oui, c'est ça. En fait, il faut nous prévenir, juste nous téléphoner pour réserver un créneau, nous dire si vous allez utiliser la stérilisation ou pas. Il n'y a pas d'obligation, hein. Les gens peuvent repartir avec leur jus non stérilisé. Et s'il y a le besoin, il y aura un professionnel qui sera là et qui proposera ses services.
0: Mathieu Ferrand, donc le directeur d'Active Royan, qui nous invitait à ramener vos pommes donc à Active Royan le samedi 19 septembre. Et puisqu'on parle d'Active Royan, je vous signale aussi que c'est cette semaine la reprise des activités. Donc en cette semaine du 14 septembre, il y a toutes les activités régulières proposées par Active Royan à Saint-Jean-en-Royan qui sont de retour. Et je vous signale qu'il y a encore des places dans certaines activités si vous n'avez pas encore fait vos inscriptions. Donc par exemple, il y a l'anglais, il y a l'Active Fit, s'il s'agit de fitness, ou encore le théâtre enfant-adulte, où il y a donc encore des places. Et vous pouvez faire un essai gratuit donc sur toutes les activités pour voir d'abord si ça vous plaît. Voilà, consultez donc le détail de ces activités, par exemple sur le site d'Active Royan. Il y a une petite plaquette récapitulative où vous avez toutes les horaires et toutes les activités. Et je vous signale également qu'il y a une activité donc, qui était déjà au programme, qui s'appelle Parcours, qui va être un petit peu développée cette année. Il va y avoir finalement 2 créneaux. Un premier créneau pour les 7-10 ans qui aura lieu le lundi de 17h à 18h30, et un deuxième créneau plutôt pour les adolescents, les 11-16 ans, de 18h30 à 20h. Voilà, n'hésitez pas du coup à aller tester cette activité parcours pour savoir si ça vous plaît. Ce week-end, week-end, encore pas mal d'événements donc, sur le territoire du Royan-Vercors, avec tout d'abord du 18 au 20 septembre la cyclo-sportive La Dromoise. C'est la 19e édition, alors c'est un peu plus loin, c'est plutôt du côté de Die, mais ça passera le samedi vers 10h à la chapelle en Vercors. Voilà, si vous voulez voir passer les cyclistes, n'hésitez pas à vous rendre à la chapelle samedi. Le samedi 19 septembre, c'est un atelier initiation à la linogravure qui vous est proposé à Beauvoir en Royan, au couvent des Carmes. Un atelier d'initiation de 2h, de 14 à 16h, avec Sam Grrr, pour découvrir, graver, ancrer et imprimer vos propres créations, donc au couvent des Carmes. C'est accessible aux débutants et le tarif est de 5€ par personne, sachant que le matériel est fourni. Samedi 19 septembre toujours, mais le soir, donc à partir de 20h, c'est une soirée-jeu qui vous est proposée à Saint-Laurent-en-Royan, à la bibliothèque Ludothèque. Une soirée-jeu sur le thème des mers et des océans. À découvrir, donc, et c'est un rendez-vous gratuit. Et puis le samedi 19 septembre, c'est un autre atelier initiation qui vous est proposé au couvent des Carmes, un atelier d'initiation à la gravure sur Tetra Pak, de 10h30 à 12h30. À la manière de Bob Ten Hop, venez vous essayer à la technique de la pointe sèche. Le temps d'un atelier, vous serez accompagné par une artiste graphiste et vous pourrez laisser libre cours à votre imagination et graver vos inspirations du moment. C'est un atelier qui est proposé à partir de l'âge de 8 ans pour un tarif de 5€ par personne. Samedi 19, toujours un autre rendez-vous, cette fois-ci à Saint-Julien-en-Vercors, dans le hameau de Ponson plus exactement. C'est la sportive des hémopholies. Il s'agit d'une journée sportive, festive et solidaire qui est organisée par l'association Les Bobos du Go, avec au programme randonnée et courses d'obstacles pour tous et pour toutes, et des animations musicales également. Et puis nous dit-on d'autres surprises. Rendez-vous dès 10h samedi et la journée se poursuivra jusqu'à minuit. Et puis on termine cet agenda en vous signalant bien sûr qu'il y a également un événement à ne pas manquer ce week-end avec de multiples rendez-vous. Les 19 et 20 septembre, eh bien, il s'agit des Journées européennes du patrimoine, c'est ce week-end. Alors il est absolument impossible de vous parler de tout ce qui est au programme sur le territoire puisque le programme est très vaste. Mais vous pouvez notamment retrouver donc, le programme chez nos partenaires, donc, par exemple le Musée de la Résistance à Vassieux-en-Vercors ou encore le Mémorial de la Résistance à Vassieux, le Musée de Saint-Antoine-l'Abbaye ou encore le Diapason. Donc ce sont nos partenaires et il y a donc un extrait sonore à découvrir sur notre site internet radioroyanvercors.fr pour en apprendre un peu plus donc, sur leurs propositions. Sachant que vous pouvez donc consulter les sites internet de tous ces lieux patrimoniaux et de culture donc du territoire pour avoir donc le détail de chaque programme dans chaque lieu. N'hésitez pas. Voilà pour les suggestions agenda de la semaine.
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0: c'est l'heure de la poésie sur l'antenne de Radio Royan Vercors avec Vous prendrez bien un dernier verre, une émission proposée et bien sûr tout en lecture par Gilbert Vincent Cabou, à qui j'adresse un grand bonjour. Bonjour Gilbert.
1: Bonjour Patrice.
0: Et c'est un nouvel épisode qui nous attend autour de différents vers et une certaine suite autour de la poésie arabe. Nous allons donc écouter ça

discussion. C'est une préface, comme on peut dire, de Abdelkader el-Janabi. Il est né le 1er juillet 1944. C'est un poète irakien, journaliste, écrivain, traducteur et libertaire. Donc, je vais vous lire la fin de son introduction qui est assez surprenante. Le poème arabe moderne perçoit l'image, non plus comme un instrument discursif ou ornemental, mais comme la force vive de son langage. Aventuriers du verbe, les poètes arabes d'aujourd'hui entraînent la poésie dans les bas-fonds de la langue courante où l'auréole de la rhétorique glisse dans la fange du macadam, afin qu'elle transgresse les codes anciens tapis au creux de la grammaire. Libérer la poésie de toute cause idéologique et en faire un acte langagier qui n'a pas la vérité pour objet, qui n'a qu'elle-même, comme disait Baudelaire. Voilà bien le combat démesuré de tous ces poètes. Le rôle de la poésie féminine est en ce sens exemplaire. Pour les poétesses d'aujourd'hui, écrire un poème non versifié est devenu le moyen le plus efficace pour combattre la léthargie de l'intégrisme qui les menace. Une léthargie cachée au sein de la syntaxe. Le poème arabe contemporain est un contrepoison. Là est sans nul doute ses vertus principales, son pouvoir subversif propre à fonder un nouvel idéal. Cette introduction est particulièrement intéressante par rapport à ce qui se passe aujourd'hui. Eh bien, on va lire tout de suite une poétesse, Nata El-Hadj. Elle est née à Beyrouth en 1958. Journaliste, elle est l'auteur de 4 recueils de poèmes. Le premier, Déception. Au moment où le désert capte mes sources, mon univers se désagrège et disparaît. Au moment où les étoiles de mes nuits s'éteignent, l'ami du soir m'assassine. Révélation. Ma bouche est close. Mon cœur déborde, mes jambes, deux fleurs, mes yeux, deux épis et mes mains prosternées. Ne veux-tu pas me dessiner, me sculpter, me figer un instant au cours du temps? Je suis las et mon amour est frêle. Prends ma force et donne-moi la paix. Maintenant, je vais vous lire un des textes de Amal al-Jubouri. Il est né en Irak en 1967. Journaliste, traductrice et auteur de 3 recueils de poèmes. C'est une femme aussi. Hein. Elle dirige aujourd'hui à Berlin la revue bilingue Diwan. Défaite. Je n'ai adhéré qu'aux défaites. Je n'ai volé le soleil que pour bousculer la nuit. J'ai rêvé seulement à une cage grande ouverte. J'ai réglé mes comptes avec la nostalgie pour mieux maudire les souvenirs. Je n'ai détruit que les cœurs ayant permis que je m'égare dans la foule. Je n'ai ouvert la bouche que pour la rue bondant mes lèvres. Et lorsque ma voix s'est fanée et que mes mains sont mortes, les poèmes ont renoué avec moi. Influence. Je ferme les yeux et le jour meurt. Lorsque je sens ta présence, la nuit se fane. Et j'ouvre les paupières pour libérer l'astre du jour. Et maintenant, des textes d'Hussein Kaouadji. Il est né en Tunisie, à Kairouan, en 1959. Poète et homme de théâtre, il a publié plusieurs recueils de poèmes et des récits biographiques. Ce sont des petites phrases, des petits mots, des petites choses écrites, 2 ou 3 lignes par-ci, par-là. Hamza sur Alif, oiseau sur épi. Qu'est-ce que la chauve-souris? Une souris qui vole en soutane. L'aube est à ma porte et je ne sais combien d'étoiles se sont noyées cette nuit. Un poisson vert chante au pied du corail. Quitte les villes, la poésie, viens que je te cache dans la nacre des perles. Sous l'arbre, une grand-mère bossue. Dans sa paume, la quenouille tourne. Le matin de l'Aïd passe un étaïr, 2 pêches de honte sur son visage. Souriant,

0: La lune écoute les soupirs des roses somnolentes dans le halo des lumières et des encens. L'écorce de la terre est ensanglantée par les épines et les chardons, et eux, dans les cieux, sont allés à la quête des plaines et des vallées. Aux flammes éclipsées de l'astre du jour, la fleur du tournesol baisse la tête avec regret. Montagne sans nom sommeille, troupeau de brouillard pâture paresseusement dans les prairies de l'horreur. Oh, ruisseau des éclats de rire, au-delà du fleuve souffle le vent de la malaria, et sur les rives poussent des touffes de chevelure et des ongles pour les morts. Combien de déluges pour que pousse sur ma blessure l'herbe de l'oubli. Oh, mon cœur, champ de bataille. Des jardins de la mer, les pêcheurs ont ramené aux gardiens de phare une guirlande, des colliers en corail et un bouquet d'étoiles. Et enfin, pour terminer ce florilège, Abdelmonem Ramadan. Il est né au Caire en 1951. Il est l'auteur de 5 recueils, dont Étranger pour la nuit en 1999 et Loin des êtres en l'an 2000. Un voile. Il y a longtemps, très longtemps, très très longtemps, un oiseau se posa sur le mur. Un petit garçon qui jouait l'aperçut. Une petite fille qui jouait l'aperçut. Ils regardèrent ses griffes affables, ses ailes frêles et son bec fragile. Et peut-être l'oiseau considéra aussi leurs doigts fins et leur voix cristalline. Mais avant qu'il ne puisse dire « je suis un oiseau » et qu'elle puisse dire « je suis », Dieu surgit dans son manteau noir, posa le pied sur l'oiseau et attrapa le petit garçon dans ses mains dures. Il les conduisit à l'intérieur il y a longtemps, très longtemps, très très longtemps. Depuis, le petit garçon ne peut s'endormir sans glisser ses mains sales dans la barbe de la nuit et l'arracher.
1: Merci beaucoup Gilbert autour de cet épisode poétique et la poésie arabe. Pour vous prendre bien un dernier vers avant de retrouver la semaine prochaine, poésie plutôt chinoise, nous verrons cela de plus près. Merci Gilbert Vincent Cabou. On referme cette émission. Vous prendrez bien un dernier verre. À la semaine prochaine.
0: À la semaine prochaine, Patrice.

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5: Pas d'OGM dans mon assiette.
6: Pas d'OGM dans mon assiette. À part quelques problèmes d'allergie, les organismes génétiquement modifiés ne semblent pas poser de problèmes de santé. Mais il est par contre avéré que les pesticides et autres poisons chimiques pour traiter les OGM causent, eux, des maladies, et notamment des cancers, ainsi que l'a établi le Conseil de l'Ordre des médecins au printemps 2026. On en parle avec votre invité, Antoine, ingénieur agronome, membre du média InfoGM.
5: Les boîtes qui produisent ces pesticides et qui sont détenteurs des plantes OGM, souvent sont les mêmes. Hein. Syngenta, Monsanto, Corteva, voilà. Hein. Et c'est les mêmes qui vous vendent le pack entier. La semence génétiquement modifiée et puis le produit qui va avec. Ils prennent toute autonomie aux agriculteurs. Hein. C'est tout un système agricole qui est mis en place aussi avec ces graines et ces pesticides.
6: Outre la question de l'usage de pesticides, les cultures OGM posent aussi les problèmes de l'inféodation d'agriculteurs esclavagisés par les multinationales agro-industrielles. Mort de la paysannerie, mort de la biodiversité et du vivant. Il sera donc aujourd'hui à nouveau question du méphitique empire de l'agro-industrie. Ces fermes-usines, méga-bassines, OGM et pesticides, on en parle à l'orée d'une mobilisation internationale contre l'un de ces empoisonneurs le 3 octobre 2026 en Normandie. Grande manifestation devant le site de la firme Syngenta qui fabrique des pesticides à Saint-Pierre-la-Garenne dans l'Eure. Salut les amis, c'est JBD pour Polémix et la voix off.com. Et pour votre radio libre préférée, pas d'OGM dans mon assiette. Bonjour Antoine.
5: Bonjour.
6: Qui es-tu ?
5: Je suis agronome de formation, sorti d'un master en agroécologie. Je travaille actuellement pour le média associatif InfoGM, média qui est en ligne sur infogm.org, qui publie des informations, 2 à 3 articles par semaine sur l'actualité et parfois sur de la mise en contexte aussi au niveau international. C'est un média qui a été créé en 1999, au moment où la problématique des OGM arrivait des États-Unis. Des groupes de citoyens, de ONG environnementalistes et d'agriculteurs se sont préoccupés en fait de cette nouvelle technologie qui allait probablement déferler sur l'Europe et se sont rendus compte qu'on n'avait pas de référence en Europe ni trop d'informations.
6: Il me semble bien que la première fois que j'ai vraiment été attentif au principe d'OGM, c'est quand se sont effectivement montés des collectifs de faucheurs volontaires d'OGM. Dans cette émission, d'ailleurs, on avait suivi un procès au tribunal de Tours où des faucheurs volontaires avaient volontairement comparu pour attirer l'attention des médias sur ce problème.
5: Oui, ça a été mis très en lumière par José Bové, hein, notamment, qui était très activiste à ce moment-là. Et des mouvements citoyens, oui, comme les faucheurs volontaires d'OGM. Et tous ces mouvements, en fait, ont obtenu une victoire au niveau européen avec la loi 2001-18, actée en 2001, qui instaurait un moratoire au niveau européen sur la culture d'OGM. Une victoire citoyenne, finalement.
6: Ces faucheurs volontaires d'OGM, c'est qu'il ne s'agissait pas d'aller faucher la nuit en catimini sans se faire prendre, c'est absolument tout le contraire. C'est que ces gens attendaient l'arrivée des forces de l'ordre. Et le but, en fait, c'était d'attirer l'attention médiatique et de mettre ce débat des OGM sur la place publique. Tout l'intérêt médiatique était justement d'aller au tribunal pour enfin poser un débat.
5: Ils s'ancrent totalement dans la désobéissance civile et pacifique et reconnaissent être à plusieurs à l'origine de ces fauchages et veulent comparaître en groupe pour insister et argumenter sur le fait que des OGM sont cultivés en toute impunité et en toute illégalité dans les champs à cette époque-là encore.
6: Y aller en groupe, ça présentait aussi l'intérêt stratégique que c'est pas juste un port ou une porte-parole qui prend les foudres de la justice. Si un tel est condamné par la justice, bah nous aussi.
5: Oui, et même si la justice a souvent voulu prendre quelques boucs émissaires et têtes pensantes, finalement c'est tout un mouvement citoyen qui se coordonnait, qui faisait groupe, qui serrait les coudes.
7: Dès qu'on dit 30...

0: Avant qu'on aille plus loin dans cette conversation, Antoine, est-ce qu'on peut reposer des définitions de organismes génétiquement modifiés ? Est-ce que croiser entre elles des plantes, donc en hybridant, j'allais dire manuellement, en faisant des croisements, des greffes, des trucs comme ça, est-ce que ça c'est des OGM ou OGM c'est autre chose ? Ce dont j'ai parlé, c'est plutôt de l'hybridation.
1: Tout à fait, oui, du croisement qu'on appelle conventionnel généralement. Qui peut être industriel ou qui peut être paysan, ça c'est une autre question, hein. Mais dans tous les cas, la définition stricte qui a été donnée d'un OGM, c'est un organisme, à l'exception des êtres humains, dont le matériel génétique a été modifié d'une manière qui ne s'effectue pas naturellement par multiplication et ou par recombinaison naturelle. Ça dit bien qu'on parle d'organismes qui sont faits sur des paillasses de laboratoire, hors de tout cycle naturel.
0: Avec des microscopes électroniques, on va triturer l'ADN, enfin c'est ça, des OGM ?
1: C'est ça, alors à l'origine, les premières générations d'OGM, on parlait même des OGM transgéniques, c'est-à-dire où on intégrait des morceaux de génome, en fait, parfois d'animaux ou parfois de plantes extérieures, dans des maïs, dans des tournesols, tout ça afin de leur faire acquérir des résistances. La résistance la plus recherchée, c'est des résistances à des pesticides, hein. Quand on parle d'OGM, on parle de 80% de plantes qui sont développées pour résister à des pesticides. Et après, quelques-unes pour résister soit au froid, soit au chaud, soit à la sécheresse, mais oui.
0: Alors, on a abordé en fait, le sujet des pesticides. D'ailleurs, en fait, il n'y a pas de peste à tuer, soit dit en passant. Quand le mot se termine en cide, ça veut dire tuer. Ça ne tue pas que les plantes, mais que ça tue aussi les gens. Mais il y a un lien, en tout cas intime, entre organismes génétiquement modifiés et pesticides. Les deux vont ensemble. L'un appelle l'autre. Cela dit, allez, je vais me faire un peu l'avocat du diable quand même. Oh, allez, les éco-terroristes, vous êtes rétrogrades, vous n'aimez pas le progrès. Plus de rendement et des plantes plus résistantes. Bah, c'est le progrès, c'est formidable. Faut quand même que nos exploitants agricoles nourrissent le monde. Je fais bien.
1: Hein. Oui, c'est les grands argumentaires qui sont développés. Les boîtes qui produisent ces pesticides et qui sont détenteurs des plantes OGM, souvent sont les mêmes. On parle de 4-5 gros semenciers, Syngenta, Monsanto, Corteva. Et c'est les mêmes qui vous vendent le pack entier, en fait. C'est-à-dire la semence génétiquement modifiée. Et puis le produit qui va avec, et puis tout l'itinéraire technique en fait. Ils prennent toute autonomie aux agriculteurs ensuite avec ça aussi. Hein. C'est tout un système agricole qui est mis en place aussi avec ces graines et ces pesticides.
0: Tu as parlé de grandes multinationales et notamment Bayer, Monsanto. On se rappellera que l'un fabriquait l'agent orange de la guerre du Vietnam, hein, un défoliant. Et on sait l'épidémie de cancer que ça a entraîné notamment au Vietnam. Bayer, BASF et compagnie fabriquaient, eux, le Zyklon B, utilisé par les nazis pour exterminer tous les gens qu'ils aimaient pas dans leur chambre à gaz. Ces gens fabriquent ces poisons. Comme ça donne le cancer, bah, ils fabriquent aussi les traitements qui sont censés guérir de ces cancers. Hein. Mais j'ai un peu spoilé, divulgâché la suite de notre conversation, on va se recentrer sur les OGM.
1: Pour revenir sur les arguments que tu mentionnais, notamment de nourrir la planète et de produire plus, après quand même pas mal de recul maintenant d'une bonne trentaine d'années en Amérique, et notamment États-Unis, Canada, Amérique du Sud, on se rend compte que l'augmentation des rendements est assez faible, notamment parce que augmentation aussi des coûts du pétrole qui servent à produire ces pesticides. Et puis, il faut des grosses machines aussi, parce qu'on répond à un système agricole où il faut des grandes parcelles avec des grandes machines pour entretenir ces grandes parcelles. Le rendement n'est vraiment pas au rendez-vous, en fait. Hein. Beaucoup d'agriculteurs en sont revenus, hein, parfois, ou se sont lourdement endettés pour ça. Par contre, hein, une des conséquences notables, elle, c'est l'augmentation du prix des semences. Pourquoi ? Parce qu'on a réduit peu à peu la diversité des semences proposées aux agriculteurs. Et puis, le fait d'avoir des oligopoles ou des grandes structures phytopharmaceutiques dominantes leur permet d'avoir une sorte de mainmise totale sur le marché et de fixer leur prix librement.
0: Phytopharmaceutiques, phytosanitaires, donc phyto, la plante. Ces gens-là, les Monsanto, les Bayer, les marchands de Zyklon B, ils nous racontent qu'ils sont là pour soigner les plantes. Ils nous refilent surtout le cancer.
1: Oui, ils refilent le cancer et puis ils mettent la mainmise sur tout l'approvisionnement et sur tous les intrants dont ont besoin les agriculteurs ensuite pour maintenir leur production et leur agriculture.
0: des OGM et les pesticides qui vont avec sont développés pour lutter contre certains parasites, mais la plupart de ces parasites s'adaptent aussi au poison pour y résister.
1: Oui, oui, alors que ce soit des plantes invasives ou des insectes, ou des champignons parfois, ils développent des résistances, effectivement. La réponse, c'est souvent une fuite en avant technologique. On dit, on va faire la version d'après, ou on va refaire un produit. Et puis, on est dans cette fuite en avant technologique. Et on ne cherche pas à re-questionner le mode de production et le pourquoi du comment ces bestioles résistent. Alors qu'on sait qu'il y a des systèmes agricoles bien plus diversifiés qui permettent ce genre de régulation. Où on a parfois des adventices.
0: Adventices, c'est le nom poli et officiel pour ce que les gens appellent mauvaises herbes.
1: Des adventices qui sont gérées par d'autres plantes qu'on laisse pousser dans la parcelle et qui vont éviter d'avoir trop de parasitisme.
0: Un féodé, l'exploitant agricole, puisque ces gens ne sont plus des paysans, ce sont des exploitants agricoles au service de multinationales, avait deux dangers qui étaient particulièrement pointés. Un, ces semences, on ne peut pas les replanter, c'est que tous les ans, il faut acheter des semences. Donc ça met l'exploitant agricole sous la coupe qui ne peut plus fabriquer ses propres semences. Il y a des plantes stériles qui ne fabriquent pas de quoi replanter l'année d'après. Et puis un deuxième danger qui était pointé, c'était bien beau de tester des OGM et tout, mais que ça risquait de contaminer les cultures d'à côté qui n'étaient pas OGM.
1: Deux arguments en plus qui se contredisent assez largement. Si elles ne pouvaient pas se reproduire, il n'y aurait pas forcément de risque de contamination. Les faucheurs avaient notamment pointé ça, et d'autres scientifiques aussi ont pointé cette contradiction. Oui, les semenciers essaient de créer des semences qui ne peuvent pas se reproduire dans la ferme. Ou de moins, si vous êtes pris en tant qu'agriculteur à en avoir ressemé, vous avez une patente à payer. Normalement, vous avez un brevet à payer et à repayer tous les ans. Mais il y a des cas de contamination. Ça veut bien dire qu'elles sont quand même capables de se reproduire et de contaminer des champs voisins. Le truc, c'est qu'elles vont faire dégénérer, elles vont très mal se reproduire, elles vont hybrider les plantes d'à côté et ça va faire dégénérer. Un argument qui était très important, c'était les compagnies d'assurance qui refusaient d'assurer les producteurs d'OGM parce que normalement retombe sur eux la charge de la contamination du voisin. Il y a aussi cet argumentaire-là qui est plus d'ordre juridico-économique, mais qui compte souvent.
0: Des gens qui essayent de cultiver sans OGM en bio, par exemple, peuvent perdre leur accréditation bio parce qu'ils se sont fait contaminer par des gens qui n'ont pas de pratiques bio.
1: En Europe, on n'a pas encore eu ces cas de figure, vu qu'on est jusqu'alors prémunis des OGM, puisqu'on a juste le droit d'importer des OGM, mais qui sont même pas pour la consommation humaine en réalité. La plupart des OGM qu'on a sont dévoués à la consommation animale ou bien pour faire ce qu'on appelle des agrocarburants, biocarburants, comme disent pas mal de politiques ou le milieu économique. Mais nous, on appelle ça plutôt des agrocarburants puisqu'on produit des carburants sur des terres agricoles.
0: Donc là, on en revient à la mystification de « on nourrit le monde, la ferme France nourrit la planète ». Si déjà vous pouvez nourrir la population française, ce serait déjà pas mal. Enfin, je pense notamment à cette plante qui n'a rien à faire sous nos tropiques, qui est le maïs. L'essentiel du maïs, il est destiné à quoi ? À nourrir des bovins en Amérique du Sud, où on fabrique de la viande, pas du tout avec les normes françaises, et de la viande pourrie qui nous vient d'Amérique du Sud et qui vient concurrencer de la viande française, où tu disais fabriquer aussi ce qu'ils appellent du biocarburant. Alors j'ai vu des images terrifiantes où ils fauchent des champs de maïs, ou le colza aussi beaucoup, j'ai vu ça dans le nord, et ils broient le maïs à même le champ et ils vont jeter ça dans des méthaniseurs et ça fait du méthane. Et donc on vide des nappes phréatiques, on épuise des sols, on les empoisonne pour fabriquer du carburant à même le champ.
1: Il y a beaucoup d'OGM qui ont essayé d'être développés, beaucoup de plantes OGM. Finalement, si on regarde bien, on a du maïs, du colza, des tournesols, du soja et du coton. Ces plantes-là, soit elles sont utilisées pour nourrir du bétail dans des grandes fermes extensives.
0: Pas forcément sur ce continent.
1: Et puis sinon, pour faire soit du coton, donc du textile. Et par contre, ça, c'est un des angles morts quand même des OGM, c'est que 80% grosso modo du coton mondial est quand même OGM. Et ça, c'est pas étiqueté, puisqu'on étiquette que ce qui est pour la consommation comestible. Et pareil pour ce qui est dans nos pompes à essence, qu'on met dans nos voitures, où on estime qu'il y a environ 20% d'agrocarburant dans nos gasoils, dans nos essences. Donc ça, c'est aussi la part invisible des OGM, qui est une énorme partie en réalité.

0: OGM, chanson plus bifluorée. Le gros du problème et du prétendu besoin d'OGM, c'est la monoculture. On avait des fermes qui faisaient de la polyculture, un peu d'élevage, un peu de ceci, un peu de cela. Quand il y avait une récolte de ceci qui se plantait, ben on pouvait se rattraper sur la récolte de cela. Aujourd'hui, problème central, en fait, c'est de ne faire pousser qu'une seule plante sur des hectares et des hectares et des hectares. Une seule plante qui est à la merci de parasites qui n'ont pas de prédateurs. C'est qu'il n'y a plus de biodiversité.
1: Oui, mais c'est juste. Hein, c'est une vision calquée sur ce qui s'est fait aux États-Unis et en Amérique du Sud ensuite. Qui est alimenté aussi par la politique agricole commune, hein, après, qui fixe les grandes lignes directrices de l'agriculture au niveau européen, et qui, par son système d'aide, incite aussi au développement, à l'endettement, de plus grosses machines, de plus grosses parcelles. On pourrait revenir à la question du remembrement, hein, mais qui a été déjà très documenté, dont des gens parlent très bien, où on a arraché des haies pour faire des plus grandes parcelles, laisser passer de plus grandes machines, et potentiellement produire plus. Effectivement, il y a eu un gain de productivité hein, pendant quelques années et qui a atteint un palier à un moment et où on est plus maintenant dans des réductions parce que on a déréglé le climat, hein, ça on l'a tous noté, et puis aussi on a appauvri très nettement les sols et puis les réserves en eau dans lesquelles on a largement puisé aussi. Hein.
0: Pendant ce qu'on a appelé les 30 glorieuses, qui n'ont pas grand-chose de glorieux, ces pics de productivité, là tu disais, ils coïncident aussi avec le début d'une épidémie de cancer. Les taux d'empoisonnement et de mort du cancer en France sont concomitants avec ces pratiques agro-industrielles. Alors certes qu'on fait des bons rendements, mais des rendements de quoi ? De nourriture qui nous empoisonne ?
1: Oui, c'est la conséquence en fait d'avoir déréglé, en fait, découplé les systèmes naturels du système agricole en fait. Et la volonté d'aller toujours plus vite et d'avoir de plus gros rendements sans se préoccuper un peu des ressources naturelles et de la capacité de la nature à absorber tout ça et à nous le rendre. Par contre, on parle de temps long après pour avoir les résultats, hein, effectivement, pour prouver que des cancers proviennent d'utilisation de tels pesticides ou de telles pratiques, ça prend un temps fou.
0: Le conseil de l'ordre des médecins, là, en ce printemps 2026, a fini par trancher en disant si, il y a un rapport de cause à effet entre ces poisons agro-industriels et l'épidémie de cancer. Quand on met de l'arsenic dans le verre de quelqu'un et qu'il y a une autopsie après, on dit, bon, là, il y a de l'arsenic. Mais en fait, c'est négliger aussi ce qu'on appelle les effets cocktails. Il y a tout un tas de poisons chimiques dans tous les sens qui se combinent les uns avec les autres et ça fait autant de combinaisons. Mais voilà, le conseil de l'ordre des médecins, qui est quand même pas un ramassis d'éco-terroristes et de gauchistes, a tranché en disant si, il y a un rapport entre l'épidémie de cancer et les poisons qui sont déversés dans nos champs.
1: Ouais, et puis au niveau international, on a aussi des scientifiques au sein du GIEC, par exemple, qui arrivent à prouver que nos pratiques agricoles ont eu des conséquences sur le dérèglement climatique. Effectivement, pour prouver des choses comme ça sur des temps longs, et en plus on va face à des grandes boîtes qui ont une grande force de frappe médiatique et de communication et avec des grandes promesses de nourrir le monde, c'est dur de faire le poids, quoi. C'est dur d'avancer et d'avoir un débat vraiment scientifique et de prendre le temps long pour analyser tout ça.
0: D'autant plus que la nouvelle doctrine trumpisto-macronienne, c'est de dire, de toute façon, la science se trompe et le GIEC raconte n'importe quoi, et puis si ça se trouve, la Terre est plate.
1: Ouais, on évite de répondre et même de rentrer en débat avec des gens comme ça, parce que le débat n'est même plus vraiment possible. Hein. D'ailleurs, on a des portes fermées. Nous, en tant que médias, si on essaye de les faire répondre à des questions, à des interrogations qu'on a, on a souvent une porte fermée, puis on ne répond pas.
0: Hein. Voilà. Ouais. Il suffit de dire que la science se trompe, ou tout simplement de ne pas débattre, et puis la question est réglée.
1: Puis de toute façon, ça ne va pas jouer contre eux. Hein. Leur chiffre d'affaires, il va se faire quand bien même. On a assez peu d'impact, bien que ça se montre. Et puis, la machine est tellement avancée que comment faire marche arrière ? C'est ça qui fait peur aussi. Comment revenir vers des pratiques plus raisonnables, des pratiques plus saines pour les sols ? Même si il y a beaucoup de gens, des scientifiques, des agriculteurs, des citoyens qui se penchent, qui documentent le fait qu'on peut produire d'une manière plus saine pour l'humain et pour la nature. Ces choses-là sont souvent mises sous le tapis ou bien ne bénéficient pas des bons laboratoires de recherche parce que la recherche, alors là c'est un autre domaine, mais le domaine de la recherche et les partenariats public-privé ont aussi vachement orienté ces recherches vers le toujours plus, que seules des grandes entreprises sont capables de financer des recherches, et ben on va rechercher à produire plus, on va pas chercher une nouvelle manière de produire où on n'aurait pas besoin de vendre des semences et où les paysans pourraient tiens reproduire leurs semences sur la ferme et s'échanger entre eux, ce serait non. Oui. Voilà.

0: là. Tout ça pour ça, extrait du disque L'eau qui mord. Retour sur cette année 2026, loi d'urgence agricole en France, omnibus européen, servi par des élus de droite et d'extrême droite, l'agro-industrie lance des offensives législatives tous azimuts contre le vivant et la paysannerie. Parmi toutes les horreurs écocidaires votées par les serviteurs politiques des multinationales, feu vert aux fermes-usines, méga-bassines, pesticides, OGM et aux nouveaux OGM. Toujours avec Antoine, ingénieur agronome et rédacteur du média InfoGM.
1: Ce que je connais le plus, hein, c'est la dernière loi qui déréglemente ce qu'on a appelé les nouveaux OGM, en fait. Les nouveaux OGM, c'est ceux qui ne sont pas faits par transgénèse, où en fait on mettait un gène étranger dans une plante. Là, maintenant, on a des nouvelles techniques de modification génétique. Notamment, la plus connue, c'est CRISPR, une scientifique française qui a eu le prix Nobel, Charpentier. On peut désormais, à assez moindre coût, couper des morceaux de génome ou les dupliquer pour créer une résistance, soit à un insecte, soit à un champignon, soit à la chaleur. Et ces nouvelles techniques, du coup, elles supposent pas d'insertion de nouveaux gènes. Hein. Les semenciers se sont dit, ce ne sont pas des OGM. Sauf que, comme on l'a vu, la définition d'un OGM, avant d'être vraiment scientifique, elle est juridique et elle parle de techniques qui donnent des OGM. Or, ces techniques-là sont considérées comme donnant des OGM. Il y a eu tout un processus engagé en 2018, je crois, qui implique notamment la Confédération paysanne et puis d'autres ONG françaises, avec des recours auprès de la Cour de justice européenne pour faire valoir que ces nouvelles techniques donnent bien des OGM. Et ils ont eu gain de cause. Donc, solution de la Commission européenne, il va falloir qu'on change la loi pour que ces organismes et ces nouvelles techniques ne donnent plus d'OGM. Donc, depuis 2023, la Commission européenne a proposé un texte de loi qui a été approuvé finalement par le Parlement européen mi-juin, le 17 juin, et qui, en théorie, rentrera en application en 2018. Et qui permet de déréglementer, mais là, une grande partie des nouveaux OGM, et alors là, qui fait craindre aussi, pas forcément un déferlement de plantes, parce qu'il n'y en a pas tant que ça, qui sont cultivées et qui sont développées et prêtes à être commercialisées, mais surtout un déferlement de brevets. Les brevets, maintenant, ils vont pouvoir être déposés sur des séquences génétiques dans ces plantes, et pas seulement sur la plante. Donc de là, si un semencier dans son coin fait un croisement conventionnel, comme ça se fait avec les cycles de la nature, où on croise des plantes pour essayer de développer des résistances parce que deux tomates se croisent et ont une meilleure résistance, si à un moment un grand semencier se dit tenez, dans votre tomate là que vous avez développée par vos propres moyens, il y a un tronçon génétique qu'on retrouve dans nous, ce qu'on a breveté dans notre laboratoire,
2: Ça nous appartient.
1: Ce qui est vraiment un grand changement quand même dans ce qui est la propriété des semences et le développement de l'industrie semencière.
0: Et j'avais lu cette histoire absolument terrifiante que d'un grand groupe de semenciers était allé homologuer une variété de maïs cultivée par je ne sais plus quel peuple autochtone en Amérique du Sud depuis des millénaires. Et ils avaient ramené des grains de maïs, ils les avaient fait breveter, déposer en disant voilà, maintenant c'est à nous. Ils étaient retournés voir ce peuple autochtone en disant, cette plante que vous cultivez depuis des milliers d'années, maintenant vous ne pouvez plus parce que c'est à nous. Et c'est la loi et les tribunaux qui le disent.
2: Ouais.
0: La privatisation du vivant.
1: Exactement, on en arrive à ce qu'on appelle la privatisation du vivant. Alors nous, on parle là de plantes, mais ça peut se retrouver aussi dans des produits un peu aussi de santé pour les humains. Et quand on va prendre ça des peuples autochtones, on appelle ça clairement de la biopiraterie. C'est théoriquement encadré, il y a des gens qui essayent de débattre durement, âprement, notamment la Via Campesina, pour faire valoir les droits des peuples autochtones et à ce qu'ils aient le droit au moins à un reversement des bénéfices gagnés par les grosses entreprises qui ont mis des brevets là-dessus. Et c'est très très compliqué à faire appliquer.
0: La Via Campesina, on rappelle, hein, c'est une espèce de syndicat paysan à l'échelle mondiale, dont la Confédération paysanne en France fait partie.
1: Donc voilà, on en est arrivé là, au niveau européen, à la déréglementation des végétaux OGM, qui a été votée mi-juin. Bah, autant vous dire que toutes les forces de droite se sont unies, hein, mais de droite, de la droite la plus modérée à la plus radicale, se sont bien liguées pour voter, et étaient bien présents, étrangement, ce jour-là au Parlement européen, qui est parfois étrangement vide, très déserté. Là, il y avait une grosse affluence. Hein. Okay. Même Jordan Bardella était là, hein, d'ailleurs, qui est bien connu pour son absentéisme au Parlement européen. Il était étonnamment là, son siège neuf.
0: Je reviens au collectif Cancer Colère. Peut-être que vous voyez cette séquence où on voit l'une de ses militantes, Fleur Bretot, qui est au balcon de l'Assemblée nationale et qui dit à une partie de l'hémicycle, en l'occurrence la partie qui contient les partis de droite et d'extrême droite, et elle s'adresse à eux en leur disant, ouvrez les guillemets, « Vous êtes des alliés du cancer et nous le ferons savoir ». Elle s'adresse à la partie droite de l'hémicycle.
1: Et elle a tout à fait raison, hein. Et puis on pourrait leur rétorquer la même chose quand ils prétendent protéger l'agriculture européenne, faire des préférences européennes ou françaises à l'agriculture. En réalité, en votant ces lois-là, ils libéralisent totalement l'agriculture et ils ouvrent ça à des grandes boîtes internationales, pas forcément européennes, et puis surtout qui vont pas du tout dans le sens de la protection des paysans et de leur autonomie. Hein. Là-dessus, ils ont un double discours qui, sur plein de sujets, est assez dramatique, mais bon. Et donc, pour en revenir à cette actualité de juin, on a eu ce vote avec la mise en place potentiellement de la déréglementation des OGM pour 2028. Et maintenant, dans les nouvelles lois omnibus, alors là, qui sont des lois de détricotage de tout ce qui a pu se faire comme protection de l'environnement, hein, on a la responsabilité des entreprises, notamment, hein, qui disait que les entreprises européennes doivent veiller aussi aux conditions de travail des gens de leur filière à l'étranger. On a aussi un pacte vert qui avait été signé au niveau européen, mais en fait, quelques années après, par des lois omnibus, on détricote tout ce qui avait été fait dedans. Et là, on veut déréglementer donc maintenant les micro-organismes génétiquement modifiés. Ça passe par une plus petite porte, beaucoup moins visible, et puis micro-organismes, c'est un peu moins connu les applications que ça, mais on parle de virus, de bactéries, de champignons, de levures, et donc c'est ce qui peut servir pour produire du pain, pour produire de la bière, pour produire du vin, voilà, c'est le genre de micro-organismes qui sont utilisés dans des processus industriels de transformation, quoi, pour de la nourriture qui va aux humains. Et là aussi, ça peut ouvrir un grand boulevard, hein, sur les micro-organismes. Donc on a beaucoup de boîtes qui viennent des Pays-Bas, en fait, qui œuvrent pour ça. C'est pas forcément les mêmes gros semenciers, là, c'est d'autres acteurs, un peu. Les plus connus sont Novonesis, en fait, au niveau européen, qui, eux, font déjà pas mal de médicaments aussi. Voilà, ça peut aussi avoir des applications dans la santé.
2: Le maïs OGM, c'est bon pour la santé, ouais.
0: Que ce soit à l'échelle européenne ou nationale, bon, on a dit, hein, que la FNSEA est un pseudo-syndicat au service des multinationales, mais de toute façon, à l'échelle européenne, voire même mondiale, l'intérêt de ces grands groupes, c'est donc de continuer de finir de tuer la paysannerie, faire en sorte que les jeunes ne puissent pas reprendre de fermes, de terres. La FNSEA l'annonce dans son cahier des charges, hein, leur but, c'est de réduire le nombre d'exploitations agricoles pour qu'il n'y ait plus que quelques grandes fermes-usines, donc avec des fermes, des mille vaches, des méga-bassines, en veux-tu, en voilà, tuer la paysannerie et la remplacer par des exploitants agricoles, on va dire, qui obéissent aux ordres de multinationales.
1: Oui, c'est ça, juste des ouvriers, des bons ouvriers qui feront le travail sans se préoccuper vraiment de la ferme, puisqu'ils seront juste des ouvriers de grands propriétaires terriens.
0: Charge à eux quand même de s'endetter auprès du Crédit Agricole si possible, la charge de l'investissement dans les machines, dans les trucs, donc ils s'endettent à vide. Il faudrait peut-être arrêter de s'étonner du taux de suicide dans le monde agricole et paysan, parce que ces gens, plus ils s'endettent, plus ils travaillent, et moins ils gagnent d'argent, et plus ils ont envie de se pendre le dimanche soir au fond de leur grange.
1: Oui, effectivement, et il y en a beaucoup qui essayent de suivre le mouvement, alors qu'en réalité, leur syndicat sait très bien qu'ils n'ont pas les reins assez solides pour suivre ce mouvement-là, mais on les entraîne dedans pour, in fine, les éliminer. Alors, parfois, c'est juste économiquement, mais tragiquement, ça arrive, oui, jusqu'au suicide. Et ça, c'est tragique. Et c'est des gens qui se font très largement berner par leur syndicat principal, la FNSEA, donc, qui, au niveau européen, est réuni dans un grand groupe, un grand consortium qui s'appelle la COPACOGECA, qui rassemble les grands syndicats européens qui sont en phase avec la FNSEA, qui eux en plus ont une grande force de lobbying, hein, parce qu'il faut voir qu'au niveau européen, à InfoGM, on a fait quelques articles qui montrent le nombre de rencontres des députés européens de la commission environnement et de la commission agricole, parce qu'il y a un répertoire des lobbies maintenant où les lobbies sont obligés de se déclarer. Le nombre de rencontres est totalement déséquilibré. Hein. Ils rencontrent énormément de lobbyistes qui viennent sur des événements organisés par la COPACOGECA ou parfois même à l'initiative directement des grandes firmes semencières. Hein. Il y a aussi un énorme travail à ce sujet-là. Et au niveau français, bah, c'est la même avec la FNSE hein, qui a la main mise en fait sur le ministère de l'Agriculture et qui obtient à peu près tout ce qu'il veut du ministère de l'Agriculture.
3: Et qui aussi ses rondes serviettes au Parlement français, hein, et ils ont leurs entrées, ils sont partout.
1: Ouais, bien sûr, ils sont partout. Sur ces dernières années, on connaît Arnaud Rousseau, qui est le président de la FNSEA, on connaît moins souvent le nom du ministre de l'Agriculture. Hein,
3: La ministre des Pesticides. Eh ben, en ce moment, c'est Annie Genevard. Non.
1: C'est vrai qu'on en a parlé, parce qu'elle a fait passer des grosses couleuvres dernièrement, mais bon, sur les années d'avant, enfin... On avait fait des petites comparaisons des déclarations des ministres de l'Agriculture. C'est du verbatim de ce qu'on leur a servi parfois dans des couloirs ou bien sûr des tracts de la FNSEA. Voilà, une déclaration, on voudrait ça. Bon, bah, c'est repris quasiment mot pour mot après par les décideurs politiques. Même si au niveau des territoires, après, on peut pas nier qu'il y a certains élus locaux ou députés qui essayent d'aller dans notre sens, qui essayent de proposer des alternatives. On le voit.
3: On va avoir certains doute sur la pertinence d'Europe écologie ou des écologistes maintenant comme ça s'appelle. Hein. On se souviendra de Yannick Jadot qui disait si bien sûr que l'écologie est compatible avec le capitalisme. On saluera quand même des gens très valeureux dans les 38 députés écolos qui est encore en cet été 2026, donc notre député d'Indre-et-Loire Charles Fournier, mais aussi Elisabeth Lucot dans la Vienne ou encore le paysan agronome Benoît Biteau, député de Charente, qui font un travail remarquable et qu'on peut pas soupçonner d'être des gens de droite à point qu'on se demande encore ce qu'ils font chez les écologistes.
1: Voilà, ouais, il y a des élus qui essayent encore de se débattre. Et puis, il y a un niveau bien plus visible, en fait, et on l'a revu dernièrement avec des ministres de l'Environnement. Alors, bon, qui acceptent de se corrompre dans des gouvernements où ils savent qu'ils n'auront pas de marge de manœuvre. Mais on peut penser à Nicolas Hulot qui avait démissionné avec force et fracas. Bon, c'est très médiatique. Mais en même temps, ça avait mis quand même en lumière le fait qu'il n'avait aucun pouvoir d'action et aucune écoute au niveau gouvernemental. Et dernièrement aussi, j'ai oublié son nom...
3: Madame Barbu, Madame Transat, qui a fait semblant de démissionner, puis en fait non.
1: Ils sont des ministres fantoches en réalité, qui n'ont aucune écoute et quand bien même ils voudraient travailler sérieusement, on ne leur laisse pas le choix. Quoi. Soit ils avalent des couleuvres, soit ils sont totalement complaisants avec ce qui se passe en face.
3: On a parlé du pouvoir de lobbying, on a parlé du pouvoir de communication, on a aussi évoqué la force juridique, c'est que ces multinationales, elles ont aussi l'argent pour se payer les avocats, pour traîner à peu près n'importe qui devant les tribunaux. Donc c'est vraiment une offensive sur tous les fronts. Tu as parlé donc d'une offensive tous azimuts, des multinationales via la Commission européenne. Et si on en revient à l'actualité nationale, en France, on aura l'été dernier là le souvenir de ces 2 millions de signatures contre la loi Duplomb. Là, on n'est plus dans les OGM, mais il y a un lien quand même avec les pesticides et ce néonicotinoïde qui est l'acétamipride. En ce qui concerne l'actualité nationale, après les lois Duplomb, a été votée il y a peu, je rappelle qu'on se parle en cette fin d'été 2026, il y a peu a été votée la LUA, la loi d'urgence agricole. Plus de fermes-usines, plus de mégabassines, pesticides à gogo, plus de principes de précaution, démanteler l'Office national de la biodiversité, c'est-à-dire cette force étatique là, qui venait voir si les pratiques étaient un peu vertueuses ou pas, allez hop, on les désarme et on les annihile. La loi d'urgence agricole, en fait, c'est un peu la résonance hexagonale de la politique européenne et mondiale.
1: Oui, c'est ça. On passe très rapidement des lois en fait, d'urgence pour pas résoudre grand-chose, si ce n'est pour quelques grands agriculteurs qui voudraient stocker plus d'eau ou faire de plus grands méthaniseurs ou de plus grandes fermes avec des plus grands élevages. À part ça, elle profite à une minorité, mais vraiment une minorité d'agriculteurs, hein, si on compte vraiment. Hein. Oui, oui, ça va totalement dans le sens, dans la course en avant, puisque pour les OGM, bah, c'est le genre de système agricole qu'il faut aussi. Donc le terrain est assez près. Et ce qui est assez dramatique, c'est que ça se passe en plus dans le contexte où on vient de vivre l'été le plus chaud qu'on a jamais vécu et encore...
3: Et apparemment le plus frais de ce qui reste à venir.
1: Cette formulation-là était très forte. Tout le monde l'a reprise. Ouais, ouais. Effectivement, c'est assez dingue de se dire que les solutions qu'on propose, c'est juste d'aller plus loin et d'appauvrir encore plus nos nappes phréatiques et nos sols et aussi d'artificialiser les sols, hein, parce qu'on parle aussi de plus grandes centrales photovoltaïques. Quand on reparle aussi de plantations après les incendies, qu'est-ce qui est proposé ? Bah, pas vraiment de diversité, hein, on va planter du pin maritime avec le ou des...
3: Ça brûle bien, ça.
1: Puis il n'y a aucune biodiversité. C'est vrai que là, on n'est pas trop dans la résilience. C'est assez terrible. Et pourtant, autant de citoyens se sont mobilisés contre la loi du plomb qu'il y a quand même pas mal d'ONG, pas mal d'alternatives, hein, qui sont mises en place, qui essayent d'être portées par des France Nature Environnement, par des confédérations paysannes, par la Ligue de protection des oiseaux. Voilà, hein, y en a quand même qui font entendre leur voix avec des analyses costauds, scientifiques. Mais tout ça passe à la trappe pour les décideurs politiques. Et à la fin, c'est eux qui ont le dernier mot sur l'aménagement du territoire, finalement.
3: Tu le mentionnais à l'instant, ces lois au service des multinationales et leurs bras armés sur le terrain, si j'ose dire. C'est cette minorité d'exploitants agricoles qui jouit de tout cet argent public et qui sont les maîtres d'œuvre de cette destruction du vivant. Mais il m'avait semblé comprendre qu'en ce qui concerne l'irrigation, le problème des méga-bassines, là, ça ne concerne que 7% du monde agricole. Et essentiellement, en fait, des gens qui font du maïs. Ça veut dire qu'il y a 93% des exploitants agricoles et il reste encore aussi quelques paysans dans le lot. 93% qui ne recourent pas à l'irrigation ou très peu, en tout cas pas de manière industrielle, en vidant nos nappes phréatiques. Est-ce que c'est les mêmes 7% qui vident nos nappes phréatiques et qui sont ceux dont tu parlais aussi tout à l'heure?
1: Oui, alors on peut sûrement mettre des noms en face des grosses entreprises et des dirigeants locaux, FNSEA ou quoi, mais effectivement, hein, on parle certainement des mêmes 7%, hein, qui sont souvent en plus des propriétaires de terres agricoles qui mettent très peu les pieds sur leur ferme. Hein. On parle de gens très déconnectés, qui ont des entreprises, qui ont plutôt l'œil sur le cours du blé ou du maïs à la bourse.
3: Duplomb ou Rousseau, ils connaissent mieux la souris de l'ordinateur que le volant du tracteur, quoi.
1: Ah oui, oui, effectivement, oui, bah oui. Voilà, ils ont des sièges d'exploitation qui sont là, avec des 2000, 3000 hectares, parfois, ça devient démentiel. Et bah, Xavier Belin avait ouvert la porte, hein, à l'époque. Hein. C'était l'ancien président de la FNSEA, très charismatique, qui venait de la Beauce, qui avait eu des obsèques en grande pompe avec des anciens présidents de la République qui étaient venus lui rendre hommage et qui a largement ouvert la porte à cette grande industrie agricole française du 21e siècle. Ouais. Ouais.

0: GM, c'est bon pour la santé.
1: Ouais.
2: Ça fait des années que dans cette émission, dès qu'il est question d'organismes génétiquement modifiés, on entend chanter la Parisienne libérée.
1: Ouais.
2: Passer un certain cap de canicule, 35, 40, etc., ce fameux maïs, là, puisqu'on parle de lui, on peut l'irriguer tant qu'on veut, il pousse plus. Le métabolisme de la plante fait que, atteint une certaine chaleur, il n'y a plus de croissance et elle crève. Même si on vide une nappe phréatique entière pour arroser un pied, il va mourir. Je me souviens d'ailleurs de Jean-Pierre Coff qui disait le maïs, ils font du maïs parce qu'il y a des subventions de l'Europe pour faire du maïs. Et s'il y avait des subventions pour faire du sorgho, ils feraient du sorgho.
3: Il y a des alternatives, hein, avec des gens qui se mettent à faire du sorgho maintenant, qui est moins consommateur en eau.
2: Puis ça résiste à la chaleur, le sorgho. Ouais, parce que c'est voilà, c'est le maïs l'a passé un certain cap, il pousse plus.
3: Bah bien sûr, hein, comme toute plante, il y a des points végétatifs, une fois qu'ils sont passés, effectivement, la plante ne va plus croître ou ne va plus développer de fruits. Ça, c'est le métabolisme des plantes. Après, la réponse de ceux qui développent des OGM sera toujours de dire bah, « Nous, on a la solution technologique, on va vous le créer. C'est l'adaptation au réchauffement climatique. Ce n'est pas forcément créer des plantes qui vont permettre de refroidir la planète, mais plutôt qui vont s'adapter à ce réchauffement. Et puis hop, on va y aller, allons-y, en avant. » En avant la technologie, on a un problème qui a été créé par la technologie. On va recréer une technologie qui va permettre de résoudre ce problème. C'est la fuite en avant, puisque de toute façon, il faut continuer à privatiser. Eux, c'est leur but. Il faut continuer à faire des sous. Il faut continuer à vendre les maïs. Ils investissent énormément d'argent en recherche et développement, avec pas forcément de retour sur tout ce qu'ils investissent. Mais une fois qu'ils ont quelque chose qui vaut la peine, il faut le rentabiliser, quoi. C'est ça aussi le but de ces grosses entreprises.
2: J'en reviens à cette batterie de lois, que ce soit à l'échelle européenne et française. On a l'impression d'une offensive tous azimuts. On a l'impression que c'est une contre-offensive sauvage, tous les fronts et tous azimuts, comme si quelque chose les avait piqués au vif. Voilà, on est déjà écrasé dans le mur. Bah non, faut appuyer sur l'accélérateur pour qu'on s'écrase encore plus, mais presque dans la précipitation. D'ailleurs, LUA, loi d'urgence agricole. Le U, c'est urgence. On voit bien qu'il y a quelque chose qui les magne, là.
3: Oui, alors c'est assez surprenant, assez dur à analyser de dire d'où ça vient, cette urgence. Mais effectivement, nous, on a noté la même chose au niveau européen. C'est qu'il y a une précipitation pour faire passer les lois. Peut-être parce qu'il y a un bon alignement au niveau des États membres qui sont assez tous à droite et conservateurs au niveau européen. Du coup, là, ça permet aussi de passer toutes ces lois. Et avant que la population se rende compte qu'on est allé, on va droit dans le mur et qu'il y a un revirement peut-être un peu plus à gauche et un peu plus raisonné. Toujours est-il qu'ils profitent de ce bon alignement pour faire passer un maximum de lois.
2: Et le gouvernement Macron profite qu'il a encore le pouvoir pour quelques mois pour passer en force, dans la brutalité, ces lois écocidaires et antisociales. Ils y vont à fond pendant qu'ils peuvent encore, avant la fin de leur règne.
3: La population, il y a quand même une mémoire collective qui va se dire, à un moment, il y a eu des décideurs là derrière, on veut plus de cela et il y aura peut-être une tentative de retour en arrière. Donc tout ce qu'ils auront pu faire passer, ce sera autant de choses qui seront dures à démonter ensuite, quoi, à déconstruire. Tout le monde est un peu pris de court en plus parce qu'il laisse pas le temps de réflexion et d'argumentation.
2: C'est peut-être ce que Naomi Klein a appelé la stratégie du choc. De baffes dans ta gueule et le temps que tu digères tes baffes, tu vas pas réagir parce que t'es sidéré.
3: Ouais, c'est ça. On n'a pas le temps de réagir, on n'a pas le temps d'argumenter, on n'a pas le temps de faire un contre-argumentaire, on n'a pas le temps de mettre en valeur, et on est dans la réaction.
2: Puis à quoi bon, puisque la Terre est plate, comme chacun sait.
3: Et voilà. C'est tout à fait ça, oui. Puisque les antifas sont des fascistes, voilà. Enfin, c'est aussi tout le renversement du sens des mots. Il y a une grande guerre sémantique, nous aussi, qu'on a essayé de documenter.
2: Phytosanitaire, pour parler d'un poison. Enfin, voilà, on utilise un truc qui tue, et en fait, on dit qu'on soigne les plantes.
3: Ouais, biocarburant, alors que ça n'a rien de bio. C'est des choses qui sont cultivées avec des pesticides, sur des terres agricoles. En fait, on fait dire aux mots d'autres choses ou on en invente des nouveaux, quoi. Les OGM, ils les renomment clairement dans les nouvelles lois NTG, nouvelles techniques génomiques. Et en fait, ils catégorisent des organismes par la technique qui les crée. On crée une grande confusion là-dessus. Là, nous, on est en train de documenter avec InfoGM toute une loi qui passe dans le omnibus aussi, loi sur le biocontrôle, où en fait, on fait un grand amalgame entre les produits issus du biocontrôle qu'on appelait autrefois la lutte biocontrôle.

0: En fait, c'est des nazis. Il y a un autre mot d'ailleurs qui a fait irruption dans le langage des winners et autres chefs d'entreprise, etc. C'est l'écosystème. L'écosystème entrepreneurial. Finalement, Orwell avait vu juste, hein. La vérité c'est le mensonge, la guerre c'est la paix.
1: Ça n'a rien de nouveau. Tout ce système, il a déjà été très bien démonté dans les siècles passés par d'autres renversements comme ça qu'il y a eu, par d'autres pouvoirs autoritaires. Parce que là, on peut commencer à parler de pouvoirs autoritaires quand on fait des lois d'urgence où on n'a pas de débat citoyen, pas de débat éclairé puisqu'il n'y a pas d'argumentaire, voilà, si ce n'est... Il y a urgence. Dos au mur, là, vous allez tous crever. Laissez-nous faire, on a les solutions. Puis bon, quand on n'a plus de précipitation, après, on va essayer de balancer des trucs dans les nuages pour les faire exploser et puis avoir la pluie. Comment on peut en venir à « on va nourrir le monde ». L'Argentine, ça fait plus de 30 ans qu'ils sont abreuvés d'OGM. Soi-disant, on va nourrir la planète. Après, il y a 5-6 ans, il n'y avait jamais eu autant de gens qui crevaient de faim, qui étaient sous le seuil de pauvreté et qui ne se nourrissaient pas à leur faim en Argentine. Donc à un moment, c'est que ça prouve bien que c'est pas fait pour nourrir l'humain et encore moins sur place. En fait, c'est fait pour alimenter tout un système agroalimentaire internationalisé qui n'est pas là pour répondre aux besoins des paysans. Au contraire, on a quitté de la terre à plein de paysans pour mettre des grandes fermes, voilà, comme ce qu'on est en train de vivre peu à peu en France, hein, en Europe. Alors, est-ce qu'il y a un retour en arrière possible ? Espérons-le, mais il est très très dur à mettre en place et ça prendra forcément du temps, hein, parce que les inerties sont longues, on parle de temps naturel, là, hein, on parle, là il y a des temps politiques qui accélèrent. Mais en fait, pour reprendre la main là-dessus, les temps naturels, le temps de replanter des haies, le temps de remplir des nappes phréatiques, que des arbres poussent là où on les a coupés, ça prend énormément de temps, hein.
0: On l'a vu, la culture d'OGM s'accompagne de pesticides et autres poisons chimiques. Pour dénoncer l'une de ces firmes empoisonneuses, samedi 3 octobre 2026, grande manifestation devant une usine de la firme Syngenta qui fabrique des pesticides à Saint-Pierre-la-Garenne, dans l'Eure. Un site qui illustre concrètement les dégâts du système agro-industriel. Depuis des décennies, Syngenta y produit de nombreux pesticides dangereux dans des conditions d'exploitation indignes pour ses salariés. Les nappes phréatiques voisines sont fortement polluées et des arrêtés préfectoraux interdisent régulièrement aux riverains d'utiliser l'eau de leurs puits pour arroser leurs cultures. Dans les environs, les pathologies, notamment certains cancers, sont en constante augmentation. Antoine.
1: Les pesticides, là dont on parle, et puis là où va être fait cette mobilisation, ce sont des endroits où il y a déjà eu des inspections citoyennes par les faucheurs volontaires et les soulèvements de la terre, notamment, pour montrer que, en fait, ces usines-là fabriquent encore des pesticides qui sont interdits en France ou a fortiori en Europe, mais qui sont destinés à l'export. Nous, ça ne nous embête pas d'envoyer des produits prouvés comme dangereux, cancérigènes, très souvent, à l'étranger, pour pouvoir ensuite manger de la viande à bas coût. Et à côté de ça, on va vous dire que ces boîtes-là défendent les agricultures européennes ou françaises. Bon, y a quand même un double discours qui est assez terrible, hein, et qu'il faut démonter, et que voilà, des activistes au moins se mobilisent. Et même si c'est par des actions de désobéissance citoyenne, c'est le seul moyen au moins d'avoir de la transparence un petit peu sur ce qui se passe derrière les portes de ces grosses usines blindées. Ouais.
0: Export de ces poisons interdits en métropole, donc vers des pays étrangers, mais aussi vers des parcelles du territoire national. J'ai juste envie de passer très rapidement par le scandale épouvantable du chlordécone sur des territoires français, hein, aux Antilles, où ce poison, le chlordécone, destiné, je crois, à lutter contre un parasite de la banane, poison interdit sur le territoire métropolitain, on a continué à autoriser sur des parcelles de territoire français, aux Antilles, où 90% de la population est empoisonnée, ainsi que les sols, les sources. Pourquoi parler de néocolonialisme ? Ça reste du colonialisme.
1: Tu fais bien de pointer ce terme-là. Hein. Les OGM et les pesticides participent à des systèmes agricoles colonialistes, effectivement, puisque ce qu'on ne veut plus chez nous, on va le faire produire ailleurs. C'est ce qui s'est passé aussi avec les premiers OGM au Brésil et en Argentine. Hein. Il a été prouvé maintenant qu'on a introduit des semences et après... on les a mis face au fait accompli de « Ah, ben vous cultivez des semences OGM chez vous, il va falloir les déréglementer ». Et c'est des grosses entreprises après qui ont mis la main peu à peu sur les paysans qui faisaient ce genre d'agriculture.

0: et avec des produits qu'on considère comme dangereux dans nos civilisations occidentales, entre guillemets, quoi. Grand scandale qui est mis au jour, mais sur lequel les pouvoirs judiciaires et politiques ont encore des grosses œillères. Hein. Le repentir n'est pas encore là, hein. Et puis la reconnaissance non plus. Hein. Et le dédommagement, bah, alors là, il faudra encore sûrement attendre très longtemps.
1: Remarque très personnelle avant de se quitter. Présidentielle 2027, à l'ombre des dangers mortels de l'écocide et d'une prise de pouvoir fasciste. Deux dangers liés, puisque le Front National marche et vote pour l'agro-industrie. Il ne faut pas tout attendre des politiques, mais ça passe quand même par elles et eux. Il faut donc élire un gouvernement de gauche, écologiste et social. Même s'il comporte dans ses rangs d'authentiques écolos vraiment de gauche, le Parti écologiste est une hétéroclite coalition de carpes et de lapins compatibles avec l'économie de marché. La France insoumise est bien évidemment la seule force de gauche viable qui propose un véritable programme écologique et social qui tient la route. Tout critiquable que puisse parfois être son brillant porte-parole, soit c'est LFI, soit c'est le fascisme du Front National, ou, option moins vulgaire, le totalitarisme capitaliste de la droite traditionnelle. Antoine.
0: Pour aller au-delà aussi des décideurs politiques, on voit qu'il y a déjà des initiatives locales. Parfois, ça peut être à des niveaux de la commune, des municipalités, qui mettent en place des fermes bio pour alimenter ensuite la cantine scolaire. Les AMAP hein, sont des systèmes très vertueux qui mettent en lien les citoyens et les paysans qui produisent.
1: Association pour le maintien d'une agriculture de proximité. Hein, en gros, c'est les paniers des maraîchers que les gens viennent chercher.
0: C'est ça le principe des AMAP hein, qui existe depuis une bonne vingtaine d'années maintenant. Et on peut aussi prendre, par exemple, la sécurité sociale de l'alimentation qui est expérimentée par endroits pour permettre à tout le monde de se nourrir avec des produits de qualité. Et c'est ces choses-là qu'il faudra réussir à multiplier, à mettre en commun. Et parfois, ça peut sûrement passer en dehors de décisions politiques. Et c'est les citoyens avec des associations et puis des paysans engagés qui mettent ça en place et qui partagent aussi leurs expériences et aussi parfois avoir des actions un peu plus coup de poing pour vraiment montrer les scandales qui existent au grand public quoi, et que ça puisse passer à la télé. Il faut parfois en passer par là, donc il faut faire la lumière là-dessus et il y a des gens qui le font et donc ça donne de l'espoir effectivement. Et il faut parfois s'affranchir aussi des décisions bureaucratiques qui sont prises soit à Bruxelles, soit à Paris.
1: Même si on peut avoir le sentiment que les 2 millions de signatures contre la loi Duplon de l'été 2025, là, Duplon s'est assis dessus, et en fait, vous voulez pas de l'acétamipride, bah, c'est pas grave, je vous le colle quand même, parce que la démocratie, j'en ai rien à faire. Dans ces 2 millions de personnes qui ont signé la pétition contre la loi Duplon, il n'y avait pas que des éco-terroristes, des gauchistes et des suceurs de quinoa issus du commerce équitable. Il y avait aussi des monsieur, madame, tout le monde, si j'ose dire, qui n'ont pas envie de s'empoisonner en mangeant ce qu'il y a dans leur assiette. Il y a manière de toucher un très large public, de gens qui sont pas forcément écolos, mais qui n'ont pas envie de s'empoisonner en mangeant.
0: Dans tout ce qui a été catégorisé comme éco-terroriste, on l'a très bien vu aussi à Sainte-Soline en 2023. Les premiers à se faire tirer dessus, c'est pas des gros radicaux d'extrême gauche, c'est des familles avec des enfants venus pour dire sur notre territoire, nos cours d'eau sont asséchés, nous on voudrait encore pouvoir aller au bord de la rivière. C'est aussi parfois des collectifs de pêcheurs hein, qui sont pas des extrêmes gauchistes éco-terroristes et qui ont dit non mais attendez, là il y a des choses qui se font avec les ressources en eau qui sont pas tolérables. Donc oui, effectivement. Il y a toute une frange de la population qui n'est pas catégorisée comme radicale, qui prend quand même conscience peu à peu des dangers auxquels on fait face. Et cet été caniculaire va sûrement continuer à faire prendre conscience à pas mal de gens. Et espérons qu'ils verront ces expériences-là, que ces expériences-là vont réussir à aussi les intégrer parmi eux et que ça va faire boule de neige.
1: On le rappelle, info OGM. www.ecoscience.org.
0: Oui, ouais, n'hésitez pas, si vous voulez de l'information, n'hésitez pas à nous consulter aussi, hein, si vous voulez échanger, avoir plus d'informations. On a aussi un peu de documentation papier, si vous organisez des événements qu'on peut vous fournir, infogm.org.
1: Dans les bassines, ils disent nos bassaran, dans la 69, ils disent nos macadam, dans les OGM, on dit quoi? On dit nos OGM aran.
0: Pas d'OGM dans mon assiette.
1: Pas d'OGM dans mon assiette et pas les poisons chimiques qui vont avec non plus. On vous rappelle la grande mobilisation anti-pesticides du samedi 3 octobre 2026 en Normandie. Info disponible sur le site des Soulèvements de la Terre. Vous pouvez télécharger nos émissions sur Polymix et lavoixoff.com avant qu'on ne se retrouve très vite sur votre radio libre préférée. Ce n'est qu'un combat. Continuons le début. Salut.
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1: On vous propose une émission spéciale rentrée culturelle avec la présence de deux invités autour de la table. Il s'agit de Julien et de Léa de l'équipe d'organisation de la saison culturelle 2026 qui s'appelle Au Chapiteau et qui est chapeautée par la compagnie La Vrille. Bonjour à tous les deux.
2: Bonjour. Bonjour.
1: Dans cette émission, on va donc échanger avec Léa et Julien donc pour découvrir plus en détail le programme de cette saison culturelle 2026 que nous propose donc la compagnie La Vrille à Saint-Laurent-en-Royans. Donc entre spectacles, résidences, stages, concerts ou encore ateliers, vous allez voir, il y en a vraiment pour tous les goûts donc dans ce programme. Et on vous fera écouter quelques extraits sonores et quelques teasers donc de ces propositions culturelles pour se plonger donc un peu plus dans l'ambiance. Gaëlle est là aujourd'hui également à mes côtés pour la partie technique. Et on va donc commencer tout de suite à échanger avec Julien et Léa. Alors Julien et Léa, je le disais, donc vous faites partie de l'équipe d'organisation donc de la saison culturelle 2026 Au Chapiteau. Donc c'est une saison qui est proposée donc par la compagnie La Vrille. Peut-être qu'on peut commencer par expliquer à nos auditrices, nos auditeurs, qu'est-ce que c'est que cette compagnie qui est basée à Saint-Marcellin.
3: Du coup, cette compagnie, c'est une compagnie de cirque, principalement, qui est du coup une association dans son statut légal. C'est une compagnie qui existe depuis 12 ans maintenant, qui a évolué et qui a changé beaucoup aussi de type d'activité. En tout cas, voilà, on est parti il y a 12 ans sur des cours de capoeira, et puis petit à petit, il y a d'autres intervenants qui sont venus, et on est vraiment allé plus dans le monde du cirque. Il y a Guillaume Lamour qui est le membre fondateur de cette association et qui est artiste pour la compagnie, qui est fait partie de 2-3 spectacles aujourd'hui, bientôt 4. Du coup, Guillaume a créé cette association pour donner ses cours de capoeira, puis de cirque, puis créer son solo. Puis il y a eu un duo avec Mélanie qui a créé aussi, enfin qui a lancé les cours de cirque qui était donné par l'association pour les enfants au début. Après il y a eu des stages sur les vacances scolaires, et puis après il y a eu des cours qui ont été donnés pour les adultes. Ça c'est plutôt Guillaume qui a accompagné ça. Du coup c'est des cours d'acrodance qui se passent encore à Saint-Marcellin. Donc aujourd'hui on a encore du coup ces activités de cours pour enfants qui se passent le lundi soir à la maison des associations de Saint-Marcellin. On a des stages sur chaque vacances scolaires pour les petits et les ados. Et après, on a nos cours du coup d'acrodance donnés par Guillaume le lundi soir aussi, suite aux cours pour enfants. Il y a du coup 4 spectacles. Il y a l'Apostromorphose qui est le solo de Guillaume. Il y a Équitable qui est un duo entre Guillaume et Mélanie qui a été arrêté pendant quelques années, mais là ils se remettent à travailler dessus et du coup ils devraient réapparaître prochainement. Il y a les Décompressifs, c'est Guillaume et Rodolphe qui font un duo sur un canapé. On retrouve un peu des ambiances de ce qu'on a pu voir dans Passant Pécho ou des choses comme ça. Et du coup c'est du cirque, de la manipulation d'objets, c'est des équilibres, un peu du texte, etc. Et après, il y a un projet plus collectif qui est la déambulation, qui s'appelle Les Autres. Et du coup, là, c'est un groupe de 5 à 8 personnes qui font autour d'une chariote un projet artistique qui est déambulatoire, du coup, qui se passe plutôt dans des événements type carnaval, type manifestation culturelle, festival, etc. Et après, du coup, il y a toute cette partie autour du chapiteau. Le chapiteau, on l'a acheté il y a 6 ans. Au début, il a été plutôt monté vers Saint-Antoine de l'Abbaye à Montagne. Il est monté chaque été là-bas. Dans ce lieu, on fait plutôt du coup tout ce qui est stage. Il y a toujours 1, 2, 3 événements. Voilà, et moi, étant un acteur de l'achat de ce chapiteau et qui m'est un peu, je me suis pris un peu de passion pour ce monde-là, habitant dans le Royan, j'ai eu envie d'amener cet outil ici. Et du coup, il y a 5 ans, avec le partenariat de la ferme des Roussets, eh ben, j'ai pu planter le chapiteau et faire la première saison culturelle, la même qu'aujourd'hui, qui ne portait pas le même nom à l'époque.
1: Est-ce qu'il y a une présence, là tu parlais et d'amener les propositions de la compagnie Laverie dans le Royan via ce chapiteau. Il n'y a pas une présence sur le territoire qui est toute l'année, c'est vraiment à l'occasion de cette saison culturelle que la compagnie quelque part se délocalise un petit peu dans le Royan.
3: Oui, tout à fait, c'est ça. C'est vraiment le fait que moi je sois habitant du territoire qui m'a donné envie d'amener ce projet-là. Et du coup, au début, il y a eu aussi un peu toutes les propositions de l'association. Aujourd'hui, on va chercher un peu plus loin parce que tous les spectacles sont passés déjà sur les saisons culturelles précédentes. Et on a envie de montrer aussi d'autres choses. Après, il y a une présence sur d'autres projets aussi sur le territoire de l'association parce qu'il y a Mélanie et Sandy qui ont un projet avec des gens de la Providence. Il y a eu Guillaume aussi qui a fait un projet avec les gens de la Providence il y a 2 ans, il me semble. Voilà, donc de temps en temps, il y a des petites incursions sur le territoire, mais effectivement, on est plus sur le bassin Saint-Marcellinois.
1: Et alors, quand on parle de la compagnie Laverie, ça regroupe à peu près combien de personnes ?
3: C'est assez variable, mais il y a, je dirais, 3-4 personnes de manière permanente, entre les cours, les stages, les spectacles, et puis cette saison culturelle, et du coup toute la gestion de programmation et technique qu'il y a autour. Après, dans le bureau bénévole, il y a 3 personnes aujourd'hui, et on est en train d'intégrer une administratrice qui va prendre son salariat dans quelques mois, qui est en formation aujourd'hui. Voilà. Et après, sur les différents projets, comme au chapiteau par exemple, il y a vite plusieurs personnes qui se rajoutent à cet effectif de départ. Du coup, Léa pour le coup, Élise également qui nous accompagne bénévolement, mais qui nous accompagne sur tout le projet. Voilà. Et puis après, sur les projets de spectacle, par exemple la déambulation, là il y a des artistes extérieurs qui sont amis de la compagnie et qui font partie de ce projet-là uniquement, mais du coup qui sont pas portés par la compagnie sur le reste de leur projet, quoi.
1: Et alors, on parlait donc de cette présence dans le Royan, donc qui se matérialise via l'installation du chapiteau. Et c'est une étape très importante, et c'est actuellement le cas. Là, vous êtes en train de monter donc le chapiteau à Saint-Laurent-en-Royan.
2: Oui, tout à fait. On l'a monté, levé samedi dernier. On a été assez efficace, on était bien contents, on a eu beaucoup de monde pour nous aider. Et donc là, il est levé, il est en place, et maintenant on fait tout ce qui est l'intérieur, les extérieurs. Donc installer l'espace chill salon, l'espace cuisine, l'espace bar, et bien sûr les scènes, la lumière, le son, l'électricité, et tout ce qui va avec. Donc il y a quand même pas mal d'installations à faire, et voilà, encore aujourd'hui, on y retourne tout à l'heure, on y est un petit peu tous les jours, donc tout le monde est bienvenu d'ailleurs pour venir participer. On fait aussi beaucoup de décorations avec Élise pour le coup, qui a pris ça de main de maître, et voilà, de la scénographie, de la signalétique, il y a beaucoup de choses à faire et à construire et à penser.
1: Ça dure combien de temps à peu près, ce montage ?
2: Une bonne semaine cette année, oui, on est sur une bonne semaine, voire plus, mais...
1: Oui, et donc à la fin, par contre, on ne peut pas vous rater, parce que c'est vraiment un emplacement assez stratégique à Saint-Laurent-en-Royan. Donc on parle du boulodrome, je crois, sur le flyer, mais vous pouvez peut-être détailler un petit peu à quel endroit c'est exactement pour qu'on vous retrouve ?
2: Oui, on se situe en face de la ressourcerie aussi, le bruit du placard, derrière le terrain de foot. Voilà, donc à Saint-Laurent, assez central, on se trouve assez central par rapport à la ferme des Roussets. On était un peu plus caché, même si on était dans un décor de rêve aussi. Et là, du coup, on est beaucoup plus facilement accessible aussi pour se garer et accéder au chapiteau. Donc voilà, c'est juste en face de la ressource, on ne peut pas nous louper.
1: Oui, parce que donc les premières années, vous étiez à la ferme des Roussets, c'est ce que vous disiez. Et là, ça fait 2 ans que vous êtes à Saint-Laurent, dans la commune.
3: Du coup, on a fait 3 années à la ferme des Roussets, qui étaient 3 années assez extraordinaires. Mais c'est vrai que la proposition de venir sur Saint-Laurent, qui est venue d'une personne de la communauté de communes et de 2 élus l'année dernière, de Saint-Laurent-en-Royan, nous a touchés. Et puis, ça donnait aussi un peu plus de sens encore au projet, parce que d'être sur un lieu public, d'être au cœur d'un village, du coup, en termes d'accessibilité à la culture, ça renforce cette possibilité, quoi. Et du coup, d'avoir la confiance d'élus locaux pour mener ce projet, c'est assez chouette aussi.
1: Oui, c'est assez précieux, d'autant plus pour renouveler d'année en année, j'imagine, le projet. Et donc vous proposez, je le disais, tout un programme donc, qui va s'étendre de la, eh bien, de la mi-septembre donc, jusqu'au 18 octobre. Pourquoi ce choix donc, de cette saison d'automne, cette période de rentrée en particulier ?
3: Alors ce choix, il est parce que bah, pendant l'été, il y a énormément de propositions dans le coin et autour. Que bah, il y a un tourisme qui est assez important dans le Royan, dans le Vercors. Du coup, bah, les propositions de festivals, de, d'événements culturels sont aussi orientées vers ce public-là, qui est très chouette. Mais nous, on avait un peu l'envie de faire quelque chose pour les habitants du territoire. Le chapiteau, c'est un grand espace qui est couvert, qui est protégé de la pluie, qui ne se prête pas aux périodes hivernales, mais par contre en automne c'est assez chouette parce que il fait pas encore très froid, mais il y a de la pluie. Du coup on a envie de rester encore un peu dehors, mais on a besoin de, d'endroits pour se mettre dedans, pour se protéger de la pluie et profiter des spectacles, etc. Et voilà, ce mélange entre vouloir faire pour les habitants, ne pas être sous la canicule, parce qu'en été, un chapiteau, c'est assez inconfortable aussi. Du coup, là, c'est un peu le moment parfait pour lancer la rentrée. Et puis voilà, de ramener encore un petit peu de joie avant que l'hiver s'installe.
1: Donc rendez-vous très bientôt sous le chapiteau. Avant qu'on détaille donc très exactement toutes les dates et toutes les propositions donc que vous faites cet automne, peut-être qu'on peut parler justement de la manière dont le programme est concocté. Comment ça se passe ?
3: Eh ben, c'est un partenariat qu'on fait avec Léa et Élise. On se retrouve plusieurs moments dans l'année. On détermine un peu des types de choses qu'on a envie de proposer, du coup des spectacles, des concerts, des événements plus festifs, des ateliers, etc. Du coup, chacun va ramener un peu des choses qui lui a plu, qu'il a vu, dont il a entendu parler, et on essaye de contacter ces gens-là au fur et à mesure de l'année pour faire le programme. Et après, il y a un truc qui est assez important sur cette saison, qui est c'est aussi un outil qu'on a envie de mettre à disposition des associations locales ou d'autres compagnies artistiques, ou parfois ça a été aussi à la communauté de communes, pour que les assos, les collectivités locales puissent utiliser cet outil pour proposer des choses de programmation qu'ils ont envie de faire, des événements. Du coup là par exemple, bah, on accueille La Machine, qui est la brasserie de Saint-Laurent-en-Royans, qui va faire son anniversaire, et du coup bah, c'est eux qui ont concocté la programmation, c'est eux qui montent leur équipe de bénévoles, et nous on est juste les accueillants techniques et organisationnels quoi. L'année dernière il y a eu la Comcom qui a fait venir la communauté de communes, qui a fait venir un spectacle. Là il y a aussi la compagnie L'Involontaire, qui est portée par Pascal Guériment, qui va animer le cabaret des vulnérabilités. Et du coup, ça, c'est plusieurs artistes du territoire qui vont venir, mais du coup, c'est elle qui a concocté la programmation. Qu'est-ce qu'il y a d'autre qui est fait par d'autres ? Il y a les résistances agricoles qui ont été faites par le groupe antifasciste agricole du Royan. Du coup, bah, ça, c'est un événement militant et informatif autour du fascisme, autour des réalités dans le monde agricole. Voilà, donc c'est vraiment un composé, pardon je m'égare un petit peu dans la programmation, on va en reparler après, mais c'est un composé de proposer cet outil pour que les associations locales puissent faire leurs événements.
1: Et j'ai noté aussi deux partenariats avec la CCR 5e saison, c'est ça, deux événements qui sont organisés du coup en partenariat avec eux.
3: Oui, tout à fait.
1: Ok. Bon, et ben, peut-être que ça y est, on peut plonger donc, plus concrètement dans ce beau programme qui est proposé, avec donc, d'abord des spectacles, des concerts, des soirées, mais on le verra, il y a également des résidences d'artistes, des ateliers, des stages. Alors ça commence eh bien, le mercredi 23 septembre avec une proposition de la compagnie Commune Étincelle, c'est le Cirque des Étoiles. Est-ce que l'un de vous peut nous en dire plus ?
3: Du coup, le Cirque des Étoiles, la compagnie Commune Étincelle, on les a contactés pour faire un projet avec l'école maternelle de Saint-Laurent à la base. On avait envie de faire un projet pour une école du coin, et du coup, l'école maternelle était partante. Et donc, c'est une compagnie qui va venir sur 3 jours, qui va faire des ateliers à la maternelle, puis qui va présenter son spectacle pour l'école maternelle de Saint-Laurent. Et il y a 2 autres écoles qui vont venir ce jour-là. du coup je crois que c'est la maternelle de Saint-Jean et la maternelle de Aubrive. Pour du soutien, bah là on a sollicité la CCR parce que en termes organisationnels et financiers c'était un truc assez complexe et du coup bah ils nous ont rejoints dans cette aventure. Et on va refaire une représentation de ce spectacle le mercredi matin à 10h pour le tout public. Donc là, il y a une billetterie en ligne où on peut acheter ses places. Je rentre pas trop dans les détails de ce que c'est le spectacle parce que faut venir le voir et pas de spoiler. Mais c'est du ciné-spectacle. Du coup, on est un peu dans une ambiance sombre. Il y a de la projection et il y a du jeu autour de ces projections. Ça dure 35 minutes et c'est plutôt orienté pour les petits enfants.
1: C'est une ambiance sombre, mais plutôt lumineuse.
3: Moi, j'ai plutôt lumineuse.
1: J'ai regardé le teaser, voilà, avec une ambiance un petit peu magique. Et on va d'ailleurs vous proposer d'écouter le teaser donc, de ce spectacle du Cirque des Étoiles donc, par la compagnie Comme une étincelle. On écoute.
4: Hey. À côté.

0: Voilà, donc on écoutait le teaser de ce spectacle du Cirque des Étoiles, donc par la compagnie Comme une étincelle, qui sera à découvrir donc pour la représentation ouverte au public le mercredi 23 septembre à 10h, donc sous le chapiteau de la Vrille à Saint-Laurent en Royan. Et côté tarif, donc il faut compter 5€ pour les enfants et 10€ donc pour les adultes. Et donc il sera proposé du café, des biscuits et des boissons donc avant cette représentation qui aura lieu donc en matinée. Et on va parler maintenant de la deuxième proposition donc de la saison culturelle 2026. Alors là, c'est très différent. Donc il s'agit d'un spectacle qui s'appelle Morora. Peut-être que Julien, tu peux nous en parler.
1: Oui, du coup, Morora, c'est un spectacle qui a été écrit par Véronique Thuaillon. C'est la compagnie des clous. C'est un spectacle de clown qui est assez culte dans le milieu de l'art vivant, de l'art de rue aujourd'hui. Il tourne chaque année un peu sur les festivals comme Chalon dans la rue ou Aurillac. C'est un spectacle qui est assez long, qui est plutôt à partir de 10 ans, du coup, qui va toucher plutôt un public adulte ou adolescent. On va l'entendre parler un petit peu de son spectacle par la suite, elle le fera vachement mieux que moi. Voilà, mais on peut peut-être préciser les tarifs et les horaires. Du coup, c'est bien le jeudi 24 septembre à 20h. On a mis une fourchette de 3 tarifs pour ce spectacle. Du coup, le tarif solidaire à 10€, le tarif coûtant à 15€ et le tarif soutien à 20€. Du coup, vous l'avez compris, le tarif solidaire, c'est pour soutenir des personnes qui n'auraient pas forcément les moyens de mettre le prix complet. Et le tarif soutien, c'est pour nous soutenir, nous, en tant qu'organisation, tout ce qu'on a à faire autour de cette saison culturelle. Et il y aura aussi une buvette et de la petite restauration qui seront proposées lors de cet événement.
0: Alors, je vous lis rapidement le résumé et ensuite, effectivement, on va écouter une interview donc, de la comédienne Véronique Thuaillon. Alors, le résumé, c'est Christine qui ressemble un peu à Julia Roberts, mais avec un nez de clown et des dents pourries. Elle est boxeuse et nous offre ses combats. Elle parle à un frigo, elle parle à son fils, même s'il n'est pas là. Morora, nous dit-on, c'est un spectacle donc, sur la résilience, le combat pour la vie et la douce folie qui nous permet de rester debout. Et donc tout de suite la comédienne Véronique Thuaillon revient en fait sur ce qui l'a conduite donc à proposer ce spectacle. Elle était interrogée donc à l'occasion de la programmation culturelle de la ville de Sallanches en Haute-Savoie où elle s'est produite. On écoute.
2: Alors Morora, avant tout, c'est un spectacle de clown déjà. C'est la matière que j'utilise, donc a priori on rit beaucoup. Et c'est un spectacle qui aborde un sujet assez profond et difficile, donc on arrive jusqu'aux larmes. C'est un ascenseur émotionnel, ce spectacle. Il est né de mon travail de clown hospitalier. Je suis depuis 18 ans clown à l'hôpital dans l'association Soleil Rouge à Grenoble. Et on travaille auprès d'enfants qui ont divers maladies. Ça va du petit bobo jusqu'aux maladies très très graves. Donc j'ai rencontré beaucoup d'enfants en difficulté, des parents. J'étais très touchée par ça. Ça a changé ma vie. Depuis, je râle pas sur des petites choses et ça a vraiment changé profondément ma vision de la vie. Et j'avais envie de raconter un peu ce que vivent ces familles, ces enfants et de partager en fait l'évolution que ça a fait en moi. Et du coup, je me suis attaquée à ce sujet en clown. Et à beaucoup de choses que j'ai empruntées à des moments que j'ai vraiment vécu en clown avec les enfants à l'hôpital ou avec les parents. Il y a des anecdotes qui leur appartiennent, des mots que j'ai voulu. Bien sûr que les parents derrière ont autorisé le fait que j'utilise tout ça et qu'on en rit. Et que... Voilà, Morora, c'est un hymne à la vie, en fait. Ça parle de la vie et la vie, c'est souvent drôle, mais c'est parfois triste. Et on essaie de faire que ce soit surtout drôle. Et j'ai volé aussi une phrase à un médecin qui dit « On ne peut pas ajouter de jour à la vie, mais on peut ajouter de la vie au jour. » Et c'est ce que je voudrais passer comme message avec ce spectacle. Voilà. Même si on va sûrement être touché, enfin vous allez être sûrement touché en le voyant, et vous allez rire, mais aussi pleurer, mais rire, et essayer de jamais rentrer dans le pathos et faire toujours que... C'est la vie qui gagne, en fait. Et parce que même quand c'est pas la vie qui gagne, à la fin, ben, on reste vivant et c'est ce qu'il faut. C'est le message de ça. Mais Christine, elle est née pour Morora, en fait. À l'hôpital, c'est un autre personnage un peu plus enfantin que j'emmène. Et donc Christine, voilà, elle a des gros sabots, elle aborde tous les sujets sans tabou, elle avance. Et moi, je trouve qu'elle est très touchante, Christine, et c'est un personnage qui est assez populaire. Donc ça parle aussi d'une certaine catégorie sociale. Et Christine, c'est une claque, une caresse. Mmh. Mais c'est une grande sœur, elle est bienveillante. Et si des fois elle rentre dedans, c'est pas pour être méchante, mais c'est plus par naïveté. Mais voilà, et du coup, on prend des claques et des caresses. Voilà. Il n'y a pas de barrière entre Christine et le public. Elle peut. C'est vraiment une rencontre. On est là dans l'instant présent, tous ensemble. On partage un moment ensemble et c'est pas. On n'est pas en train de regarder Christine qui vit. On vient vivre un moment ensemble et on discute ensemble. Voilà. En tout cas, j'espère que vous viendrez voir Morova l'année prochaine. Avec plaisir de vous rencontrer pendant le spectacle et après le spectacle.
0: Alors, chez nous, dans le Royaume, ce n'est pas l'année prochaine, mais c'est bien cette année que vous pourrez, que vous aurez la chance peut-être de voir ce spectacle Morora de Véronique Thuaillon. Donc, c'est le jeudi 24 septembre à 20h au chapiteau, donc de la Vrille à Saint-Laurent-en-Royon. Et on va passer maintenant à la proposition suivante, donc dans cette saison culturelle 2026. Alors, une proposition très différente, puisque cette fois-ci, il s'agit plutôt d'une soirée-concert et d'un anniversaire, l'anniversaire de la machine. Léa, tu peux nous détailler un petit peu la proposition ?
3: Oui, tout à fait. Alors, la machine nous a contactés l'année dernière. Ils cherchaient un endroit pour faire leur fameux anniversaire.
0: Voilà. La machine qui est donc la microbrasserie
3: Saint-Laurent, qu'on a l'impression qu'elle est ancrée dans le territoire depuis toujours, et en fait ça fait que 6 ans finalement. Pour fêter l'anniversaire, on va faire des concerts, du DJ set et un petit marché de bière artisanale évidemment. Voilà, donc ça commence à 16h pour le marché. Il y aura aussi des food trucks, le bar à vin de l'étivin du coin, de la prévention évidemment, et trois performances musicales. Voilà, je détaille les
0: performances musicales qui sont assez mystérieuses. Alors peut-être que tu vas pouvoir nous éclaircir un petit peu.
3: Bah, il y en a surtout une qui est un petit peu absurde et étonnante, qui s'appelle Techno Expertise Consulting. Voilà, c'est un live électronique en fait, mais sous forme de conférence. Je pense que ça sera assez drôle et fun et dansant en même temps. Voilà, il nous arrive de Paris. On aura un DJ set de Nessim d'Afrobass, Bass Funk et Global Bass Music, et Biane qui est en fait moi-même. Voilà, et du coup ils m'ont invité pour mixer. Ce sera la première fois que je le ferai sous le chapiteau pendant la saison, donc voilà, donc moi c'est plutôt deep techno et acid music. Voilà.
0: Donc une belle programmation à venir découvrir donc à l'occasion de cet anniversaire de la machine, donc la machine, la microbrasserie de Saint-Laurent-en-Royon, mais qui se délocalise donc sous le chapiteau. Je vous rappelle la date, c'est le samedi 26 septembre, donc à partir de 16h et jusqu'à 23h30, et c'est une proposition qui est gratuite.
3: Oui, tout à fait, entrée gratuite.
0: N'hésitez pas. On va passer ensuite au projet suivant. Alors, il s'agit d'un projet en plusieurs volets, donc autour du projet qui s'appelle Collectivo, et autour d'un outil qui est assez particulier, qui est la boule d'équilibre, un outil de cirque assez classique, j'imagine. Peut-être que Julien, tu peux nous détailler donc cette proposition qui s'articule donc entre une résidence d'artistes, des ateliers et également un cabaret à la fin en guise de sortie de résidence.
1: Oui, alors du coup, c'est plein de passionnés de la boule d'équilibre, qui est un outil du cirque qui est assez méconnu, assez peu utilisé dans le spectacle en tout cas. Toutes les écoles de cirque de France et du monde ont une boule d'équilibre dans leurs outils, mais souvent on fait juste marcher les enfants dessus, on fait un peu de jonglerie dessus, et ça s'arrête là. Et en fait, le monde de la boule d'équilibre va beaucoup plus loin, il y a plein de choses à développer autour de cette pratique, et du coup, c'est un groupe de 8 personnes qui connaissent aussi beaucoup d'autres gens. C'est un groupe qui s'est formé lors des rencontres européennes de boules d'équilibre qui se passent à Poitiers chaque année. Et du coup, bah, moi, j'ai participé les deux dernières années. Et l'année dernière, on s'est dit, ah, ce serait trop chouette de faire un spectacle collectif de boules d'équilibre. Et voilà, du coup, c'est notre première résidence sous le chapiteau sur ce projet Collectivo. Du coup, on va se retrouver pendant une semaine pour travailler la boule d'équilibre, pour essayer de trouver une ligne artistique, pour essayer de créer un monde qu'on va jouer en spectacle, je pense, dans 3 ans. On s'est donné 3 ans pour faire cette création.
0: Et c'est des ateliers qui sont pour tous les âges. À partir de quel âge est-ce que les enfants peuvent participer?
1: Alors effectivement, pendant cette résidence, du coup, on va proposer des ateliers le mercredi après-midi. Ces ateliers, c'est du coup à destination de tous les publics. Donc on a un atelier qui est pour les 7-12 ans. On a un atelier qui est pour les parents-enfants. Du coup, ça c'est

0: une forme qui est...
1: Parce que c'est à peu près haut comment, une boule d'équilibre?
0: Alors il y a plein de tailles différentes pour les boules d'équilibre. Les plus petites font 55 cm de haut et les plus grosses font 1m20. Je crois qu'il y en a même des plus grosses qui ont été inventées, mais je ne les connais pas.
1: Donc c'est adaptable en fonction de l'âge et de la taille de l'enfant.
0: Tout à fait. Et on fait un dernier atelier à destination des adultes en soirée. Pour les horaires, du coup, c'est 14h à 15h30 pour les enfants, 16h à 17h30 pour les parents enfants et 18h-20h pour les adultes.
1: Et côté tarif donc pour ces ateliers?
0: Ouais, côté tarif, du coup, c'est 10 € pour accéder à l'atelier. Enfin, c'est à partir de 10 €. Si vous voulez donner plus, ce serait chouette. Et pour les parents-enfants, on a fait du coup 10 € pour les adultes et à partir de 5 € pour les enfants de moins de 5 ans. Voilà, et du coup, pour les enfants de plus de 5 ans, c'est à partir de 10 € également. Voilà, les inscriptions se passent sur chapiteau.royan@gmail.com. Donc n'hésitez pas à nous écrire et puis on prendra vos petits noms dans notre liste d'inscrits. Et pour finir, du coup, la semaine de résidence, il y a un cabaret de boules d'équilibre. Cette première résidence ne va pas nous permettre de présenter une sortie de résidence, c'est-à-dire un essai de notre futur spectacle. Mais on s'est dit qu'on avait quand même envie de montrer quelque chose à un public. Du coup, on va faire un cabaret de boules d'équilibre. Et du coup, ça va être plein de propositions individuelles ou duels des artistes qui sont des propositions qui existent déjà. Et du coup, on va les assembler pour en faire un cabaret. Voilà.
1: Donc un cabaret qui dure environ une heure, donc le samedi 3 octobre à 18h30. Et cette fois-ci, donc côté de tarif, donc c'est un spectacle au chapeau?
0: Oui, tout à fait.
1: Voilà, donc pour ce projet global autour qui s'appelle donc Collectivo, autour de la boule d'équilibre auquel tu participes, Julien. Et on va passer donc à la proposition suivante, puisque le programme est encore loin d'être terminé. La proposition suivante, eh bien, ce sont donc des propositions de la compagnie L'Involontaire, qui est une compagnie locale, qui propose donc à la fois un cabaret et des ateliers. Peut-être que Léa, tu peux nous décrire un peu ces deux propositions.
2: Oui, alors le cabaret des vulnérabilités, du coup, c'est organisé par la compagnie à l'involontaire, donc Pascal. Donc l'idée, c'est d'inviter plusieurs artistes amateuristes pour proposer un petit cabaret. Donc ça va durer une cinquantaine de minutes, une heure. Ce sera à 19h. Voilà, donc c'est autour de la danse, du texte, de la musique. Il y aura plusieurs disciplines proposées, mais tout est à découvrir sur place. On attend aussi de découvrir, c'est toujours assez surprenant. En tout cas, c'est pour laisser la place à qui veut pour monter sur scène. C'est comme une jam session, mais un petit peu organisée en amont et travaillée un petit peu, quoi. Voilà.
1: Oui, c'est vrai que la présentation est assez poétique, mais du coup assez mystérieuse. Mmh. Donc je peux peut-être vous lire le texte assez court du programme. Donc c'est l'involontaire qui invite des artistes complices pour un programme donc de forme courte, tu le disais, autour de la vulnérabilité, les cœurs qui battent, la beauté de la présence d'un corps ou d'un texte dans la sincérité du moment. Autant d'offrandes généreuses donc pour honorer les forces qu'il nous reste. Et ça s'appelle d'ailleurs « Les forces restantes ». Et côté tarif, Léa, je ne sais plus si tu nous as détaillé donc, pour cette proposition.
2: Donc, on a encore les trois tarifs. Donc, le solidaire à 5 €, le coûtant à 10 € et le tarif soutien à 15 €. Pareil, toujours une petite restauration et la buvette ouverte.
1: Et donc, la présence de la compagnie L'Involontaire ne va pas s'arrêter donc, à ce cabaret, puisque la veille, donc, il propose des ateliers qui s'appellent donc, « Danser, célébrer ».
0: Oui, tout à fait. Du coup, c'est Pascal Guériman qui va venir animer des ateliers de danse au chapiteau. Il y a un atelier qui se passe le 5 octobre et un atelier le 12 octobre. Ces deux ateliers se passent de 14 à 16 heures. C'est un atelier pour ouvrir l'automne avec tendresse, ancrage dans le corps, ses forces, ses merveilles, ou offrir des danses, devenir matière vivante, donner à voir le corps magnifique tel qu'il est, danser avec la mer ou bien avec la peau, les cœurs qui battent. C'est un atelier qui va être proposé en tarif fourchette entre 10 et 25 euros par atelier. Et on fait les réservations sur l'adresse mail de l'involontaire. Du coup, c'est contact@l'involontaire.fr.
1: Voilà donc pour ces deux propositions donc de la compagnie locale L'Involontaire qui auront lieu donc sous le chapiteau. Et maintenant donc on

0: poursuit avec cette fois-ci donc une soirée musicale plutôt le vendredi 9 octobre à partir de 19h avec une belle programmation, j'ai l'impression. Encore peut-être que Léa, tu peux nous en parler un petit peu plus. On écoutera un extrait d'ailleurs d'un des groupes.
1: Oui, alors on l'a pensé et réfléchi avec la cinquième saison. L'année dernière, on avait aussi fait le partenariat sur le Cabaret Fame. Et cette année, on avait envie de partager pour notre soirée concert. On est parti sur une proposition assez éclectique. L'idée, c'était d'être sur un partage des publics, des sonorités, varier un petit peu les plaisirs. Du coup, on est parti de la tête d'affiche, on va dire, qui est Ultra Moule. C'est un groupe de rap punk mais aussi un petit peu pop qui tourne depuis une dizaine d'années, donc des Lyonnaises qui sont autour de textes militants féministes engagés aussi très musical. On a par exemple du violon électronique ou d'autres instruments aussi sur scène à découvrir. Et autour de ce groupe-là, on a voulu construire quelque chose d'un peu plus expérimental, si je puis dire, mais quand même accessible, hein, ne vous inquiétez pas. Alors, on aura deux duos. Donc, le premier, ce sera Primitif. Primitif, c'est un orchestre électro-organique. Donc, ça part des percussions, d'une batterie qu'il a un petit peu retravaillée et qui propose un instrument hors norme qu'il faut venir voir pour comprendre. Mais voilà, c'est autour de la percussion. Et ensuite, on aura Unda et Tropic, qui est une artiste lyonnaise issue des milieux alternatifs, qui fera un live set de machines. Elle nous proposera donc ses propres compositions, et donc c'est un univers assez cosmique, assez lumineux, mais quand même un petit peu expérimental. Donc on a quelque chose de dansant et un petit peu sombre aussi à la fois, mais ça sort un petit peu des sentiers battus, et on voulait que ce soit assez large dans la proposition.
0: Et on va écouter tout de suite un extrait donc de La Folia, c'est le nom du titre, mais le groupe s'appelle Ultra Moule, et c'est un extrait donc de leur album Gros Gâteau qui est sorti en avril 2026. On écoute.

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1: On écoutait donc La Folia du groupe Ultramoule, donc à découvrir le vendredi 9 octobre lors de cette soirée musicale sous le chapiteau, donc à Saint-Laurent, en Royan. Et vous pourrez également écouter, on le disait, donc deux autres propositions musicales, deux duos, Primitif et Undie Tropique. Et donc de retour dans cette émission micro-ondes en direct sur les ondes de Radio Royan-Vercors, donc 93 FM. On va vous parler maintenant de deux propositions plus atypiques en fait du programme de la saison culturelle 2026 donc de la Vrille. D'abord une journée complète en fait qui est organisée autour du thème des résistances agricoles, donc le dimanche 11 octobre. Julien, tu peux nous en parler un petit peu ?
2: Oui, du coup, on a été contacté par le groupe antifasciste agricole du Royan pour organiser une journée autour des résistances agricoles qui s'intitule « Comprendre et agir face à la montée du fascisme ». C'est un groupe éclectique d'agriculteurs du Royan qui avait envie de se retrouver et de parler de ce sujet-là. Et du coup, pendant cette journée, on va pouvoir, j'ai le programme sous les yeux, on va pouvoir assister à des tables rondes, fascisme, antifascisme et agriculture, le salariat agricole, racisme et organisation, perspective en ligne de fuite. Ça, c'est les trois tables rondes de la journée. Il y aura aussi un atelier, les syndicalismes agricoles d'hier à aujourd'hui, et un spectacle pour clôturer la journée, le monde paysan, mon père et moi. Et il y aura aussi une chorale, des stands, un marché paysan de soutien et des repas. C'est à partir de 10h, c'est le dimanche 11 octobre, et c'est à prix libre au chapiteau, du coup.
1: Et c'est destiné à tous les publics, il ne faut pas être du tout issu du monde agricole, par exemple, pour participer à ces débats ou à ces tables rondes.
2: Non, en tout cas, ils diffusent largement leur communication, et je pense qu'ils ont vraiment envie de sensibiliser les publics de tous horizons à ces sujets-là. Voilà. Mais c'est une organisation extérieure, du coup, le groupe antifasciste, du coup, ils seront sûrement plus à même de parler, de préciser leurs propos et leur direction.
1: Et on se dirige maintenant vers je crois que c'est l'événement de clôture de cette saison culturelle 2026, quelque chose de très original là encore. C'est la première année que ça a lieu, Léa, tu fais partie toi de l'équipe d'organisation, il s'agit du Crash Fest.
3: Oui, alors tout à fait. Cette année, on n'a pas de cabaret, le fameux cabaret de la Vrille pour clôturer, mais du coup, on propose quelque chose de nouveau et d'assez fun. Ce sera donc le Crash Fest. Alors, le Crash Fest, c'est né de juste une bande d'amis qui adoreront s'amuser en soirée et en journée d'ailleurs, autour d'attractions foraines, de foraineries, DIY, voilà, faites main, un petit peu punk. On a l'habitude d'aller en festival et de participer à ce genre de foraineries, attractions. Et donc là, on s'est posé ensemble pour construire nous-mêmes notre petit festival d'attractions. Voilà, donc c'est la première année. On fait ça sur deux jours, deux soirs. Il y aura une dizaine d'attractions foraines, peut-être pas toutes lancées en même temps, mais voilà, il y aura pas mal de jeux, c'est accessible à tout le monde, aux enfants, aux adultes, vraiment pour tous les âges. Pour agrémenter ces foraineries, on va proposer aussi des spectacles, des concerts, des animations du type karaoké ou autre jeu. Et pour ça, on aura des artistes comme Bisou Mami, Mambo Chic, Mickey DJ et encore d'autres que vous pourrez découvrir très bientôt sur notre communication qui est en cours mais qui va bientôt sortir. Voilà, il y a beaucoup de choses à travailler, donc là c'est voilà, ça va sortir dans très peu de temps. On est sur des horaires donc à partir de 16h le vendredi pour tout de suite proposer les foraineries, les attractions pour que les enfants aussi puissent venir en profiter en fin d'après-midi. Voilà, on finira un peu avant minuit et le samedi on ouvre un poil plus tôt à 15h pour commencer aussi dès l'après-midi les attractions.
1: Mais ensuite ce sera toute la soirée, donc puisque c'est voilà, jusqu'à 23h30 le vendredi et jusqu'à même 2h du matin le samedi, enfin du coup le dimanche matin.
3: Oui.
1: Très tôt. Et il y a un thème pour ce Crash Fest ?
3: Alors oui, effectivement, c'est bien de le préciser. C'est le thème de l'espace. Voilà, ça va être des attractions spatiales, cosmiques, voilà, autour de l'univers. On avait envie de s'amuser là-dessus, donc il y aura aussi de quoi se déguiser. Il y aura beaucoup de déguisements, de scénographie qu'on va un peu, qu'on a décidé de faire tout en carton. Voilà, il y aura beaucoup de choses autour de des planètes, si je peux dire.
1: Et côté tarifs, donc pour ce grand événement Crash Fest, qui, je le rappelle quand même, les dates, donc aura lieu le vendredi 16 octobre de 16h à 23h30 et également le samedi 17 octobre de 15h à 2h. Et donc les tarifs sont un petit peu particuliers puisqu'il s'agit d'un événement sur la durée.
3: Oui, voilà, donc on a voulu faire un pass pour les deux jours, pour certainement des personnes qui vont venir de loin, donc l'idée aussi c'est qu'il y a un pass pour tout le festival, avec le prix réduit à 14€, le prix coûtant à 17€, le prix soutien à 20€, et ensuite on peut avoir juste un pass pour la journée, hein, pass, enfin journée-soirée, donc à 8€, 10€ ou 15€ en soutien. On a aussi décidé de faire un prix libre pour les enfants de moins de 15 ans, donc pour que justement ils osent venir essayer ces attractions qui peuvent paraître un petit peu étonnantes, je pense, de l'extérieur, mais qui sont vraiment tout public et accessibles.
1: Et ce sera donc plutôt à l'extérieur ou sous le chapiteau, les attractions ?
3: Alors, on va pouvoir un petit peu s'étaler sur le terrain de boule à gauche du chapiteau quand on est en face. Et donc, on aura des attractions à l'intérieur aussi, mais beaucoup à l'extérieur. Donc, on va un petit peu moduler aussi selon le climat les choses, hein, évidemment. Mais voilà, on prend un peu plus d'espace pour cet événement.
1: Eh bien, à venir découvrir donc, le Crash Fest le 16 et le 17 octobre, donc toujours à Saint-Laurent-en-Royon. Et il y a une autre proposition qui devait avoir lieu, mais qui va finalement être reportée. Julien, c'était un stage de cirque.
2: Chaque année, depuis le début de la saison culturelle, on organisait un stage de cirque à destination des jeunes adultes entre 16 et 30 ans. C'est un stage qui est soutenu par l'OFAGE, c'est l'Office franco-allemand pour la jeunesse. Du coup, c'est un stage qui est composé de deux groupes, un groupe de participants français, un groupe de participants allemands. Les dernières années, on faisait plutôt du cirque et du clown. Cette année, on s'est un peu concentré sur le clown et le théâtre. Mais du coup, on n'a pas eu assez de participants cette année. On ne sait pas vraiment pourquoi. Du coup, on s'est dit que pour pas prendre de risque, on allait juste le reporter. Et ça sera très probablement fin novembre, début décembre. Mais on diffusera les dates très prochainement.
1: Donc restez à l'écoute pour connaître ces nouvelles dates donc, du stage de cirque adulte franco-allemand organisé donc, par la compagnie La Vrille. On va faire un petit point maintenant sur les infos pratiques de tous ces spectacles. Alors d'abord, donc, on parlait très souvent d'une buvette et éventuellement de restauration donc, qui est proposée les soirs des spectacles et des événements pour donner envie d'aller boire un verre ou donner l'eau à la bouche. Qu'est-ce qu'on pourra retrouver dans cette buvette ?
2: Dans cette buvette, on pourra retrouver les bières de la machine, on pourra retrouver les softs de la brasserie
3: La Tangente,
2: c'est ça, ça m'était sorti de la tête. Et après, pour la restauration, on va avoir plusieurs intervenants extérieurs.

0: pour les personnes à mobilité réduite.
1: Oui.
0: On a fait en sorte d'installer tout ce qu'il faut pour que voilà, ce soit facile de se déplacer dans, dans l'espace là-bas.
2: C'est toujours important de le préciser. Et donc on parlait des tarifs, peut-être qu'on peut juste revenir un petit peu. Donc vous proposez trois tarifs, le tarif solidaire, le tarif coûtant, le tarif soutien. Pourquoi ce choix et comment est-ce qu'on décide quel est notre tarif finalement ?
0: Bah, on a envie que la culture soit accessible à tous et à toutes. Et du coup, bah, souvent, bah, nous, on a des besoins financiers pour financer cette saison culturelle. Du coup, on est obligé de faire des entrées payantes parce que, bah, on n'est pas l'État, on n'est pas des théâtres, bon, qui font aussi des entrées payantes d'ailleurs.
2: Vous n'êtes pas du tout subventionné.
1: C'est quand même très très léger. Ouais.
2: D'accord.
0: On est légèrement subventionné par la communauté de communes et cette année par la région. Voilà, mais ça couvre pas les frais même d'installation. Voilà, c'est une petite aide, mais ça suffit pas. Et du coup, on a quand même envie que ce soit accessible à tout le monde. Donc, on a fait une fourchette de trois tarifs. Une qui permet d'être en soutien pour les personnes qui auraient pas le budget de payer un billet entier.
1: C'est le tarif réduit en fait en soi. Voilà. Voilà, c'est plutôt celui qu'on utilise pour les personnes demandeurs heureuses d'emploi, RSA, étudiants, etc. Après, c'est à chacun de se définir aussi dans son besoin et donc on demande pas du tout de justificatif, justement c'est pas du tout le but, c'est pour ça qu'il s'appelle tarif soutien, mais en gros il correspond au tarif réduit habituel,
0: tarif solidaire.
1: Ah oui, pardon, le tarif solidaire, ah bah voilà.
0: Nous, on s'y perd aussi. Quand on l'a fait, on ne trouvait pas les bons mots.
1: Voilà, soutien, c'est pour l'organisation du festival. Voilà. Solidaire, c'est pour les personnes en situation qui ont besoin de. Voilà, enfin, qui ont moins les possibilités de payer le spectacle au prix fort.
0: Et du coup, le coûtant, bah, c'est si on vend tous nos billets au prix coûtant, bah, en fait, on prend en charge l'ensemble de l'événement sans être en difficulté financière, nous, ou voilà, sans faire de
1: déficit, hein, finalement.
0: Ou de recettes.
1: D'être à zéro.
0: De bénéfices, d'être à zéro. Et si on a des tarifs soutien, bah, ça nous permet d'avoir un peu plus d'argent pour acheter un peu de matériel, pour les prochaines saisons, pour avoir un petit coussin financier qui nous aidera pour la suite.
2: Et cette année, il y a en plus la mise en place de billets suspendus. Est-ce que Léa, tu peux nous expliquer un peu le concept ?
1: Oui, alors c'est sur le principe des cafés suspendus. Hein. Donc, c'est-à-dire que j'ai vu ça dans un théâtre où je sais plus où, et je me suis dit que ça pouvait être une idée à essayer. Donc l'idée, c'est que si vous venez, vous pouvez acheter un billet en plus si vous avez les moyens. Et nous, on va les inscrire, les noter à la billetterie. Ils seront bien mis en avant. Donc ça veut dire que c'est des billets qui seront à donner, quoi, en don pour une personne qui viendrait, qui se dit ah ouais, mince, c'est vrai que je suis un peu ric-rac. Ah super, il y a un billet suspendu, hop, on peut venir le récupérer, accéder au spectacle, un peu comme donc les cafés dans les bistrots, ou quand il y a des cafés suspendus, ça veut dire qu'on peut demander un café gratuitement.
2: Donc voilà. Il ne faut pas hésiter à venir voir et à demander, à poser la question, est-ce qu'il y a des billets suspendus tout simplement ? À chaque spectacle, je veux dire.
1: Oui, tout à fait. Et on va essayer de mettre un panneau, voilà, avec écrit vraiment billets suspendus, peut-être les noter s'il y en a, ou... Enfin, il faut que ce soit visible parce que je pense que c'est pas quelque chose d'habituel. Enfin, et pour les personnes qui vont en acheter et pour les personnes qui pourraient les récupérer. Voilà, donc c'est vraiment un premier essai. On ne sait pas encore. Voilà, c'est un test.
2: Un test. Et c'est vrai que ça demande sans doute un peu de communication pour que les personnes pensent.
1: C'est ça.
2: Pensent à
1: on l'a noté dans le quand même dans le programme normalement. Oui, c'est ça. Cette année, mise en place de billets suspendus. Mais effectivement, c'est bien d'en parler parce que c'est pas commun.
2: C'est encore peu connu. Ouais. Mm-hmm. Et alors, on parle des billets et des tarifs, mais comment est-ce qu'on peut prendre ses places ? Est-ce qu'il faut réserver en amont ? Est-ce qu'on prend ses places le soir même ou le jour même ?
1: On a les places sur Eloasso. On a fait une billetterie en ligne cette année pour un peu une meilleure organisation, une meilleure visibilité. Voilà, donc on a le petit QR code qui nous permet d'accéder directement à la billetterie qui est sur le programme. Mais on peut aussi retrouver le lien vers cette billetterie sur le site internet compagnielavry.fr. Si vraiment difficulté, on peut simplement vous répondre sur chapiteau.royan@gmail.com et on vendra aussi bien sûr des places sur place. À moins que ce soit complet. Alors Morora par exemple, je pense qu'il faut vraiment prendre ses billets. C'est aussi pour ça qu'on a fait des billetteries, c'est pour être sûr d'être bien dans les clous. Après on communiquera dans tous les cas sur Facebook,

0: sur nos réseaux, sur où on en est sur cette billetterie. Voilà, le mieux c'est de prendre en avance, mais dans l'idée il y en aura sur place bien sûr.
1: Oui, et d'ailleurs, quels sont les meilleurs outils pour suivre vos actus justement sur la billetterie, mais pas seulement. Donc tu parlais du Facebook, le site internet.
0: Oui, sur le site internet, il y a une page au chapiteau Saison culturelle qui regroupe toute notre programmation, avec aussi des liens pour aller écouter, pour aller découvrir les teasers, avec le lien pour la billetterie. Et on a aussi une super nouvelle page Facebook depuis l'année dernière grâce à Élise qui est beaucoup là-dessus en fait, sur toute la communication et qu'on remercie beaucoup. Voilà, donc là la page Facebook on l'alimente et on va continuer à mettre le maximum d'informations dessus, mais voilà, c'est à peu près tout ce qu'on a pour l'instant, on ne veut pas non plus avoir trop de réseaux.
1: Et elle s'appelle comment cette page Facebook?
0: Au chapiteau, avec le haut circonflexe, chapiteau tout attaché au circonflexe.
1: Et est-ce que c'est aussi une manière de vous contacter si par exemple on voulait être bénévole pour participer à l'organisation, faire partie de l'équipe?
0: Oui, sur le Facebook. Après, le mieux c'est encore sur l'adresse email. Voilà, on a dit. Alors, donc, c'est chapiteau, donc chapiteau avec un O, point royan, @gmail.com. Là-dessus, vous nous écrivez, on vous répond assez rapidement, on vous envoie. On a un WhatsApp hein, pour les bénévoles, tout simplement, et des documents. Enfin, voilà, on a tout ce qu'il faut pour vous accueillir au mieux.
1: Et pour cette saison-là, vous avez encore besoin de coups de main, justement, vous cherchez des bénévoles?
2: Oui, avec plaisir. Rejoignez-nous.
0: Oui, oui. Toujours besoin de monde. Plus on est, mieux on s'organise.
1: Non, n'hésitez pas à les contacter donc, si vous voulez participer à ce beau projet. Eh bien, donc Léa et Julien, merci beaucoup. Vous étiez donc venus nous parler, je le rappelle, de ce lieu artistique et culturel éphémère, le chapiteau donc, de la compagnie Lavry, qui s'implante donc quelques semaines à Saint-Laurent-en-Royans pour cette 5e édition qui aura lieu de la mi-septembre jusqu'au 18 octobre donc 2026. Ça se situe entre le stade et la recyclerie à Saint-Laurent et l'équipe propose, on le disait, donc une programmation autour d'une multitude de pratiques artistiques, notamment le cirque, le théâtre, la danse, le cabaret, la musique ou encore les arts plastiques. Donc c'est vraiment à découvrir, ne manquez pas ça, donc cette belle saison culturelle 2026. Merci à tous les deux.
2: Merci pour l'invitation.
0: Merci, merci beaucoup.
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4: Vendredi 25 septembre, de 18h à 20h, aura lieu au sein de Verta Santé, le dispensaire de soins naturels, à Saint-Laurent-en-Royans, une conférence autour des TND, les troubles neurodéveloppementaux. Ça s'appelle « Mieux les comprendre pour mieux vivre ensemble ». Et c'est Hélène Camus qui va présenter cette conférence et j'ai l'occasion de l'accueillir ce matin. Bonjour Hélène.
5: Bonjour.
4: Bienvenue dans nos studios de Radio Royan-Vercors. Et on va mettre un petit coup de projecteur sur ces TND parce que tu proposes cette conférence. D'abord, est-ce que rapidement pour les auditeurs, auditrices qui ne te connaissent pas encore, est-ce que tu serais d'accord juste de dire qui tu es, d'où tu viens et puis qu'est-ce que tu fais à Verta Santé?
5: Alors, je suis arrivée dans le Royan il y a 2 ans. Je suis installée à Saint-Nazaire. Et en fait, je suis thérapeute de profession. Je fais de l'accompagnement pour des personnes qui ont des besoins, des difficultés, des épreuves, des changements de vie, que ce soit des enfants, des adolescents ou des adultes. Et quand je suis arrivée, j'ai eu très envie de participer au projet de Verta Santé et de mettre mes compétences au service du territoire. Donc, depuis maintenant presque un an, j'accueille le jeudi après-midi souvent des personnes qui ont besoin sous l'égide sous l'étiquette accompagnement psychologique par la parole, parce qu'on est plusieurs thérapeutes à pouvoir accompagner dans cette disposition.
4: C'est l'occasion de rappeler qu'à Verta Santé vous êtes tous et toutes des thérapeutes. On a suivi bien sûr tous les débuts, tout le montage du projet Verta Santé, puis là régulièrement les actualités. Vous êtes tous et toutes des thérapeutes professionnels dans votre exercice et puis là vous venez donner des heures bénévoles pour que des personnes à très bas prix, alors ça va de 5 à 25 euros en fonction du quotient familial, puissent accéder à des thérapies ou en tout cas des soins. Alors ça va du shiatsu à la méthode Feldenkrais, à la naturopathie et puis là à l'accompagnement psychologique par la parole à très bas prix. Et ça c'est important, un très beau projet sur notre territoire à Saint-Laurent-en-Royans. Et on dit tout de suite que si ça vous intéresse, allez sur le site de Verta Santé, sur le site internet, et vous avez toutes les informations pour prendre rendez-vous, souvent les mercredis et les jeudis. Ça, c'était pour le petit coup de com' Verta Santé. Donc, dans ce cadre-là, dans ce que tu proposes, toi, à Verta Santé, bah, tu as une casquette peut-être un peu experte sur les troubles neurodéveloppementaux. Comment ça se fait que tu t'es intéressée à ces troubles ?
5: Alors, ces troubles, ils sont rentrés dans ma vie avec la naissance de mes enfants, qui sont concernés, tous les deux. Et puis, bah, comme beaucoup de parents, on ne sait pas vraiment pourquoi, on ne sait pas vraiment comment, on trouve des solutions au jour le jour. Et puis, j'étais dans mon ancienne vie enseignante, donc j'ai pu aussi voir que certaines choses que je faisais avec mes enfants pouvaient fonctionner avec mes élèves. Et au fur et à mesure, j'ai continué de chercher des solutions, des explications. Et puis finalement, au bout d'un certain temps, je me suis rendu compte que j'avais fait tout ce que j'avais à faire au niveau de l'éducation nationale. Et je préférais prendre soin de l'individu, de la famille, dans le cadre de la thérapie. Donc voilà. C'est ce qui m'a amené à avoir un éclairage plus particulier sur les troubles du neurodéveloppement, principalement donc bah, les 10, c'était mon entrée principale quand j'étais enseignante. Et puis finalement, au-delà des difficultés d'apprentissage, il y avait aussi quelquefois les difficultés de concentration ou de comportement. Et puis ça a ouvert la porte à tout ce qui est en effet le TSA, le trouble du spectre autistique et les troubles de l'attention avec ou sans hyperactivité.
4: Qui est très très sur le devant de la scène. Le fameux TDAH, donc les 10, le TDAH, les TSA, on va faire un petit tour là-dessus. J'ai l'impression qu'on en entend beaucoup parler, qu'on a en ce moment beaucoup aussi la facilité de diagnostiquer, notamment les enfants. Pourquoi est-ce qu'il y a autant en ce moment de contenu là-dessus, sur les réseaux, au niveau médiatique? J'ai l'impression qu'on en entend vraiment beaucoup parler.
5: Alors on en entend beaucoup parler et en fait c'est multifactoriel. À la fois on a beaucoup plus d'informations au niveau des neurosciences, beaucoup plus de connaissances aujourd'hui, ne serait-ce que par rapport à il y a 10 ans ou il y a 20 ans ou 30 ans. Nos parents ne savaient pas du tout ce qu'il en était. Ils faisaient avec ce qu'ils savaient au moment où ils élevaient les enfants. Et aujourd'hui, on a ces informations-là sur le cerveau, sur la régulation des émotions. On a aussi beaucoup plus de thérapies, de façons d'accompagner qui permettent de libérer la parole à certains endroits. Après, le reste du multifactoriel, tous les scientifiques ne sont pas d'accord. Il n'y a pas congruence à cet endroit-là. Il y a certaines personnes qui parlent d'un effet environnemental avec, en effet, de plus en plus d'éléments dans notre alimentation, dans notre air, dans tout ce qui nous entoure qui vient perturber notre système. Il y a d'autres personnes qui parlent de société, de modèle sociétal qui fait qu'aujourd'hui, on laisse plus la place à toutes ces manifestations-là et comme on veut le bien de nos enfants, souvent ça passe par les enfants. On cherche des solutions. Et puis, il faut savoir aussi que maintenant, les neurosciences montrent que c'est largement génétique. Donc, il y a beaucoup, beaucoup de personnes qui avaient des troubles du neurodéveloppement, qui ont trouvé des stratégies d'adaptation tout au long de leur vie et qui n'en avaient pas forcément conscience. Aujourd'hui, en fait, on vient juste mettre des mots sur des choses qui existaient déjà. Et on essaye maintenant de trouver des solutions en conscience par rapport à ce qui est là. Là où avant, on subissait et puis on s'adaptait, on faisait comme si on se disait qu'il y avait peut-être un souci, mais on savait pas trop quoi, donc on faisait comme on pouvait et on s'adaptait à la situation. Aujourd'hui, on vient juste mettre de l'éclairage avec une vision scientifique, neuroscientifique. Et donc, ça donne des réponses qui peuvent aider les familles, les adultes aussi de plus en plus qui réalisent que ces troubles sont un handicap dans leur vie quotidienne.
4: En fait, c'est qu'il y en a toujours eu, mais c'est qu'on ne mettait pas ces termes-là, on se disait tiens, il n'arrive pas bien à l'école, ou tiens, il a besoin de bouger,
5: ou il oublie tout le temps tout, il n'est jamais à l'heure,
4: il est dans la lune,
5: tout ça, ce sont des choses qui en effet sont des traits caractéristiques qui parlent de certains troubles du neurodéveloppement, mais qui n'était pas forcément pointé ou identifié. Et puis après, il faut savoir que ces troubles, ils vont être considérés comme troubles à partir du moment où ils deviennent handicapants dans le quotidien, où leur intensité prend énormément de place et que ça devient une souffrance. C'est-à-dire qu'on peut avoir des traits de TDAH ou des traits autistiques et que ça ne vienne pas perturber notre vie quotidienne, qu'on ait trouvé justement des stratégies d'adaptation qui sont fonctionnelles. Mais là où ça devient une difficulté, c'est quand ces stratégies d'adaptation sont dysfonctionnelles et créent de la souffrance.
4: Mais il y a quand même un coût à l'adaptation, c'est-à-dire que je pense à des personnes qui sont diagnostiquées passé 40 ans, hein, qu'en fait elles ont appris depuis 40 ans à s'adapter pour que ce soit pas trop dérangeant, mais à la fois il y a un coût psychique à ça.
5: Tout à fait, et d'ailleurs on se rend compte que au niveau des adultes, très souvent la prise de conscience qui ne passe pas forcément par un diagnostic, parce qu'il y a plein de gens qui ne font pas cette démarche-là. La prise de conscience, elle passe soit par justement le diagnostic de son enfant ou les difficultés de son enfant, où on réalise que finalement, on est concerné, nous aussi, par ce que vit notre enfant. On a été concerné quand on était enfant, on est encore concerné en tant qu'adulte, ou alors par un accident de vie. Et c'est exactement ce que tu dis. À un moment, ce coup, Cette demande de suradaptation, elle est tellement forte que ça peut craquer. Alors ça craque à l'occasion d'un choc émotionnel, comme un décès, comme une séparation. Ça peut craquer au niveau du corps et ça peut aller vers une maladie physique qui se manifeste dans le corps et qui fait tout émerger tout le reste. Ça peut être aussi un burn-out au niveau professionnel. À force de se suradapter, on n'arrive plus et on finit par craquer. Et à ce moment-là, souvent, tous les remparts, toutes les constructions, toutes les stratégies qui ont été mises en place s'effondrent et on est un peu perdu, on ne sait plus trop sur quoi s'appuyer, qui on est, ce qui est à nous, ce qui est du construit, et donc c'est un gros travail de remise en question, un gros travail d'observation de son fonctionnement pour arriver à démêler tout ça et repartir sur des bases saines.
4: Et du coup, les parents qui sont un peu perdus avec tout ça, parce que des fois ça va se passer par le biais de l'école, des enseignants, enseignantes qui vont dire tiens, il y a quelque chose, comme toi, c'était arrivé dans ta pratique finalement, d'observer qu'il y a des choses qui ne tiennent plus, qui ne marchent pas. Est-ce que du coup, tu conseilles toi le diagnostic comment les parents peuvent s'y retrouver dans tout ça? Parce que comme on dit, il y a beaucoup de littérature, beaucoup de choses sur les réseaux. Comment s'y retrouver quand on est parent ou soi-même concerné, hein, adulte.
5: Ouais. Alors du coup, c'est pareil, il n'y a pas une bonne réponse, il y a celle qui correspond à chaque personne, à chaque famille. En effet, pour les enfants, ça passe très souvent par le scolaire. Et souvent, c'est pointé par les compétences scolaires, c'est-à-dire quand on voit qu'il y a des difficultés, on va souvent commencer à s'interroger, savoir s'il y a des soucis de vue, d'ouïe, etc. Et puis si ça n'aboutit pas, se demander s'il y a autre chose, faire des bilans orthophoniques, etc. Il faut savoir que dans les TND, elles sont souvent associées. Donc, il peut y avoir derrière de la dyslexie du TSA ou du TDAH, et que c'est les manifestations vont être très diverses en fonction des personnes. Donc, ça peut être juste la difficulté scolaire, et puis le TSA ne se voit pas forcément. Et ça peut être aussi des difficultés relationnelles ou de comportement. En fait, on va avoir une porte d'entrée. La difficulté avec le TDAH, contrairement à la dys qui est facilement, entre guillemets, observable dans le rendu scolaire.
4: Dans les apprentissages.
5: Ou le TSA qui a des marqueurs qui sont aussi assez facilement observables, de difficultés relationnelles, d'une forme de rigidité psychologique à certains endroits, de difficultés à accepter le changement. Ces deux endroits-là, ils sont déjà mis en avant par de la littérature, de la conscience collective, et donc plus facilement identifiables. Là où le TDAH est plus difficile à observer, puisqu'on va d'abord mettre ça sur le fait que c'est de l'éducation, ou c'est du tempérament, ou et finalement quelquefois on peut passer à côté de ce TDAH qui est vraiment pénalisant pour l'enfant, parce que en fait il subit cette situation là. Il y a des TDAH aussi qu'on voit plus facilement, ceux où ça bouge, ça s'agite, tous les crayons par terre, le casier en bazar, un peu impulsif dans la cour à castagner, etc. Et puis il y a des TDAH qu'on voit beaucoup moins, Une petite fille, genre, sans vouloir genrer, hein, mais mode licorne, un peu rêveuse, perdue dans son monde, et ça, c'est aussi un trouble de l'attention, sauf que celui-ci, il ne dérange pas la classe. Donc, il est beaucoup moins facile à identifier.
4: Et d'ailleurs, je rebondis sur cette histoire de genre, parce que c'est quand même maintenant communément admis que les filles sont détectées bien plus tard que les garçons, parce que les formes d'adaptation, parce que quand on est socialisé comme fille, et ben, on va de toute façon mettre en place des stratégies d'adaptation.
5: C'est ça.
4: Et que du coup, ça, c'est aussi quelque chose qu'on a envie de renvoyer aux personnes qui nous écoutent, là, c'est que ben, ouais, le diagnostic, ça fait beaucoup plus tard.
5: Ouais. Comme pour l'autisme aussi, l'autisme féminin est aussi détecté beaucoup plus tard parce que les stratégies de coping, donc d'adaptation et de compréhension des codes sociaux sont apparemment plus rapidement intégrées par les filles et par les femmes. Et donc du coup, toutes ces stratégies de mise en relation sont beaucoup, enfin, ou du moins les difficultés qu'elles peuvent avoir dans les relations sociales sont beaucoup moins visibles que pour les garçons. Après, voilà, la société évolue et on ne sait pas, peut-être qu'aujourd'hui, les lignes, elles bougent aussi, qu'il y a cette statistique, elle va aussi évoluer dans le temps. C'est, on ne sait pas vraiment. En tous les cas, c'est vrai qu'aujourd'hui, on en est là de l'observation de ce qui est.
4: Mmh. Donc du coup, cette conférence, là, vendredi 25 septembre à 18h à Verta Santé, toi, comment tu vas présenter ça? Est-ce que l'idée, c'est de faire quelque chose d'assez accessible pour tout le monde, ou et puis après peut-être il y aura d'autres, je sais pas s'il y aura d'autres moments pour les gens qui auraient envie de le plonger, par exemple spécifiquement dans les TSA, dans les 10 ou dans le TDAH.
5: Cette soirée, elle est vraiment là pour mettre des mots sans culpabilité, sans jugement sur ces difficultés, justement pour déculpabiliser les parents qui souvent se sentent impuissants ou se sentent en difficulté, pour peut-être aussi apporter à des professionnels une autre façon de voir les choses, ou à des adultes de pouvoir répondre à des questionnements qu'ils se posent sur ce qu'ils observent pour eux. Cette conférence, on ne peut bien évidemment pas parler de tout ce qui concerne les TND en l'espace de 2 heures. C'est vraiment juste un apéritif pour donner quelques éléments, les éléments des neurosciences par rapport à la définition de ce que c'est qu'un trouble du neurodéveloppement, et puis ensuite un éclairage plus particulier sur ces 3 troubles avec les particularités de fonctionnement, les signaux d'alerte, les difficultés que ça peut générer, mais aussi les ressources et les qualités que ces enfants-là ont, ou ces personnes-là ont, parce que du coup on dit de plus en plus ce n'est pas que des enfants qui sont concernés. Et puis derrière, surtout, voir ce qu'il est possible de faire. Donc tout à l'heure, tu me demandais par rapport au dépistage et au diagnostic. Mmh. J'ai pas vraiment répondu, donc je le fais maintenant. On va pas forcément. Il y a plein de chemins possibles pour arriver au diagnostic, et même certaines personnes n'en ont pas forcément besoin. L'idée, c'est que il y a maintenant des parcours PCO qui sont beaucoup plus clairs, définis. Jusqu'à maintenant, c'était un peu le bazar, et là, ça s'organise depuis quelques années, depuis 2-3 ans. Il y a des réseaux d'accompagnement de professionnels qui permettent d'accompagner les familles pour des diagnostics. Pour les adultes, c'est différent. Souvent, ça passe par le médecin généraliste, le psy, le psychiatre. Mais en tous les cas, c'est pas la même prise en charge que pour les enfants. Et à la fin de ce diagnostic, finalement, le diagnostic ne fait pas tout. Il est juste le début du chemin. C'est juste le point d'entrée pour dire « Ok, c'est comme ça que je fonctionne. Maintenant, comment je fais ? Qu'est-ce que j'en fais ? Et comment j'en fais quelque chose qui m'aide à avancer, qui ne me pénalise plus, mais qui devient soutenant ?» Et c'est là, c'est à cet endroit-là qu'on peut travailler à plein d'endroits différents. C'est aussi ça l'intérêt de ce temps d'échange, c'est de pouvoir montrer que... Donc moi, en effet, j'ai une façon d'accompagner par le psy les personnes qui sont concernées. Mais il peut y avoir d'autres portes d'entrée, et c'est l'intérêt d'un dispensaire pluridisciplinaire où on peut rentrer par le corps, on peut rentrer par donc du corps en réflexo, on peut rentrer par le corps en ostéo, on peut rentrer en naturo, on peut... En fait, il y a plein de portes d'entrée qui sont complémentaires les unes des autres, qui sont pas isolées et qui peuvent aider la personne à retrouver un équilibre. C'est ça qu'on cherche, en fait, finalement.
4: Oui, c'est un peu cette histoire de phénomène de mode autour de ces troubles. C'est de se dire, oui, bon, le diagnostic, c'est bien beau, mais qu'est-ce que j'en fais une fois que je l'ai? Et comment je trouve des outils? Qu'est-ce qui me correspond à moi, à mon organisation, ma manière de fonctionner? Et effectivement, il y a des gens, c'est pas du tout possible de les toucher, donc tout ce qui va rentrer sur le corps, c'est pas du tout adapté. D'autres, oui.
5: Chacun a sa carte routière, entre guillemets, et des choses qui sont pas possibles, des choses qui le sont. On peut travailler par exemple en réflexe archaïque, on peut travailler via l'alimentation, parce qu'on sait maintenant qu'il y a aussi des liens avec l'hypersensibilité à la fois émotionnelle et à la fois physiologique. Donc en fait, c'est juste ok, c'est ça, c'est comme ça que je fonctionne, c'est difficile pour moi, qu'est-ce que je fais pour que ça m'aide, que je retrouve un équilibre, que je sois plus calme à l'intérieur, que ce soit plus facile de gérer mes émotions, mon impulsivité, que ce soit moins coûteux d'être dans des relations, que ce soit moins difficile pour moi de voir quand je me trompe. Là, vous voyez, j'ai pris à chaque fois un exemple pour chaque type de situation. Et du coup, par quelle entrée, moi, je rentre et je viens travailler pour m'aider moi-même à fonctionner avec qui je suis.
4: Et ça me renvoie un peu aussi à quelque chose d'assez individuel, dans le sens où c'est à la personne de s'adapter, alors que peut-être dans le système scolaire, donc pour les enfants, mais même dans le monde dans lequel on est, le monde du travail, les relations sociales, tout ça, il y a peut-être des choses qui sont aussi inadaptées collectivement.
5: Complètement. Et du coup, on ne peut pas demander à toute une société de s'adapter à chaque individu, c'est juste utopique. On ne peut pas non plus, et on le voit maintenant que tout se met en tension, on ne peut pas demander à toutes ces personnes-là de s'adapter au collectif en continu. Donc c'est où est-ce qu'on trouve toujours la voie du milieu? Ça revient toujours, hein. Cet équilibre où on inclut la différence et la particularité de chacun dans un collectif qui intègre et qui ne n'étiquette pas. Voilà, c'est aussi ça, l'histoire de l'étiquette. Ça, c'est un truc avec lequel je suis un peu fâchée. Donc,
4: tu veux dire des personnes qui vont être étiquetées justement par ce diagnostic et
5: ça.
4: Qui vont le mettre en avant, ou alors
5: ou l'inverse. Ouais. C'est-à-dire, ça peut être dans tous les sens. C'est-à-dire, ça peut être dédouanant. Ah oui, mais c'est pas de ma faute, je suis ça.
4: Je suis neuro.
5: Ouais, quoi. Mais alors en fait non, parce qu'il y en a plein d'autres et ils font l'effort. Ou alors l'inverse. Ah oui, mais il est comme ça parce que c'est. Et du coup, là, il y a une forme de discrimination, finalement, par rapport à un fonctionnement. L'étiquette, elle est ce qu'on en fait. On peut avoir un diagnostic et ne pas s'étiqueter, ne pas rentrer dans la case, juste se dire, ok, c'est une information comme les autres, et maintenant, qu'est-ce que j'en fais?
4: On pourrait en parler pendant des heures, mais on va pas faire toute ta conférence là maintenant. On invite les personnes qui sont un peu perdues ou juste qui ont envie de se renseigner là-dessus, sur ces troubles neurodéveloppementaux, donc 10 TDAH, TSA, à venir à ta conférence. Donc, on rappelle les modalités. C'est vendredi 25 septembre.
5: C'est vendredi 25 septembre, de 18h à 20h, au dispensaire Verta Santé à Saint-Laurent-en-Royans. C'est gratuit, parce que justement, l'intérêt et l'objectif du dispensaire, c'est de pouvoir rendre accessibles les soins et les informations au plus grand nombre. Et puis voilà, et puis on espère que vous serez nombreux et intéressés.
4: Et c'est sans inscription.
5: C'est sans inscription, oui, tout
4: donc,
5: à fait.
4: Donc, au dernier moment, si vous vous dites, tiens, ça m'intéresse, j'y vais.
5: Finalement, hop.
4: Allez, je viens. Oui. Est-ce qu'on peut venir avec son enfant? C'est adapté?
5: Alors non, c'est pas forcément adapté pour les enfants. Ça reste un temps qui est long, avec beaucoup d'informations. Donc, c'est pas du tout adapté pour un public d'enfants. Quand j'explique aux enfants comment fonctionnent les troubles du neurodéveloppement, déjà, je n'explique que celui pour lequel il est concerné, parce que le reste, il s'en fiche. Mmh. Et je prends des supports beaucoup plus ludiques, où on dessine et on explique tout ça voilà. C'est d'une autre façon. Là, c'est pas forcément adapté. C'est plus pour les parents, plus pour les professionnels les professionnels qui se sentent concernés. Et puis, les adultes aussi qui se questionnent peut-être sur eux, sur leur chemin et sur ce qui est là pour eux.
4: Oui, donc si vous êtes enseignant, enseignante, même animateur, animatrice, aussi, que vous côtoyez des enfants au quotidien, ça peut être des pistes pour s'en sortir dans tout ça, dans tout ce qui est foisonnant. Puisque toi, tu as justement fait ce travail de défrichage, donc tu vas donner accès à tout ça. Et peut-être il y aura d'autres séances selon comment ça se passe. Il y aura peut-être des suites ?
5: Alors, je ne sais pas. Pour l'instant, ce n'est pas forcément prévu qu'il y ait une suite à cette conférence-là, en tous les cas, sur ce thème-là. Par contre, c'est une volonté du dispensaire de pouvoir proposer régulièrement des soirées comme ça, conférences, informations, rencontres, sur des thématiques qui nous concernent tous de la vie quotidienne. Et donc là, pour l'instant, on n'a pas encore d'autres dates, mais ça viendra.
4: Hélène, merci d'être venue ce matin nous en parler et ben, bonne conférence le 25.
5: Merci beaucoup, avec plaisir.
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Bonsoir et bienvenue au Brise Glace. Moi je m'appelle B14. J'avais des musiciens, mais vu qu'ils ne sont pas là encore, je vais commencer tout seul. Une petite chanson qui parle d'un train, un vieux train à vapeur. On peut entendre son sifflet qui siffle, jaune. Et on entend ces roues qui font. Et en fait, ce vieux train, il est pas trop neuf, il est pas trop propre non plus, mais putain, comme il a voyagé loin et les choses qu'il a vues qu'il n'aurait jamais vues s'il n'était pas un vieux train à vapeur. Et en fait, il a pas de chez lui, sauf la campagne, mais c'est pas grave. Ce qui lui rend triste, c'est le fait qu'il a pas de copine, parce que après tout, il croit que le bon Dieu lui a fait pour être monté dessus.

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0: Et c'est parti pour la 81e émission de Du Poil sous les bras. Et moi, eh bien, la petite blanche, je suis ravie de vous retrouver pour une nouvelle saison, accompagnée d'invités qui en ont sous les aisselles et qui sauront, j'en suis sûre, nous transmettre des savoirs. Parce que oui, aujourd'hui encore plus qu'hier, il est essentiel d'avoir accès à des connaissances et de pouvoir nourrir notre intelligence avec ces connaissances. Une intelligence bien humaine, car je fais partie de celles et de ceux qui considèrent que le doute, la subjectivité, le ressenti, les émotions, le goût, tout cela participe de notre intelligence et que donc il n'y a point d'intelligence artificielle. J'espère que Du Poil sous les bras est une invitation à faire fructifier votre intelligence humaine. Mais trêve de blabla, voyons tout de suite à qui nous avons affaire aujourd'hui.
1: Les gens comme moi sont des gens qui aiment creuser des questions en suivant le débat public. Et donc creuser des questions pour qui semblent simples, jugées d'avance et qui en fait méritent d'être creusées. Et c'est ce qui me caractérise, je pense, c'est de vraiment de prendre une question et puis d'essayer de la complexifier en montrant qu'elle n'est jamais aussi simple qu'elle n'a l'air dans la manière dont elle est présentée dans le débat public. Les gens comme moi, c'est aussi des gens qui sont inquiets face à l'époque que nous vivons, qui, malgré un optimisme, je pense, qui me caractérise au quotidien, j'aime voir la vie du bon côté. En ce moment, je trouve qu'il y a plein de signaux d'alerte qui m'inquiètent et je crois qu'on est toute une série de gens à ressentir cette forte inquiétude.
0: Et je confirme, je fais partie de ces gens inquiets. Inquiets de la montée du racisme, du rejet de la différence, de la brutalité, de l'autoritarisme politique, du masculinisme mortifère de nombreux hommes d'État notamment. Et je suis inquiète, bien sûr, de l'inaction de nos gouvernants face au dérèglement climatique. Mais justement, raison de plus pour écouter Du Poil sous les bras et pour l'heure, raison de plus d'écouter mon invité.
1: Bonjour, je suis Anna Arzmanoff, je suis maîtresse de conférence habilitée à diriger des recherches à Sorbonne Université. Donc je suis au départ spécialiste d'études littéraires et linguistiques, mais depuis une dizaine d'années, mes recherches ont beaucoup évolué puisque je suis devenue co-titulaire d'une chaire du CNRS sur les enjeux contemporains de la liberté d'expression. Et dans ce cadre, je m'intéresse à ces enjeux contemporains sous différentes formes. Donc ça peut être le tribunal. J'ai publié déjà un livre sur les critères appliqués par les juges pour évaluer les limites de la liberté d'expression, comment on dit ce qui est une provocation à la haine, une injure, etc. Dans ce cadre, j'ai aussi réfléchi à la comparaison entre la France et les États-Unis sur la manière dont on conçoit la liberté d'expression et comment ces deux conceptions se heurtent actuellement. Et puis, depuis une dizaine d'années aussi, je m'intéresse à la question de toute la régulation de la création et toutes la manière en fait dont la liberté de création s'exerce à notre époque contemporaine, donc à la fois en France et au Canada.
0: Il y a déjà plein de choses passionnantes dans ce petit bonjour. La liberté d'expression, bien sûr, on va y revenir, mais aussi la liberté de création. Dans le livre « Censure » qui paraît aux éditions Anamosa, dans une collection que j'apprécie beaucoup, « Le mot est faible », Anna Arzmanoff nous éclaire sur ce qu'est réellement la censure. Parce qu'aujourd'hui, beaucoup de monde, surtout à droite, on va pas se mentir, crie à la censure. Alors quel rapport, me direz-vous, entre la liberté de création, artistique en l'occurrence, et la censure ? Eh bien, c'est dans le champ de la création artistique, de la production culturelle, pourrait-on dire, que la censure, ou ce qui s'en approche, s'exerce le plus. Cela vous étonne, vous interpelle ? Eh bien, restez au frais, dans Du Poil sous les bras, et vous sortirez de cette émission avec quelques bases supplémentaires pour défendre la démocratie, rien que ça. Car comprendre ce qu'est la censure, mais surtout ce qu'elle n'est pas, eh bien c'est faire le premier pas pour accepter les espaces de confrontation et de désaccord essentiels pour la démocratie. S'intéresser à la censure, c'est essayer de saisir ce qui ne relève justement pas de la censure, mais de l'entrave, du conflit, de l'empêchement, de l'atteinte, de tout un tas de mécanismes qui ne sont pas de la censure. Donc j'invite particulièrement tous les ouin-ouin, ces mâles blancs réac, adeptes du « on ne peut plus rien dire » à écouter avec attention ce qui va suivre, même si cela risque de les bousculer très fort, j'en ai conscience. On sait que ce n'est pas facile pour cette catégorie de la population d'accepter une critique même minime. Du poil sous les bras. Pour les ouin-ouin, mais pour les autres aussi. C'est parti.
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0: Alors d'abord, il faut qu'on parle de la liberté d'expression. Parce qu'on entend un peu tout et n'importe quoi à propos de la liberté d'expression, surtout n'importe quoi d'ailleurs. Et donc, avant de voir ce qu'est la censure qui agit dans le champ de la création, penchons-nous sur la liberté d'expression, qui est un peu, d'après ce que j'ai compris, la porte d'entrée pour parler de la censure.
1: Oui, tout à fait. Alors, dans votre question, il y a un élément que je trouve très intéressant, c'est que vous dites qu'actuellement, on dit un peu tout et n'importe quoi sur la liberté d'expression. En effet, la liberté d'expression est au cœur du débat public actuellement et aussi, en fait, fait l'objet d'instrumentalisation et qui, en fait, je pense, peut très bien expliquer les mécanismes de censure dans lesquels on va entrer tout à l'heure, puisque, en fait, on a notamment de la part du milieu réactionnaire, une sorte d'accaparation de la liberté d'expression, du concept même de la liberté d'expression, qui consiste à dire on ne peut plus rien dire, c'était mieux avant. Et donc ça c'est la première chose que l'on peut dire, c'est qu'actuellement, il y a vraiment dans le débat public des oppositions et donc une instrumentalisation de ce concept-là. Et ce concept-là, justement, il est souvent mal compris parce que quand il fait l'objet d'appropriation réactionnaire, on ne sait plus très bien ce qu'on entend par liberté d'expression. La liberté d'expression, c'est un principe fondamental, une liberté fondamentale qui est protégée de manière constitutionnelle, donc protégée en France, mais aussi limitée. Et ce n'est pas nouveau. Donc quand on dit on ne peut plus rien dire, il faut rappeler qu'en France, en fait, on n'a quasiment jamais pu tout dire, tout en protégeant la liberté d'expression. En 1881, donc il y a eu une loi qui a été promulguée, donc qui a servi à la fois à la protéger et à la limiter. Parce que l'idée, c'est qu'en la limitant, on peut donner... c'est une condition du bon exercice de la liberté d'expression pour tout le monde. Je m'explique. Donc, si on a... Dans un pays, on peut injurier son prochain, si on peut le diffamer, si on peut provoquer à la haine, l'idée, c'est que, dans ce cas-là, il n'y a pas d'équité entre les différentes personnes dans le débat public. Et donc, pour cela, il vaut mieux limiter ce type de discours pour pouvoir accéder à cette plus grande équité. Donc, c'est le paradoxe de la liberté d'expression telle qu'on la conçoit en Europe, qui consiste à la réguler, notamment sur les discours de haine. C'est celui-ci, c'est que pour la protéger et pour la rendre meilleure, cette liberté d'expression, il faut en réalité la réguler. Et peut-être que là, c'est important de faire une petite parenthèse sur la question américaine, puisqu'aux États-Unis, en fait, la conception est très différente. Ce qui nous oppose aux Américains, c'est la régulation des discours de haine. Aux États-Unis, on peut dire ce qu'on veut, on peut avoir un discours raciste, on peut avoir un discours discriminatoire, etc. C'est tout à fait possible et autorisé par le fameux premier amendement. Et actuellement, ce qui est très intéressant, c'est qu'on a une influence, en fait, de cette conception américaine dans le débat français, pour plusieurs raisons. Tout d'abord, parce que là où les gens s'expriment, c'est sur les réseaux sociaux, ce sont des plateformes américaines, et que l'Europe cherche à réguler. Donc ça, c'est déjà une première zone de friction, mais aussi parce qu'on a une importation en France du vocabulaire du trumpisme, et le vocabulaire du trumpisme, justement, repose là-dessus, sur cette défense à tout prix de la liberté d'expression, du free speech, le free speech étant la possibilité de tout dire, et donc d'être raciste, d'être homophobe, etc.
0: C'est passionnant ce que vient de dire Anar Soumanov. C'est pour protéger la liberté d'expression de tout le monde que cette dernière est limitée par la loi, par souci d'équité. La liberté d'expression, c'est donc pouvoir dire ce qu'on veut dans le cadre de la loi en vigueur dans le pays où l'on se trouve. Les seuls qui peuvent dire « on ne peut plus rien dire », ce sont les personnes haineuses en France, parce qu'effectivement, on leur interdit de dire certaines choses. Je propose donc à tous les racistes, sexistes, LGBT-phobes, etc., de s'expatrier aux États-Unis pour pouvoir cracher là-bas leur venin quotidien. Bon débarras, qu'ils se cassent, les amoureux du free speech, on sera bien mieux sans eux. Et donc, ce qu'explique Anar Soumanov, c'est que la censure, c'est différent. Interdire à quelqu'un de dire quelque chose d'illégal, c'est pas de la censure. La censure, ce serait interdire à quelqu'un de dire ou de faire quelque chose de légal.
1: Déjà, pour comprendre comment s'exerce la liberté d'expression et à quel moment elle est contrainte ou non contrainte et quelles en sont les limites. Donc là, je ne parle plus des limites juridiques, mais des limites dans le débat public, ce qui est plus facile à dire qu'autre... Enfin, parce que la liberté d'expression, c'est ça aussi, c'est que ça bouge en fait en fonction des différents contextes. Il ne faut pas l'opposer à la censure en fait. Tout ce qui vient modifier les frontières de la liberté d'expression n'est pas forcément de la censure. Donc c'était le postulat de départ de mon livre, qui est de dire arrêtons de parler sans cesse de censure dès lors qu'il y a des conflits dans la liberté d'expression. Parce que la liberté d'expression, c'est aussi la possibilité d'avoir un débat public qui parfois peut être violent, de pouvoir confronter des points de vue de façon virulente. Ça, c'est tout à fait possible. Et donc ça et ensuite ce que c'est que la censure au départ, pour essayer de définir, donc c'est le terme de censure, si on prend d'un point de vue juridique, c'est vraiment une censure institutionnelle. Donc c'est-à-dire il y a des pays où il y a une censure qui existe des contenus intellectuels par exemple, ou des contenus culturels. On peut penser à l'Iran. Donc en Iran, tout contenu culturel est soumis à une autorité de censure qui accepte ou pas qu'un discours ou un produit culturel soit diffusé. À cet égard, en France, on n'est pas du tout dans ce contexte-là, puisque quand je parlais tout à l'heure de la régulation juridique de la liberté d'expression, ça se fait a posteriori, c'est-à-dire qu'on est condamné pour quelque chose qu'on a déjà dit, donc le discours circule déjà, et il n'y a presque jamais de censure a priori, sauf pour les publications pour la jeunesse, qui en France font l'objet d'une lecture par une commission qui pourra dire si le livre est plutôt destiné aux 13 ans, 15 ans, 18 ans, etc. Vraiment au sens institutionnel, on peut parler de censure s'il y a vraiment un retrait. La censure, donc j'ai dit que ça une première caractéristique, c'est que c'est institutionnel. Deuxième caractéristique, il faut qu'il y ait un empêchement. Et c'est là que si le livre a été retiré, on peut parler d'un empêchement. Si en revanche, on dit que le livre est destiné par exemple aux plus de 18 ans, là on pourrait parler de censure partielle. Donc c'est pas exactement un empêchement total pour l'œuvre de circuler.
0: Donc, il y a des censures partielles pour protéger les mineurs. Mais pour être clair, est-ce qu'il y a, en France, des cas de censure totale de livres pour adultes ?
1: Non, pour adultes, jamais. Il y a eu une fois, donc j'ai interrogé des juges, notamment à la 17e chambre, qui est cet endroit à Paris où on juge presque toutes les publications donc a posteriori, pour appliquer la réglementation relative à la liberté d'expression. Donc une juge m'avait expliqué qu'elle avait interdit une fois un livre de revenge porn, et que, en fait, tout le monde s'était moqué d'elle après au tribunal, en l'appelant Anastasie, qui est la grande figure du 19e siècle de la censure. Donc c'est pour dire que ça n'existe pas, en fait. Et ça, c'est important de le rappeler.
0: Deuxième point très intéressant à garder en tête, la censure est institutionnelle. Et en vrai, ça n'arrive quasiment jamais. Encore une fois, tant qu'on est dans le cadre de la loi. Mais alors, comment expliquer qu'on entend autant crier à la censure, et est-ce qu'il ne faudrait pas peut-être bannir ce terme, puisqu'il est inapproprié la plupart du temps ?
1: Alors en fait, je ne suis pas du tout pour une censure du mot. Censure, ce serait quand même un comble. Donc c'est pas du tout ce que je dis. Simplement, je pense que c'est important de rappeler ces deux critères. À la fois un critère d'une institution, donc d'État, hein, qui est au départ ce que c'est que la censure, et puis qu'il y ait un empêchement. Ensuite, justement, dans mon livre, j'essaie de réfléchir à ce critère de l'empêchement, ce critère de l'acteur ou de l'actrice qui empêche une production culturelle d'être créée, d'être diffusée, pour essayer de voir ce qui se passe, donc essayer de distinguer les cas. Donc dans certains cas, on peut parler de censure. Donc j'ai cité par exemple, on peut citer l'exemple du Printemps des Poètes, où donc c'était il y a quelques années, au Printemps des Poètes, le parrain du Printemps des Poètes était un écrivain donc qui est plutôt classé à droite, Sylvain Tesson. Et à ce moment-là, un certain nombre de poètes et poétesses avaient écrit une tribune pour dire qu'ils ne voulaient pas être représentés par cette personne. Et je me souviens que dans la presse, on avait beaucoup parlé de censure. Et là, c'est typiquement un cas où j'ai envie de rappeler qu'il ne s'agit pas d'une censure quand il y a une tribune qui est signée par des personnes qui ne se sentent pas représentées par un président. Donc ce n'est pas un acte de censure, il n'y a aucun empêchement ici, c'est simplement des gens qui expriment leur liberté d'expression. Donc c'est là, je crois, que la frontière est très importante dans la question, dans la notion d'empêchement ou pas par le discours qui est produit.
0: Alors là, j'ai bien compris qu'une tribune, ce sont des gens qui s'expriment librement et que ce n'est absolument pas une censure. Il s'agit de conflits, par exemple, autour de la liberté d'expression, et c'est très bien. Mais par contre, est-ce qu'on pourrait qualifier de censure une décision qui aurait été finalement de refuser que Sylvain Tesson parraine l'événement, puisque dans ce cas, il aurait été empêché?
1: Exactement. En fait, là, on peut parler de censure. Moi, je préfère parler d'entrave parce que je trouve le terme de censure est trop chargé, parce qu'il y a tout de suite une légende noire et qu'en fait, c'est un terme qui permet, qui juge. Donc, quand on dit censure, c'est forcément négatif. Alors que l'idée du livre aussi, c'est de ne pas juger les affaires, mais c'est de les expliquer. Donc, si on reprend ce cas, mais qui est un cas fictif, parce que dans les faits, il n'a pas été empêché. Mais par exemple, là, on a une affaire très récente à Marseille au sujet d'un réalisateur israélien qui était invité dans un festival. Et donc, il y a eu une tribune contre la présence de ce réalisateur israélien donc dans le festival, la tribune expliquant que c'est parce qu'il avait des financements de l'État israélien. Donc on peut dire qu'ici, c'était en plus un appel au boycott, donc sachant que le boycott est protégé par la liberté d'expression, l'appel au boycott, on peut très bien appeler les gens à ne pas se rendre quelque part, à ne pas aller à un festival parce qu'on désapprouve quelque chose du festival. Ça, c'est tout à fait possible. En revanche, dans ce cas, le réalisateur en question a décidé de se retirer du festival. Donc ici, on peut dire que c'est un cas d'autocensure. Donc là, pour le coup, on peut dire que c'est un cas d'autocensure puisque lui-même s'est senti empêché par cette tribune qui est appelée au boycott. Donc c'est là aussi que c'est important de distinguer en fait les actions des uns et des autres. D'ailleurs, c'est intéressant parce que tout à l'heure, dans votre première formulation, vous m'avez demandé si la personne a été empêchée. Vous avez utilisé un passif. Et moi, justement, j'évite le passif. J'ai envie de savoir qui a empêché pour décrire ce dont on parle quand on parlait de Sylvain Tesson. Parce que il faut toujours à la fois dire quelle a été l'action en question, sur quel motif, mais aussi qui a fait quoi. Et c'est ces deux critères qui me semblent très importants à croiser.

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2: Vous êtes bien dans du poil sous les bras. Et oui, si vous avez la chance d'écouter cette émission dans sa version FM, eh bien vous venez d'entendre Ludivine Nebra avec Peuple des Montagnes. Ludivine Nebra est une ariégeoise de grand talent et j'en profite pour saluer les opposants au projet de mine de Salaud dans le Couseran, une mine qui porte bien son nom. Et oui. Et le tungstène dont parle Ludivine dans la chanson, si vous avez bien tendu l'oreille, eh bien c'est celui que certains veulent extraire des montagnes ariégeoises. Parce qu'avec du tungstène, figurez-vous, on fabrique eh bien des armes, par exemple. Et comme le dit un très joli tag local, 10 ans de mine, c'est 1000 ans de merde. Voilà, c'est dit. Revenons à notre invité, Anar Soumanov, qui a écrit « Censure » dans la collection « Le mot est faible » des éditions Anamosa, une collection qui, vous le savez, si vous écoutez du poil sous les bras, sert à décrypter des mots. Ici, censure. Donc, une censure, on l'a dit, extrêmement rare en France, trop souvent confondue avec ce qui relève de conflits liés à la liberté d'expression. L'autocensure, elle, existe. Par contre, elle est parfois décidée pour anticiper des risques plus ou moins réel d'ailleurs, mais s'auto-censurer, ce n'est pas être censuré. Il n'y a pas eu, par exemple, de décision institutionnelle de déprogrammer le cinéaste Navad Lapide au festival du film de Marseille. Qui décide de la censure et pourquoi ça change tout? Je vous donne un autre exemple dans l'air du temps, puisqu'on y est. Quand Patrick Bruel, qui est multi-accusé d'agression sexuelle et de viol, avait annoncé qu'il annulait sa première tournée, Agnès Jaoui avait déclaré qu'elle était contre cette censure. Eh bien, elle avait tort. Ce n'était pas de la censure. Et en plus, si vous voulez mon avis, elle a aussi tort de défendre un type accusé par plus d'une trentaine de femmes. Mais ça, c'est un autre débat. Avançons plutôt sur la censure. S'il y a peu de censure stricto sensu, il y a des tas de situations dans lesquelles des œuvres, des artistes, des productions culturelles sont contestées et font l'objet de mesures contraignantes, pourrais-je dire. Et bien justement, c'est là-dessus qu'Anar Soumanov nous invite à nous arrêter. Elle nous invite à développer notre vocabulaire pour nommer plus justement la réalité des faits.
3: Dans le vocabulaire que je propose, je ne suis pas la seule à le proposer, hein, c'est un vocabulaire juridique, je parle plus volontiers d'atteinte ou d'entrave. Et puis après, on pourra éventuellement évoquer la question du combat culturel, qui est très proche de la question de la censure et des limitations de la liberté d'expression. Si je commence par l'atteinte, donc elle est définie de manière juridique, par ses effets. Quand on porte atteinte à une œuvre, c'est qu'on porte atteinte à son contenu, à sa matérialité. Et dans ce cadre, on peut dire qu'il y a des atteintes qui sont de vraies atteintes et d'autres qui ne sont pas de vraies atteintes. Et pourtant, on les met toutes dans une même catégorie qu'est la censure. Je m'explique. On reproche souvent aux actions écologistes de pratiquer de la censure quand, par exemple, elles font des jets de soupe dans un musée. Sur une œuvre, donc la Joconde, ça a été le cas de la Joconde, d'une œuvre de Monet aussi. Donc on leur reproche de censurer des œuvres en jetant des jets de soupe sur ces œuvres. En réalité, il n'y a jamais d'atteinte de ces œuvres, puisqu'elles sont protégées, il suffit de nettoyer. Et ici, l'œuvre sert de support pour l'expression, en fait, pour attirer l'attention du public sur des questions écologiques. Il ne s'agit pas de porter atteinte au contenu de l'œuvre, et d'ailleurs, ce n'est pas son contenu qui dérange, mais vraiment, parce que c'est une œuvre célèbre, ça permet de donner une visibilité à une cause. Donc on voit bien ici qu'on est au contraire dans la liberté d'expression. Et c'est une façon d'amplifier une expression par le biais de ce qui ressemble à une atteinte ou à une censure d'une œuvre très connue, mais en réalité, il n'y a pas du tout de censure. En revanche, on peut opposer donc ce type d'atteinte à des atteintes qui sont irréversibles, qui consistent à détruire des œuvres et surtout lorsque le contenu dérange. Donc, on peut prendre l'exemple d'une exposition féministe à Nîmes qui s'appelle Benzi Cyprine, donc il y a quelque temps, qui a été saccagée Et dans cette exposition, il y avait presque que, enfin c'était des représentations de femmes qui posaient problème, notamment lorsqu'elles étaient érotisées, etc. Donc on voit bien ici que la logique est très différente, déjà en termes de motivation, puisque là il s'agit de faire disparaître une œuvre en raison de son contenu et non pas de profiter de la visibilité d'une œuvre pour amplifier une cause. Donc la motivation est différente et le résultat est différent dans la mesure où l'œuvre est détruite finalement. Et puis toujours par rapport à la question des attentes, je trouve qu'on peut aussi évoquer ce qui s'est passé ces derniers temps sur les lieux de diffusion de la culture et notamment des librairies qui font partie de ce que j'appelle des atteintes. Il y a donc des vitrines de librairies qui ont été taguées de manière irréversible, souvent à l'acide, donc avec des traces qui sont restées longuement, notamment des librairies qui avaient accueilli une personne albanaise, donc relative à la question palestinienne. Ça peut être aussi une librairie qui est vraiment considérée comme de gauche à Quimperlé, qui s'appelle Divergence, qui est ciblée avec un tag sur justice pour Quentin Derenck, hein, du nom de ce Lyonnais identitaire qui a été assassiné en 2025. Donc tout ça, ça fait partie de ce que j'appelle des atteintes. Donc c'est pour ça que je trouve que le terme de censure ne permet pas de rendre compte vraiment de ces phénomènes-là, qui sont pourtant très présents et qui ont une influence sur la liberté d'expression et surtout là, sur la liberté de création, c'est-à-dire sur ce qu'on peut produire, ce qui est visible comme production culturelle. Donc quand une exposition est saccagée, elle n'est tout simplement plus visible du tout. Et il y a un certain nombre d'exemples de ce type actuellement en France.
2: Alors, beaucoup de choses à dire ici. D'abord, une précision. Quand Anar Soumanov vient de parler d'une librairie ciblée à cause d'une personne albanaise, avez-vous entendu la virgule ? Une personne, virgule, albanaise. Il s'agit en effet de Francesca Albanese, qui est rapporteuse spéciale à l'ONU pour les territoires palestiniens occupés. C'est une juriste spécialisée en droit international et droits humains. Rien à voir donc avec l'Albanie. Je ferme cette petite parenthèse pour revenir à la censure, ce mot épouvantail utilisé à tort pour discréditer de nombreuses actions pourtant légitimes et légales. Nommons les choses pour ce qu'elles sont, de l'entrave, de l'atteinte au bien par exemple. Une chose a d'ailleurs surpris la néophyte que je suis en lisant censure, c'est qu'Anar Soumanov y parle de la censure autour, donc uniquement de la production culturelle. Et en discutant avec elle dans ce petit bureau de la Sorbonne à Paris, je me demandais si c'était un choix malin, par ailleurs, me semble-t-il, ou est-ce que la censure ne concerne que la production culturelle ?
3: Oui, c'est vraiment un choix qui est lié à mes spécialités, mais aussi parce que c'est déjà un champ énorme, en fait, la culture, puisque il y a le secteur du cinéma, du livre, du spectacle vivant, de la musique, donc c'est déjà énorme, mais évidemment que c'est bien plus large, là, puisque la liberté d'expression, c'est toute expression publique, et actuellement, en fait, les phénomènes que j'observe auraient très bien pu être décrits dans le milieu de l'université, le milieu de l'école même. Donc il y a un certain nombre on n'est pas encore entré dans la question des pressions, ce que j'appelle des pressions externes, qu'on retrouve aussi à l'école. Et puis, on peut comparer aussi à la question de l'expression des journalistes actuellement, hein, qui subissent des entraves, voire des atteintes matérielles, donc parfois avec du matériel qui est saccagé, qui ressemble en fait à ce que j'ai pu observer dans le milieu de la culture.
2: Ok, de toute façon, si on arrive à bien comprendre ce qu'est la censure et ce qui entrave les productions culturelles, alors on pourra facilement transposer cela dans d'autres domaines où l'expression publique est mise à mal. Alors, on a parlé des atteintes, voyons maintenant ce que sont les entraves.
3: Donc les entraves, c'est plutôt des empêchements qui concerne la création ou la diffusion d'une œuvre. Donc là, on n'est pas dans l'atteinte matérielle comme ce dont on vient de parler. Et donc, dans ces entraves, donc, il faut qu'il y ait un empêchement, donc, concrètement que une œuvre puisse soit ne pas être créée ou être créée ou bien ne pas être vue. Donc des actions qui empêchent à cette œuvre d'être vue. Et donc on peut distinguer deux types d'entraves. Et c'est un premier type d'entrave, c'est ce que j'appelle des entraves internes. Donc les entraves internes, ce sont des entraves qui concernent des personnes qui interviennent, qui font partie de la chaîne de production et de diffusion d'une œuvre. Donc ça peut être un directeur, une directrice de festival, donc ça peut être aussi un élu ou une élue qui a le pouvoir de financer cette œuvre, ça peut être l'artiste lui-même ou elle-même. Donc tout ça, c'est ce qu'on appelle des entraves internes, par opposition à des entraves externes, où ce sont des gens comme vous et moi, ou bien un groupe politique, mais qui ne fait pas partie de la chaîne de diffusion et de création et de diffusion d'une œuvre, qui cherche à empêcher l'existence d'une œuvre.
2: C'est d'actualité ce que vient de préciser Anna Arsoumanoff. Aux élections municipales de 2026, l'extrême droite et la droite, de plus en plus extrême, se sont emparés de pas mal de villes. Et ces élus ont le pouvoir de financer, de programmer et de faire vivre ou mourir la culture.
3: Dans ce que j'ai observé ces dernières années, les entraves me paraissaient encore assez discrètes. Les entraves de personnalités politiques. Donc là, si on parle, donc on peut dire qu'on est dans le cadre d'une entrave interne où un élu ou une élue locale qui a un pouvoir de subvention intervient sur une programmation. Il faut rappeler que la liberté, il y a une liberté de création, une liberté de programmation. Les élus, normalement, n'ont pas à intervenir sur le contenu, par exemple, d'une salle de spectacle qu'ils ont dans leur ville. Et donc, jusqu'à peu, on voyait des phénomènes plus insidieux, à savoir donc un financement qui n'était pas donné, ou bien un élu ou une élue qui rappelait sans cesse à la neutralité pour pouvoir critiquer une pièce, par exemple, sur des questions considérées comme trop woke, l'immigration, la Palestine, les questions LGBTQ, etc. Et là, depuis les dernières élections, donc depuis les municipales de 2026, de mars, où il y a eu un certain nombre de mairies qui ont basculé du côté du RN, on voit pour le coup, quelque chose qui est de l'ordre d'une censure institutionnelle, où on a des élus qui assument complètement le fait de ne pas subventionner parce que à Vauvert, par exemple, on a donc un élu RN qui a dit qu'il ne voulait plus d'une exposition photographique dans une ville, dans sa ville, donc il l'a déprogrammé pour la simple raison qu'il avait été critiqué par le photographe en question. Le maire, du coup, l'a traité de mélanchoniste, alors que le photographe dit qu'il n'est même pas en quartier à LFI, etc. Donc on voit bien ici que c'est de plus en plus assumé, et dans la presse, le maire en question a dit qu'il pouvait choisir la direction d'une route, mais aussi la programmation de son spectacle. Donc là, on voit bien qu'on a une sorte de retour de ce qu'on peut qualifier de censure institutionnelle, où on a des élus qui assument de choisir ce qui est montré dans leur ville.
2: La censure est un outil politique, c'est un fait, une réalité. Et j'imagine qu'on va de plus en plus entendre parler de censure au niveau politique, justement.
3: Exactement. En fait, c'est au niveau de ces entraves internes, je pense qu'on peut davantage parler de censure, parce que là, on voit bien que c'est quelqu'un qui a un pouvoir institutionnel qui agit sur la vie d'une œuvre. Et ce phénomène de non-subvention ou de coupe d'une subvention, on l'observe en fait dans des mairies de couleurs très variées. Mais c'est vrai qu'avec une vraie tendance marquée à l'extrême droite, et aussi à la droite, qui se laisse contaminer, me semble-t-il, par des éléments de langage qui viennent de l'extrême droite, à savoir l'injonction à la neutralité. La neutralité étant encore une fois le fait de ne pas avoir de pièces sur des questions sociétales, en fait. Mais depuis quand des questions sociétales sont forcément de gauche, ça, c'est une question qu'on devrait se poser. Et puis également des arguments qui circulent beaucoup, qui est sur la question de l'élitisme budgétaire de la culture, en disant ben voilà, dans notre pays on n'a plus d'argent, la culture c'est réservé à une élite, et nous on veut une culture populaire, etc. Et tout ça, ça permet d'intervenir dans la programmation culturelle.
2: Certains élus abusent de leur pouvoir. Alors ça a toujours existé, les abus, me direz-vous. Oui, vous répondrai-je, mais c'est la répétition, la récurrence, la convergence des cibles qui sont censurées qui est extrêmement dangereuse, nous explique Anna Arsoumanoff. Quant à la soi-disant neutralité et à l'élitisme, j'aime à croire que personne n'est dupe. Sous couvert de défense de valeurs républicaines, les réacs attaquent des choix artistiques jugés déviants, subversifs, contre nature. Des pans entiers de la culture sont ainsi menacés.
3: Oui, c'est exactement ça. Et ce que je trouve, en fait, assez, très pernicieux, en fait, c'est que finalement, c'est presque un mouvement en deux temps. Et qu'on a observé aux États-Unis et qu'on observe actuellement en France. C'est que d'abord, on accuse l'autre de wokisme. Donc, on a toute cette période, on a accusé l'autre de wokisme, de censure. Pendant très longtemps, on s'est quand même laissé gagner par l'idée que la gauche s'était mise à censurer énormément. Et je pense que cette idée, elle a beaucoup circulé. Donc, au nom du wokisme. Donc, au nom du wokisme, on interdit de manière complètement démesurée et folle dans les universités, dans la culture, un certain nombre de productions intellectuelles. Donc, il y a eu d'abord cette longue période, je trouve, de fragilisation du milieu culturel de manière générale, qui consistait à dire que c'était de la propagande, des gens qui allaient trop loin, aliénés, etc., pour finalement, dans un deuxième temps, et après, c'est comme si c'était deux étapes complètement séparées, mais dans un deuxième temps qui peut être concomitant, pouvoir ensuite censurer ces contenus, donc au nom de la neutralité, en disant, ben voilà, on a des contenus trop orientés, complètement idéologiques, c'est de la propagande, etc., et pour ensuite justifier et faire passer l'idée que c'est pertinent, en fait, de déprogrammer quelque chose qui est présenté comme une censure. Donc, c'est tout le paradoxe, en fait. C'est comme ça qu'on peut comprendre comment les réactionnaires actuellement se sont accaparés la liberté d'expression, mais dans tous les sens. À la fois pour dénoncer la censure, mais pour ensuite redécider des frontières de la liberté d'expression. Les États-Unis en sont un très bon exemple parce que je pense qu'ils sont plus avancés en fait, parce que maintenant donc on a l'extrême droite qui est au plus haut niveau de l'État. Mais on a bien vu d'abord cette fragilisation de la culture et cette contestation de ce qui est considéré comme une hégémonie culturelle de gauche, en disant ben non, mais en fait le monde est trop à gauche, la culture est trop à gauche, donc il faut un peu rééquilibrer. Et donc pour rééquilibrer, comment on fait? Eh ben on limite ce qui est considéré comme de gauche. Mais ce qui est intéressant, c'est que qu'est-ce qui est considéré comme de gauche, en fait? On l'a vu récemment au moment de la commission d'enquête sur l'audiovisuel public. Donc, on a eu Charles Alloncle, qui fait partie du parti de Ciotti, qui a été rapporteur de cette commission sur l'enquête sur l'audiovisuel public, qui n'a porté presque que sur la question du financement et du pluralisme de l'audiovisuel public, avec cette petite idée qui, finalement, fait son chemin bien au-delà des cercles d'extrême droite, qui est de dire que tout l'audiovisuel est à gauche. Et notamment, ils se sont fondés sur un classement d'un institut, je ne sais même plus comment ça s'appelle, Thomas More, je crois, qui avait montré que, dans mon souvenir, 80% du contenu de France Inter était à gauche. Même la météo était classée à gauche. Donc, c'est ça qui est intéressant, parce que la météo, ça fait penser, évidemment, à la question des dérèglements climatiques, etc. Et donc, on voit bien que c'est pour ça que la question de la censure et de la liberté d'expression, c'est beaucoup plus large que est-ce qu'il y a censure ou pas censure. Là, on a un mouvement qui consiste à jeter le soupçon sur la culture de manière générale, en disant c'est de la propagande, ça coûte cher, c'est trop à gauche, pour ensuite justifier en fait une coupe budgétaire, etc. Donc c'est tout ça que j'essaie de décrire dans le livre.
2: Petite précision à propos de l'Institut Thomas More que cite Anna Arsoumanoff. Eh bien, cet institut, pour votre information, est composé de personnalités très conservatrice, de réactionnaire, de membre du Figaro, de valeur actuelle, de causeur. Et la plupart des membres ont des noms à particules et des idées on ne peut plus néolibérales. Et le plus drôle, c'est qu'ils dénoncent le manque de neutralité de la radio publique. Je les invite à questionner leur subjectivité et leur entre-soi. Ils reflètent exactement tout ce qu'on vient d'expliquer, le retournement des concepts et la stratégie de crier à la censure pour ensuite mieux censurer. Alors je n'insiste pas, vous aurez compris que l'Institut Thomas More est une vaste fumisterie et que le rapport qu'il a pondu sur le service public et sur Radio France en l'occurrence n'a absolument aucun intérêt pour quiconque s'intéresse à la vérité, disons.
3: Moi, je suis aussi beaucoup des groupes de parents réactionnaires comme sont les parents vigilants. Donc, c'est un groupe qui a été fondé par Éric Zemmour qui ne cesse de d'étiqueter des pratiques dans les écoles françaises ou dans la culture de manière générale. Mais leur cible, c'est plutôt l'école, qu'ils considèrent comme de la propagande. Donc, par exemple, scandale dans telle école. Il y a une semaine de la tolérance, ras-le-bol de la propagande immigrationniste. C'est le type de poste qu'on a. J'y vais quotidiennement. C'est ce type de contenu qui est visé, évidemment, tout ce qui concerne les drag queens, tout ce qui est LGBT, Q, etc. Et en fait, on voit bien que ici, ils sont censés dénoncer, c'est sur le ton de la dénonciation de ce qu'ils considèrent comme de la propagande, mais au fur et à mesure, en fait, ça finit par créer ce qu'on peut appeler de l'autocensure chez des profs, dans les milieux de la culture, qui créer cette peur, en fait, d'être étiqueté, parce qu'en plus, quand c'est sur un site comme Parents Vigilants, après, ça peut être amplifié par des médias d'extrême droite, d'où l'intérêt aussi, pour les milieux réactionnaires, de posséder un grand nombre de médias qui permettent d'amplifier. Donc en fait, on va faire d'une petite affaire, une petite affaire va être montée en épingle, transformée en combat civilisationnel, pour ensuite justifier après en fait cette censure. Donc c'est pour ça que je pense qu'il faut aussi avoir une vision un peu chronologique des choses, en disant qu'on voit bien qu'il y a eu, là, depuis à peu près les années 2010, cette idée de fragiliser le milieu culturel en l'accusant d'être trop militant, pour ensuite, dans cette deuxième étape qui est en train de s'écrire sous nos yeux, justifier des censures beaucoup plus visibles, notamment par les mairies RN.

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1: De retour avec Arna Assoumanov pour poursuivre notre discussion autour de la censure. Une censure qui n'est plus ce qu'elle était. Et puis de toute façon, pourquoi se faire accuser de censurer quand on peut tout simplement ne plus subventionner telle ou telle association au prétexte qu'elle ne remplit pas son contrat d'engagement républicain? Un rétrécissement culturel s'opère sous couvert d'une soi-disant neutralité, neutralité qui est en fait un outil, une arme pour étouffer tout ce qui ne convient pas au pouvoir en place.
2: Tout à fait. Et puis, alors, la neutralité, ça rejoint le pluralisme aussi. C'est très difficile de savoir ce qu'est le pluralisme. Je me souviens des mairies RN, FN dans les années 90, qui étaient beaucoup intervenues dans les bibliothèques. Ça avait choqué. Donc, c'était avec Orange, notamment Orange Carpentras, Marignane. Et donc, au nom du pluralisme, ils étaient allés fouiller les catalogues des bibliothèques où il y avait quand même Maurras, etc. Donc quand même des auteurs très à droite, mais pour dire que ce n'était pas assez pluraliste, que la droite n'était pas assez représentée pour imposer des défenseurs du régime nazi, etc. Donc on voit bien que cette question de la neutralité, elle peut aller très loin. Et si la neutralité, c'est en fait soit aucune opinion politique, soit de dire, si on a un climato, quelqu'un qui parle, un scientifique qui parle du dérèglement climatique, si on doit mettre face à lui quelqu'un qui est climato-sceptique, c'est ça aussi qu'on peut définir comme la neutralité, c'est-à-dire finalement on va avoir deux opinions contradictoires qui vont s'annuler et ça fait de la neutralité. Et on voit bien que c'est extrêmement problématique parce que d'un côté on a une parole scientifique, de l'autre une parole non scientifique. Donc tout ça actuellement, je pense, crée beaucoup de confusion et même parfois chez des personnes bien intentionnées. Et en fait, c'est une notion qui fait très peur, la neutralité.
1: Ce qui fait aussi peur aujourd'hui, c'est l'intensité de la bataille menée par les réactionnaires. L'accélération est sans commune mesure avec ce qu'on avait connu peut-être à la fin du XXe, notamment parce que les moyens financiers ont été démultipliés.
2: Oui, tout à fait, mais parce que en fait, là, on peut dire qu'il y a un vrai combat culturel qui est mené depuis au moins... En fait, on date cette amplification du combat culturel de la Manif pour tous à peu près dans les années 2010, même si ça a été théorisé par l'extrême droite dès 1980, cette idée que, en fait, on ne gagne pas les élections par la coercition, mais on les gagne par une bataille pour l'hégémonie, c'est-à-dire en remplaçant les idées. Et en produisant un nouveau récit, en fait. Et c'est là que la question de la liberté d'expression est au cœur de cette stratégie, puisqu'il s'agit de remplacer les frontières du dissible. Donc les frontières de ce qui peut être dit, ce qui peut être montré, etc. Donc on a quand même un phénomène qui date de 15 ans dans l'ampleur qu'il a pris. On a le résultat en fait de ces 15 années assez insidieuses. Et puis deuxièmement, là où on a l'impression qu'on ne va pas s'en sortir, c'est que ce combat, il est aussi mené par des milliardaires qui ont donc racheté. On insiste beaucoup sur Bolloré, mais Bolloré, on voit bien l'intérêt qu'il a aussi à avoir les médias. Quand on regarde dans le cinéma, d'avoir donc Canal+ pour financer le cinéma, mais aussi il est en train de racheter UGC pour pouvoir diffuser dans les salles. Donc c'est l'exploitation. Et donc d'avoir c'est ce qu'on appelle une concentration verticale à tous les maillons de la chaîne pour pouvoir, de manière insidieuse, à chaque moment, avoir le pouvoir sur ce qu'on montre en fait.
1: La distribution est essentielle dans le champ de la culture comme dans celui de l'information. Prenez par exemple « Personne n'y comprend rien », l'excellent film documentaire de Yannick Kerguat avec Fabrice Arfi et Karl Laske. Le film sur le financement libyen, sur ce scandale d'État Sarkozy-Kadhafi. Eh bien ce film, aussi brillant soit-il, n'a pas trouvé de salle pour être diffusé ou très peu. Alors pourquoi les exploitants de salles de cinéma n'ont pas souhaité diffuser le film? Je ne sais pas, demandez-leur. Peut-être pour ne pas déplaire au pouvoir en place, à Sarkozy, à Bolloré ou d'autres. Peut-être. On a démarré cette émission avec Anna Arsoumanoff en expliquant que la censure, dans sa définition légale, est très rare en France. Mais plus on avance, plus on se rend compte des nouvelles formes de censure qui existent. Et tout ce qui se passe aujourd'hui a été pensé et théorisé. Et l'attaque est absolument massive.
2: Mon étude, elle dépasse vraiment la question de la censure. C'est plutôt de réfléchir à la manière dont on peut agir sur ce qu'on peut montrer et sur l'idéologie dominante et sur les frontières de ce qui peut être dit, pas dit dans une société. Et aussi sur ce qu'on appelle la fenêtre d'Overton, hein, la fenêtre d'Overton qui consiste en fait à ouvrir de plus en plus l'espace de ce qu'on peut dire, notamment les discours de haine. C'est-à-dire des choses qui n'étaient pas dissibles quelques années avant deviennent dissibles. C'est ce qu'on appelle la fenêtre d'Overton. Donc, pour revenir à la question de la théorisation en fait de ce combat culturel, donc ce combat culturel, il est souvent contesté par des chercheurs, la notion même de bataille culturelle, parce que on considère que c'est une façon de reprendre à l'extrême droite sa rhétorique. La rhétorique de l'extrême droite est de dire, voilà, la gauche est tellement hégémonique que nous, on essaie de se battre à armes égales contre cette gauche pour essayer de rééquilibrer un peu la balance. C'est à peu près comme ça qu'ils le théorisent. Et en fait, pour mener ce combat culturel tel qu'il est assumé par l'extrême droite, il faut revenir à Gramsci, donc c'est ce communiste italien des années 30 qui a été emprisonné et qui avait théorisé la notion d'hégémonie et qui avait aussi expliqué que pour gagner des élections, il ne faut pas le faire par la coercition, mais plutôt en menant ce qu'il appelle une guerre de position, donc une guerre un peu longue qui se joue sur le terrain des idées. Et tout à l'heure, vous me demandiez, mais pourquoi la culture? Justement, parce que c'est ça. L'idée, c'est que pour reprendre le pouvoir sur le politique, il faut gagner sur le terrain culturel en changeant, en fait, le récit dominant. C'est ça, l'idée. Donc, comment on fait? On fragilise ce qu'on considère être comme le récit dominant. Là, encore une fois, je parle en termes de stratégie de bataille culturelle telle qu'elle est pensée par l'extrême droite. Donc, on fragilise tout ce qui est considéré comme gauche, qu'on appelle très volontiers gauche radicale. Donc, Gramsci a été repris dans les années 80 par un théoricien de l'extrême droite, un idéologue de l'extrême droite qui s'appelle Alain de Benoît, qui a décidé de l'inscrire au programme en disant « Nous, on va faire une guerre de position » qui a été assumée ensuite par un certain nombre de personnalités politiques de notre pays, Nicolas Sarkozy en 2007, ensuite Marine Le Pen, Philippe de Villiers, donc ce sont des gens qui utilisent vraiment l'expression et qui donc luttent sur ce terrain des idées. À cet égard, ce que je trouve assez intéressant, c'est que eux-mêmes qui reprennent souvent cette idéologie du grand remplacement, je trouve que là on a quelque chose qui est un peu de cet ordre, qui consiste à remplacer un type de culture qu'ils considèrent comme étant homogène et trop à gauche.
1: L'impact va être vertigineux. Ce grand remplacement culturel, mélange d'abrutissement et de confusionnisme, est en marche et l'affaire est complexe. Pour sortir de la sidération

0: À propos du grand détournement de la liberté d'expression. C'est un petit livre à 5 euros chez Anna Moza et vous pouvez même le lire avant de lire Censure parce que c'est une bonne introduction justement au livre d'Anna Arsoumanoff. Allez, on ne perd pas nos bonnes habitudes et on termine avec un zeste de poil d'invité.
1: Alors je crois un rapport au poil qui est d'une ancienne génération et que je n'assume pas complètement, à savoir que je reste, oui, je pense, très influencée par ce modèle qui consiste à s'épiler ou bien à coiffer ses cheveux de façon très féminine, laisser pousser les cheveux et garder les cheveux longs pour les femmes. J'ai un peu honte.
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0: Bienvenue dans un nouvel épisode de La Nichoule, la chronique naturaliste de Radio Royan Vercors. Elle est diffusée bien évidemment sur nos ondes, le 93 FM, et depuis peu, elle est diffusée également sur d'autres radios. On peut la retrouver sur Radio Saint-Ferréol à Cré et sur Radio Diwa dans le Diwa. Air Diwa par exemple. Donc aujourd'hui, cette chronique naturaliste de La Nichoule, elle est bien évidemment en compagnie de François. François, bonjour.
1: Bonjour la radio.
0: Tu es membre de la LPO, la Ligue de Protection des Oiseaux et de la Biodiversité. Et à tes côtés, il y a également Luc. Bonjour Luc.
2: Bonjour, bonjour la radio aussi.
0: Et Luc, toi tu es botaniste. Et donc pour ce nouvel épisode de La Nichoule, on va parler de quelque chose qui a animé l'été. On va parler des incendies et en particulier de ce qui se passe après l'incendie. François, tu as choisi ce thème.
1: Voilà, donc on va parler de ce qui se passe dans la forêt après un incendie. Alors c'est je vais lire, là c'est pas mon habitude, mais je vais lire un texte de Gilbert David, qui est un ancien forestier. Donc il a travaillé, il a passé sa vie dans la forêt, il est à la retraite, mais il est toujours dans la forêt. Et lui, il est allé voir dans la forêt du Diwa, donc il est du Diwa, ce qui se passe après. Donc je lis son texte. De nombreux groupes collectifs se sont formés, beaucoup veulent agir, se mobiliser, veulent couper, débroussailler, planter, agrainer, faire des coupe-feu, des fascines, des abreuvoirs, retenir la terre pour lutter contre l'érosion. Plusieurs questions se posent. Les terrains ne sont pas Rénilius, ils appartiennent à quelqu'un. La majeure partie brûlée sur le Diwa appartient à l'État. Et c'est à l'ONF qui en a la gestion. Donc il est obligatoire de les contacter avant toute inversion. Je comprends l'impatience de certains, mais la forêt est souvent résiliente et agir trop vite n'est pas la bonne solution, à mon avis. Et là, je rejoins l'ONF, j'en suis presque étonné. Bien sûr, il y a des gestes qui peuvent être faits sans conséquences néfastes. Par exemple, disperser des graines, prises localement très proche de l'incendie. Personnellement, pratiquement chaque automne, quand j'étais en activité, je récoltais des graines, des bugranes, le long des pistes forestières et je les jetais un peu plus loin pour stabiliser le talus. La bugrane est une plante fixatrice des sols et de l'azote. Tout ne germait pas, évidemment. Mais à peu près en 40 ans, j'ai semé bien des kilomètres. À ceux qui souhaitent couper rapidement les arbres brûlés, je dis que certains ne sont pas morts et ce serait dommage d'accentuer l'effet des feux. Mais même les arbres morts peuvent avoir encore un rôle à jouer. Leurs racines tiennent encore le sol. Ils peuvent servir d'abri et la régénération naturelle qui est susceptible de revenir souvent. Les semis ont besoin d'un couvert plus ou moins important ou bien de se développer la première année. Les reconstitutions d'un sous-bois vivant et diversifié est tout aussi important que les hautes tiges. Contrairement à ce que l'on peut croire, la strate arbustive bien vivante ralentit la progression du feu en gardant une atmosphère plus humide au sol et en strate basse grâce à l'évapotranspiration des plantes. De plus, ce qui va s'installer naturellement sera bien mieux adapté que toutes les plantations issues de pépinières, souvent industrielles, qui fournissent des plantes poussées à l'engrais et aux pesticides, parfois pralinées ou des godets mis en terre. J'ai l'interview d'un forestier de l'Est de la France qui disait « C'est la troisième fois que je plante au même endroit. La promesse du milliard d'arbres n'est qu'un effet d'annonce. » Annonce qui d'ailleurs a été retoquée par le Conseil d'État. Voilà, entre ce qu'il a dit, et donc Luc va rebondir.
2: J'ai un petit peu discuté avec Gilbert, qui est bien connu des naturalistes. On voit bien dans le texte qu'il fait, hein, je l'ai lu une ou deux fois, je suis content de le réentendre là maintenant, on voit bien qu'on a l'impression qu'on découvre la biodiversité, qu'on se retrouve dans une espèce de panier avec énormément de choses. Tout le monde se préoccupe de l'arbre, mais c'est un écosystème. Et le feu, eh ben, ça a anéanti un écosystème. Alors là, comment appréhender cette chose-là? Il donne un petit peu des billes, comme ça, il dit « Allez-y, calmez-vous, ne venez pas tous nous apporter vos... » Mais ça discute, et il y a beaucoup de discussions, et ça a beaucoup, beaucoup, entre guillemets, traumatisé. Et donc, il faut réapprendre, peut-être, comment fonctionne un milieu naturel. Le feu, il y en a toujours eu, là, il y en a de plus en plus, c'est lié à la sécheresse, c'est lié à plein de conséquences. On peut en parler, évidemment, on sait ces choses-là, mais c'est pas ça. On constate qu'il y a des feux, et qu'une forêt brûlée comme celle-là, eh bien, il va falloir du temps pour qu'elle se reconstitue, et il va falloir mieux la comprendre comme écosystème. Bien sûr, c'est dommageable, on a perdu des espèces. Alors moi, évidemment, moi qui m'intéresse aux espèces sauvages, les plus petites au sol, me dit, tiens, les espèces de mousse qui sont au sol, ça peut peut-être faire rigoler un peu tout le monde, mais les espèces de mousse ont leur rôle, et évidemment, sont absolument indispensables. Et il est certain qu'on a été surpris par le feu et qu'il faudrait... C'est un ensemble de choses qu'il va falloir regarder.
0: Et François, c'est pareil pour la faune, c'est tout l'écosystème, enfin la faune fait partie de cet écosystème.
1: Oui, mais alors les conséquences sont difficiles quand même à mesurer, mis à part que là, il y avait encore des nichés de petits oiseaux. Donc là-bas, dans le Diois, il y avait des aires de vautours fauves, en fait. Apparemment, il y a des jeux de vautours fauves qui ont péri, quoi. Voilà. Mais après, pour tirer une conclusion, c'est pareil, il faut du temps, quoi. Là, on peut pas dire qu'en plus, c'était quand même après le printemps, au niveau des espèces et des reproductions. Donc là, il faut attendre plutôt au printemps pour voir un peu le résultat de...
0: Et dans ce texte, donc je le rappelle, qui a été écrit par Gilbert David, on peut le retrouver dans l'édito de La Nichoule. La Nichoule, c'est la petite revue naturaliste que vous sortez avec un petit paquet de monde dans le Royan.
1: Royan Vercors, donc c'est le groupe Royan Vercors LPO.
0: Et ça sort tous les combien de temps, c'est saisonnier ?
1: Quand c'est prêt, c'est-à-dire 3-4 par an, en fait, voilà.
0: Ok, et donc dans ce texte, moi ce que je retiens aussi, c'est qu'il parle de temporalité, évidemment, mais il parle aussi du local et de l'importé. Ça me fait un peu penser à tous ces écosystèmes qu'on essaye de restaurer. On a beaucoup parlé là du tétra qu'on essaye de réimplanter dans les Vosges, des tétras qui viennent de Norvège ou des pays nordiques. Là, il parle de plantes qui sont des pépinières ou de plantes locales. C'est pareil, en fait, pour la flore.
2: Oui, une culture, une plante cultivée. Hein. On parle du pin noir, on pourrait parler du hêtre qu'on va cultiver. Ça demande beaucoup d'attention. Une culture demande beaucoup plus d'attention qu'un milieu naturel. Et là, on se retrouve avec les transformations et les sécheresses qu'on a pu voir cet été. Tout le monde a été abasourdi de voir des arbres au 8-10 août perdre complètement leurs feuilles et en altitude. Et tout le monde, on ne se préoccupait pas de ça. C'est des arbres qu'on voit dans la nature. Quand un pin sylvestre sèche en montagne... Bon, il a séché, mais quand il sèche dans son jardin, là c'est différent. Alors la culture des abricots, la culture de n'importe quelle culture, eh bien évidemment elle est dépendante d'une attention terrible, puisque c'est toutes des espèces importées, c'est toutes des espèces acclimatées, c'est toutes des espèces sélectionnées. On ferait la liste des pays, des plantes que nous cultivons sur nos territoires, on serait très curieux de voir qu'il y a très très peu d'espèces qui sont européennes. Ça vient du monde entier, on cultive le monde automatiquement. Alors évidemment, Gilbert en parle un petit peu, pour ces forêts cultivées, plantées, gérées, nettoyées, si on peut dire, on voit bien qu'elles ne réagissent pas de la même façon avec le feu. Alors c'est vrai que les monocultures seront plus sensibles, le pin sylvestre, le pin noir a évidemment bien grillé au moment, et d'autres espèces moins adaptées, on voit très très bien l'effet mosaïque du brûlage, si on peut appeler ça comme ça, dans le Diois, on voit très très bien cette chose-là, comment ça s'est passé.
0: Et du coup, la question de la restauration, il y a quelque chose d'assez... il y a la main humaine qui a envie de revenir très vite, et en apportant peut-être des espèces qui ne sont pas forcément locales, et en même temps, il y a ce truc de laisser les choses se faire par elles-mêmes, ça prend plus de temps, mais ça se fait.
2: Oui, bien sûr, mais ça c'est un énorme travail. Les forestiers évidemment travaillent là-dessus. Il y a les naturalistes aussi travaillent là-dessus. Il y a des programmes comme ça pour sélectionner des espèces qui seraient bien adaptées, des espèces locales bien adaptées. Ça existe évidemment. Ça prend un temps infini. Il faut des producteurs, il faut des pépiniéristes, il faut ramasser des graines au bon endroit, il faut des botanistes qui reconnaissent. C'est un vrai travail de compréhension d'un milieu naturel, et on a besoin évidemment de bois, on a besoin de culture. Mais il faut absolument faire ça. On voit bien les dégâts que ça peut causer quand un feu s'installe dans une culture trop monospécifique. On le voit vraiment là. Là, c'est vraiment quelque chose qui est très visible, pas que pour nous qui sommes un petit peu au courant, on va dire même bien au courant, mais pour tout le monde. Tout le monde passe en voiture, on dit mais qu'est-ce qu'on va faire ? Ça a sensibilisé tout le monde là. La sécheresse et le feu, les deux en même temps. La sécheresse,
0: Et donc, si on devait revenir sur cette forêt du Diois, c'était une forêt qui était plutôt sauvage ou qui était cultivée ?
2: Alors, il y a de tout. Il y a une grande diversité des milieux. Il y a des espèces sauvages. La chênaie à buis, par exemple, est fréquente. Dans les versants nord, il y en a de la hêtraie. Dès qu'on passe un petit peu en altitude, au-dessus de 1500, 1600 mètres, on commence à voir apparaître le sapin. Voilà ce qui caractérise la forêt du Diois. Et au milieu de tout ça, il y a des parcelles qui ont été cultivées, plantées en douglas, plantées en pin noir, plantées en différentes espèces. Et c'est une mosaïque cultivée, sauvage. mais avec une grosse part sauvage, bien entendu. On voit très bien comment réagit un feu. Le Diwa et la Drôme, et, on n'a pas une culture du feu. On a toujours utilisé le feu pour ouvrir des espaces, mais on n'a pas une culture du feu. Parce que les parce qu'on n'est pas, on n'est pas dans le sud, et là, il va falloir, malheureusement, j'ai peur, qu'on s'y habitue, qu'on apprenne, en tous les cas. Comme on pourrait l'apprendre de vivre avec le loup, par exemple, ça serait la même chose.
0: François, est-ce que tu veux rebondir là-dessus, sur cette mosaïque? Donc là, on a parlé des espèces végétales qu'on pouvait retrouver dans cette forêt du Diwa. Tu parlais juste avant des vautours fauves. Il y a évidemment tout un tas de petits oiseaux aussi qu'on peut retrouver dans ces forêts. Sinon, c'est des choses qu'on peut retrouver comme dans le Vercors. Au niveau des mammifères, il y avait les cerfs, il y avait tout un tas de choses comme ça.
1: Ben voilà, ce qu'il y a, c'est pareil. Il faut pour avoir pour voir les conséquences, il faut attendre ce qui va se passer. Donc là, Gilbert, dans son article, il avait mis quelques photos où on voit bien que le feu est passé, mais qu'il y a des repousses. Il y a des arbustes qui n'ont pas brûlé du tout et qu'il y a des repousses. Il y a encore de la végétation. Et s'il y a de la végétation, et ben, la faune, les insectes et tout, ils vont s'en sortir mieux. Contrairement au grand feu des sud-ouest, là-bas, où c'est des grandes plantations de pins maritimes, c'est ça?
2: Exactement. Oui.
1: Voilà, et là, tout brûle, quoi. C'est le carnage total, parce que c'est une plantation où il y a de monospécifique, où il n'y a que des pins qui brûlent, qui crament, et c'est la cata. Et donc, du coup, il y a plein de maisons qui ont brûlé et tout ça, parce que c'est pas arrêtable pratiquement, quoi, une fois que c'est parti. Et donc, la forêt naturelle, de toute façon, brûle beaucoup moins et beaucoup mieux servie pour s'en sortir mieux, quoi, d'un feu et autre chose de la nature.
2: C'est quelque chose qu'on constate, mais on va l'apprendre, hein. On a l'impression, quand on le disait au début de notre discussion, on a l'impression qu'il faut aller à toute vitesse. Non, on va prendre du temps pour comprendre, est-ce que justement cette forêt naturelle, elle est résiliente, elle va bien se comporter, parce que le Diwa, et chez nous, on n'est pas habitué à choper des feux comme ça, de cette façon-là. Alors là, ça va permettre d'apprendre, évidemment, qu'on le voit déjà, c'est un peu assez visuel, on voit très bien que la forêt, ben, elle n'a pas brûlé de partout. Alors qu'on se retrouvait dans des monocultures, comme l'explique François, là, ça a brûlé d'un coup, et comme une vague, ça a avancé d'un seul front, et il n'y a rien qui est resté.
1: Et là, dans le Diwa, le feu donc de Justin, c'est déclaré avec un coup de foudre, en fait. C'est un feu naturel, entre parenthèses. Ouais, c'est important de le dire aussi, il n'y a pas que l'intervention humaine pour déclarer le feu.
0: Et donc ce texte, comme on le disait, donc on peut le retrouver dans la Nichoule, c'est une petite revue naturaliste locale du Royan et du Vercors qu'on vous invite à découvrir. Il y a plein d'autres articles, il y a des articles sur les rivières, il y a des articles sur les espèces, il y a la Rosalie des
1: oui,
0: Alpes
1: la Rosalie, oui.
0: Sur ce nouveau numéro. Et donc pour la retrouver, François, comment on fait? C'est par mail qu'elle circule cette revue.
1: Par mail, donc sur le site de la... Parce que nous, on n'a pas de site au groupe Royan Vercors, mais le mieux, c'est de... Peut-être que sur le Radio Royan, sur le site, vous pouvez la mettre.
0: On va la mettre.
1: Ou sinon, sur le site de l'Alpéo Drôme Ardèche. Donc là, il y a un vrai site, Alpéo Drôme Ardèche. Et là, je pense que vous allez pouvoir la retrouver.
0: Eh bien, c'est super.
1: La Nichoule numéro 16, c'était... Voilà.
0: Super, merci beaucoup à vous deux, donc François et Luc, pour cet nouvel épisode de la Nichoule. On se retrouve la semaine prochaine pour une nouvelle thématique. À bientôt.

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1: La poésie des simples, une série inspirée par la nature, de Marilyn Guinet-Perminja. Je vais de ci, de là, je regarde, je suis en terre sauvage avec mes chèvres libres, libres sous mon regard. Les limites de leur exploration de la lande sont à portée de ma vue. Là en bas, dans les fourrés, et là en haut, vers le chemin qui emmène ailleurs. Restons ici, dans cet endroit où personne ne vient jamais. Ce lieu réservé aux animaux sauvages et à ce petit troupeau. Ça sent bon la bonne cuisine méditerranéenne. Précisément la cuisine au curry. Serait-ce une sorte de cumin des prés qui pousse par là? Ah, la voilà. J'ai trouvé celle qui donne ce parfum appétissant. Une fleur. Enfin, un groupe de fleurs fichées en haut d'une longue tige vert clair, parsemée de fines feuilles oblongues. Elles forment un pompon jaune doré. C'est une fleur composée, une astéracée. Et elle n'est pas toute seule ici. Elles sont nombreuses, regroupées en petits massifs. En fait, elles poussent en touffes. Là, près d'un chêne, plus bas, près des pins. Brisons le mystère. C'est l'hélichryse italienne que j'ai rencontrée. Quelle chance! De l'hélichryse sauvage. Elle a grandi là. Hors de la volonté humaine, toute seule. Et elle nous donne beaucoup, à nous, les humains, contre les ecchymoses et pour la circulation sanguine. On en fait de l'huile essentielle qui exige beaucoup de fleurs, alors on la cultive. Moi, j'ai cueilli quelques fleurs de cette hélichryse non cultivée et j'en ai fait des macérats avec de l'huile d'olive. Chaque année, je reviens par ici et je cueille comme mange une chèvre. Un peu ici, un peu là-bas. À chaque plante, je laisse des fleurs et je leur dis merci pour leur beauté, leur parfum et leur pouvoir curatif. Puis, durant plusieurs étés, je n'y suis pas revenue. Les chèvres sont parties ailleurs et moi aussi, je fais autre chose. Cette année, j'ai voulu aller ramasser quelques pompons dorés. J'en avais besoin pour refaire des macérats huileux, moins goûteux que les huiles essentielles. Je descends la pente sur les fesses pour soulager mes genoux et j'arrive dans la lande. Oh, je ne la reconnais plus. Des genévriers se sont étalés, des arbres ont grandi, des trembles aux feuilles vibrantes. Ils dessinent des lacs bleus dans l'air comme pour dire « Il y a si peu d'eau dans le sol, on l'appelle par l'air ». Les hélichryses ont disparu et pourtant je sens leur parfum lourd de soleil. Elles se cachent peut-être? Oui, elles veulent que je joue à cache-cache avec elles. Je me prête au jeu. Et bien sûr, je finis par les retrouver. En plein soleil, dans la pente, les touffes d'hélichryses sont beaucoup plus nombreuses qu'avant, comme si elles avaient été poussées plus loin par l'ombre des jeunes arbres. Mais que font donc les plantes quand je n'y suis pas, quand je ne les vois pas, quand je ne m'occupe pas de leur existence? Elles sont en mouvement, elles vivent, elles arrangent leur maison, elles s'accordent avec leurs nouveaux voisins. La vie se poursuit, rien ne se fige, le décor change et l'histoire continue. En suivant une trame qui nous dépasse. C'était « Mais où vont les plantes quand je n'y suis pas ?» de la série « La poésie des simples » avec un extrait de l'album « La parole du griot » de Lassina Koulibaly et Yann Kadi.

0: Bonjour à toutes et à tous et bienvenue dans l'agenda de la semaine avec une sélection de sorties sur le territoire du Royan-Vercors et du Sud Grésivaudan que nous vous proposons. Vendredi, du côté de Bessaye, c'est l'association Dromadaire qui fête ses 5 ans avec un marché festif, gourmand, mais aussi zéro déchet. Ça se déroule de 16h30 à 22h, donc sur la place du village de Bessaye, qui accueillera cet événement convivial qui célèbre le consommer local. Au programme, des producteurs dromois, des animations musicales sur mesure, une restauration au bras zéro et la présentation de la nouvelle plateforme numérique de l'association, donc Dromadaire. Donc côté animation, il y aura une ambiance guinguette, donc animée par deux concepts musicaux originaux. D'abord Ludo et son jukebox vivant, avec interprétation en direct des chansons choisies donc sur une liste par les visiteurs. Et puis ensuite, il y aura Laurent et sa caravane vinyle, donc c'est un DJ set 100% années 80, avec des centaines de 45 tours à la demande. Et puis côté papilles pour ce marché, eh bien c'est terroir et convivialité au programme. Et vous pourrez profiter notamment de planches apéritives 100% locales, d'une cuisson au bras zéro, je le disais, donc qui mettra à l'honneur les viandes de la petite ferme de Maoliga à Marche, et également de Terre d'émotion à Bourg-de-Péage, et enfin d'une buvette conviviale équipée de tables et de manches debout. Ce samedi 19 septembre, vous avez rendez-vous pour l'événement à tout bout de champ qui fait escale donc à la ferme des Roussets à Saint-Jean-en-Royans. À 14h, il y a l'assemblée générale donc de l'association de la ferme des Roussets, donc qui est ce projet agricole collectif porté donc aujourd'hui par 8 personnes qui se situent à Saint-Jean-en-Royans. Tout le monde est en agriculture biologique et il y a donc plusieurs activités qui se complètent, notamment la culture de céréales qui sont transformées en farine et en pain donc produits à la ferme, la production de pois chiches, d'une quarantaine de variétés de légumes donc, qui sont cultivées tout au long de l'année, ainsi que du miel, des poules ou encore des ânes pour les balades. Mais c'est aussi un lieu de rencontre et de vie culturelle avec l'association Batotopie, et c'est donc ce que célébrera aussi donc, cette journée à tout bout de champ. De 16h à 19h, vous avez rendez-vous avec le musée des objets. Il s'agit de la compagnie de l'arrosoir qui vous présentera donc ce musée des objets. C'est un rendez-vous gratuit avec des entresorts, donc également au programme pour ce musée des objets, de 16h à 19h, puis de 21h à 22h. De 16h30 à 17h30, il y a plusieurs animations et visites de la ferme qui sont gratuites, avec tout d'abord des visites du jardin maraîcher, des visites du fournil et de la miellerie, un jeu qui s'intitule « Vie ma vie d'abeille », donc qui est conseillé à partir de l'âge de 7 ans et vous pourrez vous inscrire directement sur place. Et également des balades avec les ânes qui sont prévues donc, pour les familles. Et pour ça, vous pouvez vous inscrire déjà auprès de Royan, donc par email. À 19h, ce sera un spectacle, une soupe paysanne avec le groupe Tone. Il s'agit donc d'une veillée spectacle, plus exactement, qui est gratuite et tout public avec un repas inclus. Et vous pouvez vous renseigner donc pour en savoir un petit peu plus auprès de l'ACCR qui organise donc cette soirée spectacle. Et puis donc à partir de 22h15, il y aura un concert Usac Taraf, Talava Gypsy Club. Il s'agit de rythmes hypnotiques, groove profond et énergie explosive et communicative. Plus exactement des musiques d'inspiration tzigane du sud des Balkans. Et c'est un concert tout public, la participation est libre. Et puis enfin, à partir de minuit, eh bien, il y aura After DJ Atkin qui prendra donc la suite. Il s'agit d'un élixir sonore un peu fou pour danser donc sur un set bass bouncy, nous dit-on, dans la miellerie de la ferme des Roussets. Et là encore, donc, la participation sera libre. À noter que sur place, il y aura une buvette, mais pas de restauration, donc en dehors du spectacle qui proposera, lui, une restauration. Et puis je vous signale également donc, que les animaux sont autorisés mais tenus en laisse et que le site est accessible aux personnes à mobilité réduite donc pour le spectacle. Et enfin une dernière info sur cet événement, et bien c'est Radio Royan-Vercors qui a réalisé un portrait sonore de la ferme des Roussets donc à cette occasion. Il est à découvrir sur notre tout nouveau site internet radioroyanvercors.fr. où vous pouvez d'ailleurs en profiter pour découvrir une série de portraits sonores, donc des 10 fermes qui participent à l'événement À tout bout de champ pour cette année 2026. C'est une série qui est du parc naturel régional du Vercors et qui est donc réalisée par Radio Royan Vercors. Et puis maintenant, un petit focus sur ce musée des objets dont je vous parlais, qui sera présent donc lors de l'événement À tout bout de champ à la ferme des Roussets à Saint-Jean le samedi 19 septembre. Mais il y a également donc une autre date, la dernière date cette fois-ci, donc pour ce musée des objets Royan-Vercors. Alors je vous rappelle un petit peu le principe, et ben c'est qu'il y a une collecte de plus de 300 objets qui a été menée depuis mai 2026 auprès des habitants et des habitantes du territoire du Royan-Vercors. C'est en fait la compagnie de l'Arrosoir qui est en résidence dans le cadre de la CTEAC, la Convention Territoriale d'Éducation aux Arts et à la Culture, et donc qui a conçu ce musée des objets qui est maintenant donc présenté. Et la dernière date, ce sera le 20 septembre à Vassieux-en-Vercors, à partir de 14h, au Musée de la Résistance, et ce sera à l'occasion des Journées du Patrimoine. Donc on reviendra sur ces Journées du Patrimoine un peu plus tard dans l'agenda. Et puis samedi 19 septembre, c'est également l'événement Ramène ta pomme à Active Royan, à Saint-Jean-en-Royan. On vous invite à venir avec vos pommes pour de la transformation. On va en apprendre tout de suite un peu plus en compagnie de Mathieu Ferrand, qui est le directeur d'Active Royan.
1: Alors Mathieu, pour Active Royan, il y a une traditionnelle ramassée de pommes, oui, en ce début du mois de septembre.
2: C'est ça, donc on a le projet Ramène ta pomme qui a lieu le samedi 19. En gros, c'est un projet qui est issu d'idées de jeunes de ramasser les pommes du territoire sur des pommiers des habitants qui sont pas forcément ramassés par ces habitants. Donc l'idée, c'est d'aller faire 2-3 journées de glanage en amont. Et le samedi 19, on invite les habitants du territoire à venir avec leurs pommes. On a un agriculteur qui vient avec une immense presse manuelle, mécanique. Donc on va presser les pommes manuellement à coup de 100 kg par 100 kg. On va récupérer le jus et après on a un autre agriculteur qui vient avec une machine pour stériliser le jus de pomme, le mettre en bouteille et que les gens puissent repartir avec leur jus stérilisé. Donc ça c'est le samedi 19, c'est toute la journée de 10h à 17h. L'idée c'est de se préinscrire un peu en amont pour réserver votre créneau, venir avec vos pommes et on passe la journée ensemble où on va tous mettre la main à la pâte pour presser les pommes et stériliser.
1: Et du coup, si on sait qu'on a des pommes, si on sait qu'on a une certaine quantité, il vaut mieux qu'on vous prévienne avant ?
2: Oui, c'est ça. En fait, il faut nous prévenir, juste nous téléphoner pour réserver un créneau, nous dire si vous allez utiliser la stérilisation ou pas. Il n'y a pas d'obligation, hein. Les gens peuvent repartir avec leur jus non stérilisé. Et s'il y a le besoin, il y aura un professionnel qui sera là et qui proposera ses services.
0: Mathieu Ferrand, donc le directeur d'Active Royan, qui nous invitait à ramener vos pommes donc à Active Royan le samedi 19 septembre. Et puisqu'on parle d'Active Royan, je vous signale aussi que c'est cette semaine la reprise des activités. Donc en cette semaine du 14 septembre, il y a toutes les activités régulières proposées par Active Royan à Saint-Jean-en-Royan qui sont de retour. Et je vous signale qu'il y a encore des places dans certaines activités si vous n'avez pas encore fait vos inscriptions. Donc par exemple, il y a l'anglais, il y a l'Active Fit, s'il s'agit de fitness, ou encore le théâtre enfant-adulte, où il y a donc encore des places. Et vous pouvez faire un essai gratuit donc sur toutes les activités pour voir d'abord si ça vous plaît. Voilà, consultez donc le détail de ces activités, par exemple sur le site d'Active Royan. Il y a une petite plaquette récapitulative où vous avez toutes les horaires et toutes les activités. Et je vous signale également qu'il y a une activité donc, qui était déjà au programme qui s'appelle Parcours, qui va être un petit peu développée cette année. Il va y avoir finalement deux créneaux. Un premier créneau pour les 7-10 ans qui aura lieu le lundi de 17h à 18h30 et un deuxième créneau plutôt pour les adolescents, les 11-16 ans, de 18h30 à 20h. Voilà, n'hésitez pas du coup à aller tester cette activité parcours pour savoir si ça vous plaît. Ce week-end, week-end, encore pas mal d'événements donc sur le territoire du Royan-Vercors, avec tout d'abord du 18 au 20 septembre la cyclo-sportive La Dromoise. C'est la 19e édition, alors c'est un peu plus loin, c'est plutôt du côté de Die, mais ça passera le samedi vers 10h à la chapelle en Vercors. Voilà, si vous voulez voir passer les cyclistes, n'hésitez pas à vous rendre à la chapelle samedi. Le samedi 19 septembre, c'est un atelier initiation à la linogravure qui vous est proposé à Beauvoir en Royan, au couvent des Carmes. Un atelier d'initiation de 2h, de 14 à 16h, avec Sam Grr, pour découvrir, graver, ancrer et imprimer vos propres créations, donc au couvent des Carmes. C'est accessible aux débutants et le tarif est de 5€ par personne, sachant que le matériel est fourni. Samedi 19 septembre toujours, mais le soir, donc à partir de 20h, c'est une soirée-jeu qui vous est proposée à Saint-Laurent-en-Royan, à la bibliothèque Ludothèque. Une soirée-jeu sur le thème des mers et des océans. À découvrir, donc, et c'est un rendez-vous gratuit. Et puis le samedi 19 septembre, c'est un autre atelier initiation qui vous est proposé au couvent des Carmes, un atelier d'initiation à la gravure sur Tetra Pak, de 10h30 à 12h30. À la manière de Bob Ten Hop, venez vous essayer à la technique de la pointe sèche. Le temps d'un atelier, vous serez accompagné par une artiste graphiste et vous pourrez laisser libre cours à votre imagination et graver vos inspirations du moment. C'est un atelier qui est proposé à partir de l'âge de 8 ans pour un tarif de 5€ par personne. Samedi 19, toujours un autre rendez-vous, cette fois-ci à Saint-Julien-en-Vercors, dans le hameau de Ponson plus exactement. C'est la sportive des hémopholies. Il s'agit d'une journée sportive, festive et solidaire qui est organisée par l'association Les Bobos du Go, avec au programme randonnée et courses d'obstacles pour tous et pour toutes, et des animations musicales également. Et puis nous dit-on d'autres surprises. Rendez-vous dès 10h samedi et la journée se poursuivra jusqu'à minuit. Et puis on termine cet agenda en vous signalant bien sûr qu'il y a également un événement à ne pas manquer ce week-end avec de multiples rendez-vous. Les 19 et 20 septembre, eh bien, il s'agit des Journées européennes du patrimoine, c'est ce week-end. Alors il est absolument impossible de vous parler de tout ce qui est au programme sur le territoire puisque le programme est très vaste. Mais vous pouvez notamment retrouver donc, le programme chez nos partenaires, donc, par exemple le Musée de la Résistance à Vassieux-en-Vercors ou encore le Mémorial de la Résistance à Vassieux, le Musée de Saint-Antoine-l'Abbaye ou encore le Diapason. Donc ce sont nos partenaires et il y a donc un extrait sonore à découvrir sur notre site internet radioroyanvercors.fr pour en apprendre un peu plus donc, sur leurs propositions. Sachant que vous pouvez donc consulter les sites internet de tous ces lieux patrimoniaux et de culture donc du territoire pour avoir donc le détail de chaque programme dans chaque lieu. N'hésitez pas. Voilà pour les suggestions agenda de la semaine.

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0: Un rendez-vous classique toutes les semaines sur les ondes de Radio Royan-Vercors, avec la contribution et la présentation naturellement de Michel Gerdala, polyphonie sacrée. Se succèdent différentes strates de composition de la musique sacrée au fil des siècles. Et aujourd'hui, eh bien, nous allons voir du côté plutôt des pays de l'Est ce qu'il en retourne. Michel, bonjour.
1: Bonjour. Alors, aujourd'hui, nous allons aborder les chants orthodoxes bulgares. La Bulgarie est un pays de l'Est. Bon, vous savez que notre histoire a été marquée par trois dates importantes. 1054, l'église latine catholique se sépare de l'église catholique d'Orient pour des histoires de broutilles, mais enfin, et puis chacun creuse son trou, si bien qu'ils auront beaucoup de mal à se rapprocher, et il faudra attendre pratiquement 2004 pour qu'il y ait des rencontres entre orthodoxes et catholiques. Alors ça a été un sacré trou, une sacrée séparation. Continuons une autre date d'histoire, 1204, quatrième croisade, et les croisés pillent Constantinople, qui était la capitale orthodoxe. Constantinople, donc, est pillée par les croisés. C'était des histoires abominables de succession, de princes, de rois, enfin bon. Mais les croisés ont pillé donc cette ville de Constantinople, qui était riche de trésors romains, de trésors de toute cette civilisation, même grecque. Bon, ça a été comme ça. Et tout a été, beaucoup de choses ont été emportées et ont disparu à tout jamais. Plus tard, alors là, ça a été la dernière catastrophe. C'est en 1453, c'est la prise de Constantinople par les Turcs, et Constantinople perd son nom et devient Istanbul. Histoire très tourmentée, mais c'est très important parce que la religion orthodoxe, contrairement à la religion catholique, elle n'a pas un pape. Dans chaque pays, les religions sont autocéphales, c'est-à-dire qu'elles se dirigent entre elles avec un groupe de patriarches. Et donc, il y a l'église autonome serbe, l'église autonome bulgare, l'église autonome roumaine, russe, ukrainienne. Donc, chacun fait sa sauce de son côté et ils se réunissent de temps en temps. Mais bon, ils gèrent ça en autonome. Alors que l'église catholique romaine, elle a un pape, voilà. Donc c'est la grande différence. Alors c'est pour ça qu'il y a eu beaucoup de différences dans les liturgies qui se sont développées. Elles se sont développées dans les bases classiques à peu près du 8e siècle. Le 8e siècle, dans tous les pays, pratiquement les Balkans, les pays de l'Est, se sont développés des chants religieux qui sont devenus à l'usage orthodoxe. Ils ont été occupés pendant 5 siècles. Les musulmans étaient assez durs comme occupation. Contrairement à ce qu'on peut croire, ils disaient vous gardez votre religion. Mais si tu gardais ta religion, tu es un pays musulman et que tu gardais ta religion catholique, tu payais un impôt, alors que les musulmans ne payaient pas d'impôt, et ton fils aîné ou ton second fils était recruté dans les troupes comme janissaires, les grands soldats de l'armée turque, qui ont quand même conquis, ils sont partis de Médine, là où il y avait Mahomet, ils ont pris Jérusalem, ils ont pris Constantinople, ils sont descendus, Gaza, ils ont envahi l'Égypte, après la Libye, après la Tunisie, l'Algérie, le Maroc et l'Espagne du Sud. Bon, il a fallu qu'on raconte l'histoire, que Charles Martel les arrête à Poitiers, mais enfin, c'était des sacrés guerriers quand même. Il faut reconnaître que ce mouvement a permis, mais a fait aussi que tous ces pays ont gardé quand même les religions malgré tout à la base. Donc ils vont se libérer vers les années, j'ai vu là, vers les années 1890 à peu près. Voilà, vers le 19e siècle, enfin, mais ça a commencé à la libération des pays musulmans, et puis après ça a été l'effondrement de l'Empire turc, et donc les religions ont retrouvé leur rôle proéminent dans la vie culturelle de ces États. Après, bon, les problèmes de ces religions, ça a été des problèmes avec les partis communistes qui étaient implantés. Il était très difficile d'être indépendant, sachant que il y avait des popes qui étaient envoyés par le Kremlin, qui espionnaient, qui racontaient. Enfin, bon, c'était la vie très très difficile de ces époques-là. Voilà. Alors, je vous propose donc ces chants bulgares. Il y en a qui sont plus anciens, il y en a qui sont plus récents, mais ils ont une grande unité, et les chanteurs sont, comme tous ces gens, chanteurs slaves, extraordinaires, et ils chantent a cappella, c'est-à-dire jamais avec un accompagnement d'orgue ou d'orchestre. Voilà, quelques chants orthodoxes bulgares.

0: Eh bien, nous arrivons au terme de ces chants orthodoxes bulgares. Un voyage très slave, Michel.
1: Très, très slave. Un voyage dans cet pays, la Bulgarie. Il faut aller à Sofia, entendre chanter dans les cathédrales. Ça vaut quand même la peine. Hein. Bien, voilà. Voilà notre journée avec nos amis bulgares.
0: Merci beaucoup pour cette proposition. À très bientôt. Rendez-vous dans une semaine, une prochaine émission de Polyphonie Sacrée. À bientôt.
1: Au revoir. À bientôt.

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1: Bonjour à tous, bonjour à toutes, bienvenue en direct sur les ondes de Radio Royan-Vercors. Une fois n'est pas coutume, nous sommes dans Micro-ondes, notre nouvelle, plus si nouvelle émission en direct, l'émission qui donne la parole aux habitants et aux habitantes du territoire, et notamment aux associations et à toutes les initiatives citoyennes qui se passent dans le Royan-Vercors. Et on sait qu'on est bien lotis de ce côté-là, niveau culturel, niveau solidarité, niveau initiative. Et pour ce jeudi 17 septembre, j'ai le plaisir de recevoir Colline, programmatrice de la 5e saison. Bonjour Colline.
2: Bonjour Céline.
1: Alors la semaine dernière, c'est Anouchka qui avait reçu la compagnie La Vrille, parce que c'est la saison culturelle du chapiteau qui s'ouvre à Saint-Laurent-en-Royans très prochainement. Et ben voilà, on continue sur les saisons culturelles cette saison, ma foi. C'est l'ouverture de plusieurs saisons culturelles dans notre territoire. Tout le monde fait un peu sa rentrée. Et donc c'est l'occasion avec Radio Royan de faire le tour de toute la programmation, de tout ce qui se passe au niveau artistique et culturel. Et peut-être une première question un peu d'introduction avant de rentrer dans une programmation assez riche pour la 5e saison. Comment ça va à la 5e saison ?
2: Eh ben ça va, c'est une rentrée Oui, c'est la rentrée, on est content de faire notre rentrée. On est surtout très content de faire notre rentrée avec un programme qui, vous le verrez si vous trouvez le programme papier dans les commerces du coin, a quand même une nouvelle allure, puisqu'on a changé de logo et que ça faisait bien longtemps qu'on voulait le faire, et ça nous fait bien plaisir d'avoir un peu une nouvelle identité visuelle. Donc ça, c'est quand même vraiment chouette, ça fait du bien pour cette rentrée.
1: On peut le dire aussi, nous aussi, Radio Royan-Vercors, on vient tout juste de changer notre identité visuelle, nouveau logo, nouveau site internet, nouvelle charte graphique. Autant du côté de la 5e que de la radio, on se met au neuf pour cette rentrée 2026-2027. Et puis, peut-être les gens ne sont pas encore au courant, mais on a donc séparé nos deux entités. La CCR était historiquement, depuis 40 ans, la 5e saison, la salle de la navette à Saint-Laurent-en-Royan, la celle de résidence et la radio. Et voilà. Et donc, après moult réflexions et tergiversations, nous avons séparé administrativement nos entités. Donc, Radio Royan-Vercors a pris son envol et est une entité en elle-même. Et puis, la 5e saison gère toujours la programmation culturelle et la navette.
2: Tout à fait.
1: Avec des sorties de résidence et tout un tas de belles choses.
2: Voilà.
1: Alors, dans cette rentrée 2026, il y a tout prochainement, dans deux jours, le 19 septembre d'abord, un partenariat avec la Ferme des Roussets.
2: Un partenariat avec la Ferme des Roussets et avec le Parc du Vercors, puisque le parc a organisé cette année avec plusieurs fermes des événements qui s'appellent à tout bout de champ. Qui avaient pour objectif d'ouvrir un peu les fermes à des animations autour de leurs activités et éventuellement aussi à des événements culturels, ce qui est notre cas. Une soupe paysanne, ça faisait un moment qu'on voulait programmer ce spectacle qui se base sur un livre de Pierre-Antoine Landel et Jacques Le Hyotard qui s'intitule « Être paysan ensemble, 1960-1990, une page de l'histoire du syndicalisme paysan en Drôme ». Et ça parle d'écuma, ça parle de la mutualisation de matériel, ça parle des débuts du bio aussi. Et parmi les témoignages qu'il y a dans ce livre et qui réapparaissent dans le spectacle, il y a notamment un certain monsieur Villard, dont les enfants sont par ici et dont l'un d'eux est aussi dans l'agricole. Donc il nous paraissait pertinent quand même de le présenter aussi ici, parce que voilà, ça fait écho à une certaine époque et à une certaine façon d'envisager l'agriculture aussi, qui a quand même pas mal bougé. Et c'est proposé par le groupe Tone, cette soupe paysanne, et c'est une compagnie qu'on a accueillie nous cette année aussi pour un nouveau projet
1: Autour de Giono.
2: Autour de Giono, oui. Mmh. Et voilà, on reste un peu dans le paysage et des choses assez locales.
1: D'ailleurs, le groupe Tone, on avait eu l'occasion de faire un plateau radio sur le parvis de la médiathèque avec un atelier d'écriture, tout ça, il y a quelques mois. Donc, si vous voulez le retrouver, c'est sur notre site internet tout nouveau. Et donc, du coup, on entend aussi un peu leur manière de travailler à ce groupe-là et comment ils s'immergent aussi dans les territoires. Donc là, ils proposent cette veillée spectacle avec repas. Je crois que c'est déjà complet.
2: Oui, c'est complet.
1: La veillée, en tout cas. Mais par contre, il y a plein d'autres choses dans la journée.
2: Oui. Il y a les partenariats sont multiples en fait hein. Finalement il y a aussi l'assemblée générale de Batotopie du GAEC des Roussets,
1: en
2: effet.
1: Bâton, on accueille
2: et donc il y a des activités à la ferme des Roussets pour découvrir les différentes activités le maraîchage mais aussi l'apiculture la boulangerie, voilà tout ça.
1: Ça c'est de 16h30 à 16h30 et à 18h30
2: Entre 16h30 et 18h30. Alors, on n'a pas tout. Il y a le détail sur le site internet de notamment Batotopie et sur notre site internet. Mais parce qu'il se passe beaucoup de choses, on ne va peut-être pas tout dire en détail, mais vous retrouverez aussi le musée des objets récoltés sur le territoire par la compagnie L'Arrosoir.
1: On a eu l'occasion d'interviewer plusieurs fois, de suivre lors de leur premier musée, lors du forum des associations à Saint-Jean. Donc, voilà, c'est leur dernière date, ce 19 septembre, pour. Qu'est-ce qu'ils ont fait des objets que vous avez déposés dans différents lieux. Ça aura lieu à 16h, 17h et 18h.
2: Voilà.
1: Et donc après, cette veillée spectacle qui est déjà complète, donc ça dure environ 3 heures à partir de 19h. Mais
2: ça
1: la soirée continue.
2: Et oui, ça poursuit avec un concert de Ouzak Taraf, qui est de la musique d'Europe de l'Est. Donc ça va être dansant et festif. Et puis ensuite, il y a Atlin, une DJ qui nous vient du Diwa et qui va terminer la soirée. Donc on poursuit en musique après une soupe paysanne. Voilà.
1: Et puis on se rappelle des 10 ans de la ferme où on avait fini en beauté dans la miellerie à danser.
2: Ben voilà. C'est le donc retour là, à la miellerie avec une DJ.
1: Donc voilà, une rentrée dansante pour ce samedi 19 septembre. Et puis après, il y a d'autres choses qui se passent quand même, et notamment ce gros partenariat avec la Vrille qui pose son chapiteau, qui est en ce moment même en train de le monter, de faire la déco sur le parking à côté du stade de foot.
2: Oui, c'est sur le terrain de boule en fait, à côté du stade de foot de Saint-Laurent-en-Royans. La déco est magnifique. Je vous spoile pas, mais allez y faire un tour. J'y suis passé hier. C'est du très beau travail et c'est très chouette. Et on a donc deux partenariats, nous, la cinquième saison cette année, avec cette saison culturelle au chapiteau. Et le premier partenariat se fait autour d'un spectacle très jeune public, puisque c'est un spectacle à partir de 3 ans qui s'appelle Le Cirque des Étoiles, d'une compagnie zéroise qui s'appelle Comme une étincelle. Un petit spectacle un peu merveilleux sur l'univers du cirque, avec de la projection, de la manipulation d'objets. C'est un moment un peu magique pour les petits. On organise une scolaire le mardi, donc il y a tous les enfants de l'école maternelle de Saint-Laurent qui viennent, les enfants de Saint-Jean et les enfants de Saint-Nazaire. Et puis le mercredi matin, c'est ouvert à tout public. Et voilà, pensez à réserver, c'est encore, y a encore de la place et c'est l'occasion de voir un beau spectacle pour les tout petits le mercredi 23 septembre. Et c'est à 10h, donc au chapiteau à Saint-Laurent.
1: Et ça dure 30 minutes puisque c'est adapté pour vraiment les tout petits.
2: Et oui, les spectacles pour tout petits, ça dure pas très longtemps, sinon on les perd après.
1: Et du coup, oui, c'est ce spectacle délicat à la croisée du cinéma d'animation, du théâtre d'objets et du théâtre d'ombre. Et c'est donc ce partenariat entre la Vrille et puis vous, la cinquième saison. C'est chouette aussi de commencer par du jeune public. Il y en a pour tout le monde.
2: Oui, et puis c'est chouette de pouvoir proposer aux écoles du coin. C'est évidemment chouette que l'école de Saint-Laurent puisse venir, puisque ça se passe quand même à Saint-Laurent, tout ça, voilà.
1: Et ça a déjà été évoqué par dans le micro-ondes de la semaine dernière avec avec Anouchka et Julien et Léa qui étaient venus pour la vrille présenter ce spectacle. Donc on s'appesantit pas, mais le teaser était déjà passé effectivement la semaine dernière. Et donc on continue votre programmation à la cinquième saison avec une sortie de résidence qui s'appelle Naui.
2: Je ne sais pas comment le prononcer, moi.
1: Le rituel des fortuits de la compagnie Naranjazul.
2: Mais qu'est-ce que c'est ? Naranjazul. Par contre, je n'ai pas pratiqué l'espagnol, mais je crois que ça se prononce comme ça. c'est une compagnie qui est basée en Savoie, mais qui est mexico-savoyarde. Et donc, c'est une forme de danse cirque autour de l'ancestral, de rituels un peu traditionnels, avec tout un questionnement autour des éléments et sur une culture mexicaine autour des éléments. Et donc, c'est une sortie de résidence d'un spectacle qui est déjà bien avancé de cette compagnie Naranjazul, et qui, pour en donner quelques mots, du coup, c'est composé de 7 histoires, donc il y a différentes parties. Et en exemple, Naui interprète notamment le chant d'une cigale dans une danse sonore, admire la fragilité du vol d'un papillon dans une danse avec des fouets, et vous verrez l'image de communication autour de ce spectacle. Et le circassien a un grand bâton dans les mains, et il y a une forme de cirque, mais avec des instruments de jonglage qui sont assez inhabituels.
1: Donc c'est pour les enfants plutôt à partir de 7 ans.
2: C'est
1: plutôt conseillé.
2: C'est pour les personnes de façon générale, et c'est plutôt conseillé à partir de 7 ans. Voilà.
1: Et ça dure une heure.
2: Et ça dure une heure.
1: C'est le jeudi 1er octobre à 18h30 à la salle de la Navette à Saint-Laurent-en-Royans. L'entrée est à prix libre parce que vous avez envie que les sorties de résidence permettent aussi déjà. Bon, ce sont des moments qui sont importants pour les artistes de rencontrer le public, et pour le public de rencontrer les artistes.
2: C'est ça.
1: Mais il y a une jauge limitée, et c'est vrai que c'est.
2: Il y a une jauge limitée, c'est pas mal de réserver. Alors je sais que par exemple, sur. Dès qu'on annonce cirque, en général, ça se remplit un peu vite. Donc là, ça vaut la peine de réserver. Et puis oui, à prix libre, parce que alors là, c'est un spectacle qui est plutôt abouti, mais des fois, c'est encore en travail. Et puis, c'est aussi des occasions on aime bien le prix libre aussi. Ça permet à des gens qui peut-être trouvent que certains autres spectacles sont un peu trop chers, même si on fait plein d'efforts pour faire le moins cher possible, de venir et de le prix libre est fait pour ça, pour encourager des personnes à petit budget à venir sans scrupule.
1: Donc voilà, pour cette première sortie de résidence de l'année, pour la cinquième saison, ce sera donc le 1er octobre à 18h30. N'hésitez pas à réserver auprès de la cinquième saison. Et puis la semaine d'après,
2: on revient au chapiteau.
1: 9 octobre, vous revenez au chapiteau, deuxième partenariat.
2: Voilà, on va faire. On a pas mal de programmation musicale cette année.
1: C'était le souhait des bénévoles de la cinquième saison.
2: C'était un souhait, et il s'avère aussi qu'on a obtenu un partenariat avec le Centre National de la Musique, qui du coup nous apporte une aide financière qui permet que. On puisse proposer des beaux concerts. Et le vendredi 9 octobre, donc, on vous propose la programmation de 4 concerts. Donc il y aura un premier concert qui est un concert assez local, dont vous avez peut-être déjà un peu entendu parler, qui est le duo Blem, qui est une sorte de rap slam avec un fond de musique électronique.
1: David et Adrien, que j'avais eu l'occasion de recevoir ici à la radio, vous pouvez retrouver l'interview du groupe Blem, justement, c'était pour la sortie de leur premier album.
2: Voilà.
1: C'est Saint-Janet, pur Saint-Janet, mais c'est chouette, et puis ça va faire une première partie assez.
2: Voilà.
1: C'est pas dansant, mais c'est très beau à écouter, et on est dans une espèce d'atmosphère à la fois électronique et à la fois très sensible, poétique.
2: Voilà, ça sera l'apéritif à 19h avant la suite des événements, où du coup on a eu un petit chamboulement et une petite annulation dernière minute, donc le groupe suivant est encore un groupe mystère, mais
1: une surprise.
2: On est plein de ressources, donc on va avoir une super proposition pour cette première partie. partie.
1: Puis rester connecté sur les réseaux justement pour avoir l'info, ça va sortir prochainement dès que vous aurez
2: trouvé. Voilà, tout à fait, je pense que de semaine prochaine on aura toutes les infos. Et puis ensuite on poursuit avec un duo qui est à géométrie variable, qui s'appelle Primitif. Primitif, c'est un projet qui a été fondé par Julien Corda, qui a fabriqué une sorte d'orchestre d'automates donc de l'électromécanique avec des sortes de xylophones qui sont automatisés et qui font une sorte de musique électronique, mais avec du son acoustique et fait en direct. Donc ça, c'est déjà assez particulier. Et habituellement, il est en duo avec un batteur. Mais là, on a eu un petit bouleversement où le batteur n'était pas dispo et il va être en duo avec un claviériste fou, un claviériste complètement fou, qui est un peu comme Julien Corda, finalement, passe par des sons acoustiques, mais à une telle frénésie de pianotement qu'on imaginerait que c'est plutôt une machine qui est en train de le faire, mais venez voir, c'est assez surprenant de rapidité et de folie. Il s'appelle Antoine et son nom de scène, vous l'avez peut-être déjà vu, il s'appelle Gwynverst. Donc ça va être un duo très improbable, mais avec de super musiciens. Et puis on va terminer avec
1: un quatrième groupe.
2: Une artiste qui vient faire du live électronique et qui s'appelle Undae Tropic. Elle vient de Lyon et c'est une alliance entre la musique expérimentale, la trance polyrythmique et une sorte de techno-pop. Voilà, ça s'annonce assez hybride aussi comme musique et c'est un très très beau son. Si vous voulez aller écouter avant de venir, n'hésitez pas, c'est des très belles sonorités.
1: Et oui, puisque à la fois sur la communication du chapiteau de la Vrille et à la fois sur votre communication, il y a des points d'interrogation parce que vous étiez encore en cours de programmation.
2: À ce moment-là, oui, et finalement les points d'interrogation sont le remplacement d'Ultramoule qui est un petit peu diffusé là, à droite à gauche et qu'on regrette, mais finalement elle ne pourra pas venir, on l'a appris seulement il y a quelques jours.
1: Donc voilà. Ce sera ça, cette belle soirée, c'est le vendredi 9 octobre à partir de 19h, donc au chapiteau de la Vrille. Le tarif est moins libre, plus fixe.
2: Bah, il est libre quand même, c'est-à-dire qu'il est intitulé comme c'est 10 euros en tarif solidaire. Solidaire, c'est à la fois nous qui sommes solidaires des personnes qui n'ont pas forcément beaucoup de moyens. Et en même temps, ben, toujours, c'est toujours solidaire de donner des sous à une association qui crée un événement. Il y a donc un premier tarif à 10 euros, il y a un tarif qu'on appelle prix coûtant à 15 euros, qui est un peu le minimum nécessaire pour que l'événement puisse être à peu près équilibré, et un tarif soutien qui est à 20 euros, qui en gros est un peu un tarif solidaire du tarif solidaire aussi. Hein. Ça reste une forme de prix libre entre 10 et 20 euros donc pour cette soirée, et un peu selon vos moyens.
1: Puisqu'on... Avec 4 groupes, il y a une buvette, une restauration dès 18h. Enfin, il y a vraiment moyen de passer une chouette soirée, plusieurs heures à Saint-Laurent-en-Royans.
2: Tout à fait.
1: Et bah, du coup, pour faire une pause musicale et se mettre un peu dans l'ambiance de cette soirée du 9 octobre, je vous propose de découvrir et d'écouter le morceau Tribulation, justement, du groupe Primitif dont tu parlais, Colline. On écoute.

0: Alors, ce qu'on est en train d'écouter, c'est Primitif, le groupe qui sera donc un des groupes qui sera là cette soirée du 9 octobre dans ce co-organisation Chapiteau de Laverie et la cinquième saison. C'était le morceau Tribulation. N'hésitez pas à vous rendre sur les réseaux pour découvrir ce groupe-là et puis surtout à venir le 9 octobre.
1: Oui, c'est parce que ça vaut le coup d'être vu, ça, pour le coup, vraiment. Les instruments fabriqués par le musicien sont quand même très improbables et fous. Et c'est, voilà, c'est une vraie curiosité.
0: On continue dans la programmation de la cinquième saison, qui est donc l'invité de ce micro-ondes du 17 septembre. C'est une nouvelle sortie de résidence et c'est quelqu'un qu'on connaît sur le territoire, Anuradha Regunundan, qui était une artiste accueillie par le festival Texte en l'air à Saint-Antoine-l'Abbaye toute la saison dernière.
1: Et là, c'est encore un partenariat avec Texte en l'air. On poursuit les résidences avec Anuradha et avec Texte en l'air.
0: Et donc cette sortie de résidence, c'est donc Anuradha Regunundan, c'est la compagnie La Lézarde, elle est dans le Trièves et elle vient peaufiner ce spectacle qui s'appelle Mon père était dans sa cuisine, c'est ça. Elle avait fait une première sortie, c'est un texte qui existe depuis longtemps, mais elle l'avait mis en spectacle lors d'une saison des Coloniales le 28 février dernier. Ça avait eu un grand succès d'ailleurs, ça avait
1: j'avais
0: beaucoup
1: plu. J'avais eu plein de très bons échos, j'avais pas pu être là, mais oui.
0: Et donc là, elle vient travailler.
1: Et donc là, elle vient travailler et elle vient donc durant 5 jours et elle vient présenter comme d'autres compagnies. Elle présente le jeudi, donc là sera le jeudi 29 octobre à 18h30. Et elle est preneuse évidemment aussi de vos retours. L'idée de la sortie de résidence du jeudi soir étant qu'elle puisse dormir sur les retours du public et que le lendemain elle puisse retravailler un peu avec ces retours-là avant de repartir vers d'autres contrées.
0: Anuradha, elle était là, donc comme je le disais, sur la table ronde qu'on avait organisée, racisme et santé mentale, lors des deuxièmes saisons des Coloniales du 28 février 2026. Et elle parle, on a eu l'occasion donc de l'interviewer, juste après cette première performance qu'elle a fait autour de « Mon père était dans sa cuisine ». Et je vous propose de l'écouter parler de son spectacle.
2: Dans ce spectacle, je mets en scène un père qui est immigré et qui est ici en France, mais en fait ça pourrait être ailleurs, qui est dans un ailleurs par rapport à son île et qui se raccroche à son île par la cuisine et par la musique notamment. Et du coup, ça, disons que ça met en scène une cellule. Plus que le foyer, en fait, vraiment cette pièce de la cuisine, de la maison qu'est la cuisine, comme un endroit d'intimité très fort, par lequel qui fait un lien en fait vers cet endroit dont il vient, qui porte en lui. Et il y a, voilà, au début, il y a, quand je décris cette cuisine, il y a cette description d'une cuisine qui est très petite au milieu d'un grand appartement, comme une île au milieu de l'océan. Et donc c'est vraiment ça que je mets en scène, c'est une personne immigrée qui se raccroche à là où il vient et qui le fait vivre dans son quotidien tous les jours, dans des actes d'amour, de partage avec sa famille. Et cette pièce ne met pas du tout en scène. Tout se passe dans la cuisine de ce père. On ne voit pas du tout ce père qui sort de cette maison, qui interagit avec le reste du monde, avec l'espace public, avec d'autres personnes que sa famille. Donc c'est donc là, la façon dont je traite ce sujet dans Mon père était dans sa cuisine, c'est ce méga focus sur l'endroit où on peut se relier. Bah, c'est vrai que ce spectacle, ce texte, moi j'écris toujours en m'inspirant d'expériences vécues. Après, je les transforme de façon à ce que ça soit pas que j'ai pas l'impression de raconter mon histoire à moi, mais que ce soit du coup une histoire que je raconte. En tout cas, moi, pour parler de moi, Anuradha, la vraie personne, j'ai longtemps eu cette représentation que mon père nous avait transmis peu de choses de sa culture. Pour tout un tas de raisons, par exemple parce qu'il nous parlait pas dans sa langue maternelle, donc qu'on n'a pas apprise, que voilà ce que je raconte dans cette, là quand je dis Ça, c'est vrai aussi concernant moi que je ne sais pas cuisiner la cuisine mauricienne. Je l'ai beaucoup vue, mais je ne sais pas le faire. Donc j'ai longtemps eu cette représentation que mon père ne nous avait pas transmis sa culture parce qu'il parlait très peu de lui, de sa famille, etc. Et c'est que tard que je me suis rendu compte de à quel point il nous avait transmis. Beaucoup de choses. Et notamment ces deux choses qui étaient très présentes, qui étaient la cuisine et la musique, dans laquelle on a baigné sans que la transmission se fasse par une transmission volontaire. Et donc c'est vraiment ça qu'en fait que je mets en scène dans ce texte-là dont je parle. Il y a un focus qui se resserre très fort sur ces deux choses, la cuisine et la musique, un peu comme s'il y avait rien d'autre au monde. Et comme si le reste du monde n'existait pas, et donc ça triangule avec la souffrance. Enfin, c'est les trois choses auxquelles sont reliés ce père. Il cuisine, il chante en écoutant sa musique indienne, et il souffre quand il est sur son canapé. Et du coup, la question de la transmission, c'est ça. C'est aussi comment est-ce que finalement il y a beaucoup de choses qui sont transmises, pas forcément par une volonté de transmettre, de dire « Ah oui, c'est important que mes enfants parlent le créole, alors je vais leur parler créole dès qu'ils auront 2 ans. » Bon, bah, c'est un rapport volontaire à la transmission, mais en fait, finalement, de voir quelqu'un qui, dans sa façon dont il vit sa propre culture dans son quotidien, et que les transmissions se font aussi par ça, par ce qui est là, ce que nos parents aiment, ce avec quoi nos parents vivent, même si c'est pas dans des actes de transmettre, que ça passe, que ça se transmet. Et moi, dans ce spectacle, je mets aussi en scène des choses, notamment, voilà, quand on voit le personnage, alors on sait pas très bien si c'est le père qui danse à la fin dans son tablier ou si c'est la fille qui danse dans sa cuisine, mais qui chante des chansons, cette chanson dans une langue. Ni le père ni la fille ne connaissent cette langue. Et en fait, c'est des musiques qu'ils aiment, ils se raccrochent à des bouts. Et ça fait partie des cultures qui sont vivantes, même si, en fait, finalement, c'est plus nos cultures, c'est la culture de nos ancêtres. C'est des cultures qui sont transmises par fragments, mais ça existe et ça fait quand même vivre des choses qui sont là. Et je pense que le fait de raconter ça, pour moi, c'était aussi une façon de dire, en fait, de désacraliser l'idée que nous, en tant que personnes issues de l'immigration, on devrait connaître les cultures dont on est originaire et qu'elles nous appartiennent entièrement. En fait, on a des fragments. Et du coup, donner de la valeur à ces fragments-là, tout en disant « Ah oui, en fait, c'est des petits bouts, mais c'est beau, ça nous touche, c'est des choses qu'on aime. » Et en fait, on n'a pas besoin de tout avoir. Et donc, c'est pour ça que j'ai vraiment centré sur ces petites choses-là. Et comme il y a que ça, bah, ça prend beaucoup de place. Et du coup, ça donne le focus de « Ah, en fait, c'est pas rien d'avoir reçu tout ça. » Et de le faire vivre et de continuer à le vivre.
0: Un extrait du plateau avec Anuradha Raghunandan, entre autres, sur ce 28 février qui était donc Racisme et santé mentale. Et on venait de voir son spectacle, donc c'était...
1: Oui, ça annonce des grandes discussions post-sortie de résidence, je sens ça.
0: On était sur les questions de transmission, on était sur les questions de souffrance, d'immigration, tout ça. En tout cas, je trouvais ça chouette aussi qu'elle en parle, elle, et qu'on l'entende pour cette sortie de résidence qui aura donc lieu. Donc mon père était dans sa cuisine. C'est du théâtre, c'est tout public et ce sera le jeudi 29 octobre à 18h30 à la Navette, toujours en entrée libre, jauge limitée, réservée auprès de la 5e saison.
1: Voilà.
0: Partenariat avec Festival Texte en l'air, on a tout dit. On continue avec un autre temps fort pour la 5e saison.
1: Eh ben oui, un temps fort du territoire. Hein. On est de nombreux partenaires autour de cette semaine de novembre qui s'intitule la semaine loisirs sans écran. Donc c'est en partenariat avec pas mal de structures puisqu'il y a Active Royan, Centre Social La Paz, Verta Pop, les établissements scolaires du territoire, la communauté de communes, j'espère que j'en oublie pas, mais un paquet. Et on se rassemble pour proposer toute une semaine d'animation, de débats, de spectacles, d'ateliers, de plein de choses. autour de cette question des écrans, des réseaux sociaux, d'internet, de beaucoup de choses. C'est une semaine faite pour de la sensibilisation autour de ce sujet-là, mais aussi, bon voilà, juste de la cogitation autour de ce sujet. Qu'est-ce qu'on en fait? Et il y a quand même cette volonté de faire des propositions d'activités qui nous éloignent des écrans, donc.
0: L'idée, c'est. Et puis, c'est pas que dessiner aux jeunes. On a toujours souvent tendance à dire c'est les jeunes qui sont scotchés à leur smartphone. C'est aussi les parents, c'est toute la famille, tout le monde, en fait.
1: Mais complètement. Là, nous, on arrive avec une proposition de spectacle qui est faite et pour les adultes et pour les jeunes. Et il y aura des propositions dans cette semaine qui sont aussi destinées aux parents et aux enfants. Quand on se pose la question de l'usage des écrans, en fait, c'est quelque chose qui concerne tout le monde. Et oui, les parents ont tendance à dire à leurs enfants qu'il faut qu'ils limitent un petit peu le téléphone ou l'ordinateur. Et en fait, la question se pose aussi pour nous adultes. Donc finalement, se poser la question entre enfants et parents, c'est quand même plus judicieux. Voilà, mais nous, donc, on est sur l'ouverture de cette semaine Loisirs sans écran avec un spectacle de la compagnie TSF. Ça fait écho à notre radio locale. La compagnie TSF, qui est une compagnie drômoise et qui vient proposer un spectacle qui s'appelle Mayday, un jour possible. C'est du théâtre, c'est une compagnie qui est très habituée du spectacle, qui a une forme un peu d'émission radiophonique. On les avait accueillis il y a quelques années pour un spectacle qui s'appelait Rire de tous les mots, qui était une sorte de chronique littéraire radiophonique, mais en spectacle vivant. Et là, on est sur un scénario un peu catastrophe où c'est un jour où il n'y a plus de réseau sur le territoire et deux personnages sont dans les archives de la Maison de la Radio à Paris. Et ils travaillent dans les archives et finalement ce sont eux les seuls à pouvoir transmettre des informations au reste de la France via le canal hertzien. Donc on revient à la radio et en même temps je crois qu'ils sont un peu cloîtrés. Bon voilà, faut venir découvrir ce scénario un peu improbable, un peu catastrophe, mais qui fait que finalement il ne reste plus que la radio pour communiquer. Quelles questions ça pose, comment le gouvernement s'adresse à l'ensemble des habitants du territoire face à ce problème là voilà, il y a toutes ces questions là qui se posent. Il y a la question de l'IA qui se pose aussi sur ces archivistes qui risquent d'être remplacés par l'IA. L'IA qui... donc il y a quelques voix off dans ce spectacle et l'IA est la voix de Thomas VDB que vous écoutez peut-être de temps en temps sur Radio France ou sur Radio Nova plutôt. Je crois qu'il n'est plus à Radio France lui non plus. Voilà, humoriste radio. Donc c'est un tout nouveau spectacle, donc à venir découvrir le 14 novembre, le samedi 14 novembre à 20h. Et normalement on organisera une table ronde juste avant avec Radio Royan Vercors, donc autour de ce sujet des écrans, des réseaux, auxquels participeront des adolescents du Royan Vercors. Puisque autour de ce spectacle, avec cette compagnie TSF, on organise un certain nombre d'ateliers dans les collèges de Saint-Jean-en-Royans, de la Chapelle-en-Vercors, et auprès des centres de loisirs, donc Vertapop et Active Royan. Donc il y a un certain nombre d'adolescents qui vont participer à une création radiophonique et le rendu se fera juste avant ce spectacle, samedi 14 novembre.
0: Donc le spectacle, lui, il est à 20h, mais on vous annoncera quand on aura l'horaire de ce rendu.
1: Ça risque d'être 18h, 18h30, un peu avant. Et c'est gratuit.
0: Tout est gratuit, donc ça c'est chouette aussi dans la semaine loisirs sans écran. L'année dernière, c'était la compagnie Salgamine avec son
1: et
0: magnifique
1: spectacle. On va en parler
0: spectacle.
1: Juste après, figurez-vous.
0: Oui, de l'Eventaté, qui était incroyable. Et c'est vrai que de voir des spectacles comme ça gratuitement, parce que vous avez demandé des subventions et que c'est soutenu, et que vous mettez aussi à plusieurs associations pour ça, c'est chouette. Et c'est important. Et je me dis, c'est peut-être un peu prémonitoire cette histoire de crash. Il n'y a plus d'internet, blackout total. Et puis, nous, on est toujours là avec la radio. Ça
1: ah, bah
0: bien.
1: Oui. Moi, j'ai tellement pensé quand on allait programmer ce spectacle. On était aussi en train de monter l'antenne radio, d'être autonome, tout ça. Je me disais, waouh, c'est fou, ces liens.
0: Donc, la salle de la parenthèse, samedi 14 novembre à 20h, entrée gratuite, rendu d'atelier avant, pot offert après le spectacle, tout public à partir de 10 ans, et ça dure 1h15, ce spectacle Mayday, un jour possible, de la compagnie TSF.
1: Voilà.
0: Et donc, on en parlait, c'est la compagnie Salle Gamine qui revient. Alors, ils ont fait un tabac avec les Ventate, et là, ils préparent autre chose, c'est ça?
1: Et ils préparent Foule, mais en fait, l'année dernière, ils étaient venus présenter les Ventate à la fin de leur semaine de résidence sur ce nouveau spectacle qui va s'appeler Foule. Ils étaient venus donc l'année dernière en résidence à la Navette. Ils avaient présenté leur spectacle Les Ventate dans le cadre de la semaine loisirs sans écran de l'année dernière, et ça avait rencontré un très grand succès. Et là, ils reviennent pour donc une étape de travail qui n'est pas une sortie des résidences parce qu'ils ont encore du travail, mais on propose quand même cette étape de travail sur ce spectacle Foule de la compagnie Salle Gamine durant la semaine loisirs sans écran. Donc Salle Gamine revient pour la semaine de loisirs sans écran, et ce sera le mercredi, là c'est une exception, d'habitude on fait des sorties de résidences le jeudi, mais là ça sera le mercredi 18 novembre à 18h30 à la Navette. Foule qui vient titiller le moment précieux, le point de bascule dans une foule où la question se pose entre suivre son libre arbitre ou l'élan collectif qui nous embarque presque malgré nous. C'est vraiment la question de... Il y a un peu une question démocratique derrière tout ça. Il y a la... Voilà, il y a cette, voilà. Enfin, c'était assez clair dans le propos que je viens de dire, mais c'est vraiment cette question du leadership, mais aussi de qu'est-ce qu'on fait collectivement et qu'est-ce qui est... Que crée la foule. Voilà.
0: Et vu que c'est une étape de travail, il n'y avait pas encore de teaser disponible sur leur site, mais il y avait quand même sur leur site un peu des explications sur le fait que, déjà, c'est une compagnie qui est assez en création musicale et théâtrale, donc il y aura de la musique. Ce sera donc une création musicale pour une place publique et trois personnages en quête de rassemblement autour de notre relation sensible aux foules, des mécanismes et des jeux d'influence à l'œuvre dans les foules citoyennes, militantes, festives. Une réflexion sur la foule, sa contagion sociale, sa relation au leader charismatique, son intelligence et sa bêtise collective. Et ben tout un programme très, oui, très d'actualité, bah, également.
1: Sujet fort et en même temps beaucoup d'humour. Alors si certains avaient vu les Ventate, en effet, on est sur des sujets forts, mais en même temps on est touché, mais on rigole bien aussi quand même.
0: Ouais, ouais, ils ont vraiment une puissance dans l'humour et dans la musique aussi.
1: Voilà.
0: Donc à découvrir cette étape de travail mercredi 18 novembre à 18h30 pour cette sortie de résidence. Non, étape de travail. Pas sortie de résidence.
1: Là, il va y avoir des choses à échanger et vous pouvez être acteur de ce que deviendra le spectacle vraiment, puisque voilà, vos retours seront toujours aussi précieux.
0: 10 jours plus tard, c'est un autre partenariat.
1: Et on n'arrête pas les partenariats cette année. C'est la folie.
0: C'est la folie, mais peut-être c'est aussi le rôle de la CCR 5e saison.
1: Complètement. On est
0: de mailler le territoire avec
1: là,
0: les partenariats.
1: Il y avait cette volonté de faire des événements musicaux. C'est des moments qui sont fédérateurs. Et en fait, on a un peu tendu la perche à toutes les associations du coin en leur disant bon, ben, en fait, si vous voulez,
0: on fait des choses
1: ensemble et on peut réfléchir à de la programmation musicale. Et là, c'est un partenariat avec l'association R, l'accueil interculturel en Royan, qui va proposer une journée, soirée. Tout ça va s'étoffer, mais donc la programmation détaillée de ce jour-là est à venir. Mais notre partenariat se situe donc dans le concert qui sera proposé à 20h30 le samedi 28 novembre, un concert du groupe La Liane, qui est un groupe drômois composé de 6 musiciens, c'est pas rien, voilà, avec plein d'instruments, dont des cuivres et des instruments, des voix d'ailleurs, puisque le groupe s'est un peu construit autour d'Angela Erazzo, que vous avez peut-être déjà vu dans d'autres groupes, mais qui est installée dans la Drôme depuis déjà pas mal de temps, mais qui est d'origine colombienne. Et donc ça s'inspire des musiques colombiennes. Et voilà, donc ça s'annonce dansant avec ses influences colombiennes, mais aussi de jazz, du rock et un peu musique de rue, donc festif, autant le dire. Voilà. Donc voilà, là, il y aura la Liane et puis il y aura sûrement un programme j'imagine, de débat, de sensibilisation à certains sujets avec l'association R. Le programme est à venir, mais de sûr, vous aurez un concert le samedi 28 novembre à 20h30 à la parenthèse à Saint-Jean-en-Royans.
0: Et un événement qui sera à prix libre, donc c'est pareil, c'est l'occasion de voir un concert à tout petit prix. Et pour vous donner envie, on vous propose l'écoute du teaser que le groupe La Liane a fait en 2025.
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0: Vous êtes toujours dans Micro-Ondes, l'émission en direct de Radio Royan-Vercors. Pour ce jeudi 17 septembre, on fait le tour de la programmation de la cinquième saison. Et là, on était en train de s'ambiancer, de danser avec Colline.
1: Mais j'imagine que les auditeurs, pareil.
0: Hein. Bah oui, tout à fait. Peut-être vous êtes à table, peut-être vous êtes en train de retourner au travail.
2: Faites attention en conduisant quand même.
0: C'est ça, on peut s'ambiancer sur le groupe La Liane qui sera donc en concert le samedi 28 novembre. À 20h30 à la salle de la parenthèse, dans le cadre d'un événement de l'association R. Il nous reste deux événements à passer en revue pour cette programmation qui va jusqu'au mois de décembre. Il y a deux événements en décembre, donc le samedi 5 décembre, et là, nouveau partenariat peut-être.
2: Oui, on a déjà fait un partenariat en décembre l'année dernière avec la médiathèque de la Halle à Pont-en-Royan autour d'un spectacle très jeune public et on y revient cette année parce que c'était chouette l'année dernière. Et donc on propose deux représentations d'un petit spectacle qui, comme tu le disais tout à l'heure, dure pas longtemps puisqu'il dure 30 minutes et c'est à partir de 2 ans. Donc voilà, et c'est le spectacle Un peu perdu de la compagnie Compte en Nombre. Un peu perdu, c'est un petit livre pour tout petit qui est passé dans les nombreuses mains d'enfants là ces dernières années, qui raconte l'histoire d'un bébé chouette et de sa maman, puisque ce bébé chouette en début d'histoire perd sa maman et il la perd dans le sens où il sait pas où elle est, c'est tout hein. Ah. Mais il tombe du nid, il se retrouve tout seul et puis il rencontre un écureuil qui est pas très malin mais qui essaye d'écouter ce bébé chouette et lui pose des questions sur à quoi elle ressemble ta maman et il lui présente plein d'animaux, mais pas les bons. Mais voilà, enfin, c'est une très jolie petite histoire. Moi, quand je l'ai vue, j'y ai vu un peu une métaphore aussi de... Enfin, j'ai trouvé ça hyper intéressant sur comment on décrit quelqu'un et que les critères physiques sont pas forcément toujours évidents, ce qui fait que on peut lui présenter un lapin au lieu de lui présenter une chouette. Voilà. Bon. Et voilà, c'est en nombre et lumière, c'est très très très joli dans la forme qui a été choisie. Donc venez avec vos enfants. Il y a deux séances, le samedi 5 décembre, donc à la médiathèque La Halle à Pont-en-Royan. Une séance à 9h30 et une séance à 11h. Et il s'agit de réserver parce que la jauge sera limitée et qu'en plus on va se faire déborder puisque c'est gratuit. Mais encore un événement gratuit. Mais voilà, pensez bien à réserver à l'avance pour voir ce très beau spectacle.
0: Prenez les enfants des autres aussi si vous en avez pas.
2: Tout à fait. Optimisez l'espace. Un adulte et 5 enfants, c'est parfait.
0: Pour ce donc un peu perdu, ce compte en nombre, et on a un petit teaser pour vous donner envie de venir.
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0: Mais voilà. Elle est jouée. Écoute.
1: Boing. Boing. Boing. Oh.
2: Il tombe du nid.
0: Wouh. Bébé chouette.
3: Cette histoire, je vais vous la raconter.
4: Un peu perdu de la compagnie Conte en Nombre, donc c'est du théâtre d'ombre. Alors évidemment, là on est à la radio, donc on voit pas tout ce qui est visuel.
5: C'est compliqué, hein.
4: Donc allez voir, c'était le son du teaser. Allez voir ce teaser si vous voulez voir à quoi ça ressemble. Et puis surtout, venez le 5 décembre, c'est gratuit à la médiathèque La Halle. Dernier rendez-vous pour la cinquième saison pour ce mois de décembre. Un nouveau partenariat encore.
5: Oui, c'est pas nouveau les partenariats avec le centre social La Paz, mais voilà, un premier partenariat en tout cas pour cet événement annuel que propose le centre social, qui est la fête de Noël, qui aura lieu cette année le vendredi 18 décembre. Et dans le cadre de cette fête de Noël, on propose une fois de plus un concert. Alors ça s'intitule le bal de Pas-de-Calais, mais c'est un concert qui fera bal ou ne fera pas bal. En tout cas, c'est une musique qui est suffisamment festive et enjouée pour que les enfants et les parents dansent. Alors une fois de plus, enfin voilà, on s'est intitulé comme un concert jeune public. La vérité, c'est que c'est pour tout le monde, notamment parce que ça va chercher des anciens morceaux qui sont un peu connus de tous, mais plutôt des parents finalement.
4: Oui, de musique afro ou de soul qu'on connaît, quoi.
5: Oui, ou des de de Steve Waring. Bon, Steve Waring, par exemple, c'est plutôt une référence
4: adulte. Ouais.
5: Adulte, hein. Anne Sylvestre, pareil, même si c'est repris par les enfants aujourd'hui. Brassens, voilà. Alors, c'est pour ça des reprises de ces artistes-là, mais finalement en soul ou en hip-hop ou en jazz ou en punk, voilà. Donc et ça traverse un petit peu différentes musiques du monde, mais aussi des musiques voilà plus rock, jazz, etc. De quoi traverser plein de choses différentes, d'avoir des influences différentes. Je pense que personne n'aura pas de référence sur ce concert. Voilà, il y en a pour tous les goûts et un spectacle chaleureux enjoué, voilà, pour faire la fête un peu avant les vacances de Noël, hein, puisque
4: bah oui, c'est le soir des vacances, voilà. le vendredi 18 décembre, et c'est juste après la sortie d'école. Donc le concert, il est à 17h45, mais il y aura déjà des choses en place dès 16h30. Renseignez-vous auprès du centre social qui va faire donc une soirée un peu plus complète autour de tout ça pour justement enchaîner à la sortie de l'école, l'occasion voilà de fêter les vacances scolaires.
5: Exactement.
4: Donc c'est à la salle de la parenthèse.
5: Et puis
4: Saint-Jean.
5: Ça sera chaleureux. On ne sait pas quel temps on aura au mois de décembre. J'espère que
4: j'espère qu'on aura froid. et ce sera gratuit. On vous propose de découvrir justement le bal de Pas-de-Calais avec un petit teaser pour nous mettre un peu dans cette ambiance.

0: Et voilà pour ce dernier teaser pour cette programmation de la cinquième saison. C'était le bal de Patkala, qui est un bal pour enfants, mais aussi pour adultes. Pour le 18 décembre, pour rentrer dans les vacances d'hiver en soleil. Merci à Colline d'être venue nous parler de tout ça. Il y a une belle programmation, beaucoup de partenariats. Ça montre à quel point la cinquième saison est dynamique aussi sur notre territoire pour mailler, pour créer, pour faire des choses ensemble. Peut-être vous avez besoin de bénévoles.
1: Bah, c'est aussi pour ça qu'on fait des partenariats, c'est qu'on essaie d'unir nos forces pour que les événements puissent avoir lieu et qu'on ne s'épuise pas à faire autant d'événements. Donc oui, on cherche aussi de façon générale, pour quasiment tous nos événements, on cherche des bénévoles pour plein de choses, pour des fois tenir des buvettes, pour très souvent nous aider à charger, décharger du matériel et monter des espaces scéniques. Donc si ça vous intéresse de faire des choses comme ça, n'hésitez pas à nous contacter. Et parmi nos recherches de bénévoles et en tout cas des occasions de s'investir un petit peu dans l'association, on se pose plein de questions et rien n'est joué sur ce qu'on va faire pour la fête de la musique de Pantin-Royan l'année prochaine. Et donc, n'hésitez pas à vous rapprocher de nous. On va vous proposer un rendez-vous début novembre pour penser à tout ça. Et l'idée, c'est donc d'avoir un certain nombre de bénévoles autour de nous pour qu'on prenne des décisions tous ensemble sur ce qu'on a envie de faire et puis qu'on le mette en place. Donc, vous serez bienvenus.
0: C'est vrai que la fête de la musique à Pont-en-Royan est un peu une institution maintenant et que ça réunit quand même pas mal de monde. Mais c'est chouette d'être encore plusieurs à y penser. À penser programmation, à penser
1: Et de façon générale, là, on se retrouve, nous, avec un conseil d'administration qui n'est pas très étoffé non plus. Donc, on est des salariés, mais on a aussi besoin de cogiter les choses avec d'autres gens. Et là, bêtement, c'est l'année prochaine, la fête de la musique est un lundi. Et des gens qui nous disent « Oh mais non, faut pas le faire le lundi. Ah mais si, il faut le maintenir, c'est le 21. On fait toujours la fête de la musique le 21. Mais ça serait bien s'il y avait plus de programmation amateur. Eh ben venez, on en discute tous ensemble et on l'élabore ensemble. »
0: Donc tu vas lancer une réunion là-dessus début novembre.
1: Tout à fait.
0: Tenez-vous au courant si vous avez envie de cogiter, de proposer des choses. C'est vrai que souvent, il y a ceux qui organisent, puis il y a ceux qui viennent, j'ai envie de dire, consommer les événements. Mais en fait, c'est chouette de pouvoir... On est sur un petit territoire, on peut facilement se rencontrer, se connaître. Donc venez donner votre avis.
1: Et les gens ne savent pas qui il y a derrière la cinquième saison, mais en salarié, on est deux personnes et on n'est pas du tout à temps plein. Donc on a vraiment besoin de bénévoles pour faire toute cette saison. Venez.
0: Et pour le prochain trimestre, semestre, vous avez déjà, j'imagine, plein de choses dans les tuyaux. Tu viendras nous en reparler. Il y aura aussi des partenariats, du spectacle jeune public, de la musique.
1: Exact.

0: site internet.
1: Bravo.
0: Et moi, je vous souhaite une belle journée, une belle suite de journée à l'écoute de Radio Royan-Vercors.
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0: de l'autre côté de la musique, un rendez-vous mensuel tout en musique classique à découvrir chaque mois des thématiques et puis aussi des aventures humaines, notamment d'un grand prodige qui était aussi un petit prodige à l'époque. Ce compositeur qui a voyagé, qui s'est nourri pour donner un des plus grands compositeurs de musique classique. C'est en substance que nous allons voir avec Michel Giardella pour Mozart à Paris. Bonjour Michel.
1: Bonjour. Mozart à Paris, Mozart a séjourné plusieurs fois à Paris. Il faut dire qu'à cette époque, vers 1760 et quelques, 64, 65, Paris est la capitale du monde. Culturellement, c'est une vie fantastique. Il y a les philosophes, il y a D'Alembert, Diderot, pour faire l'encyclopédie. Donc c'est une mine de germes intellectuels. Et c'est quelque chose de formidable, on ne parle que de Paris. Le père de Mozart décide donc d'emmener son fiston à Paris parce que quelque temps auparavant, il était allé en Autriche. Et en Autriche, il avait été reçu par Marie-Thérèse, l'impératrice d'Autriche, et Mozart

0: avait joué sur un clavecin une de ces petites compositions dont on écoutera tout à l'heure quelques extraits, et ça avait été un triomphe. L'impératrice avait pris Mozart sur ses genoux, l'avait embrassé, donc ça avait été un triomphe. Donc dans l'idée du père de Mozart, qui prévoyait toujours l'avenir lointain, l'avenir de son fils, n'en fais pas trop, fais ci, fais ça, était très protecteur, il s'est dit on va aller à Paris. Paris, c'est la capitale du monde, d'autant plus qu'on a un point de chute, on a Grimm. Grimm était le comte Grimm, c'est lui qui a fait les contes, bien sûr. Il est à Paris, il nous accueillera, il a plein d'adresses, on verra toute la cour, on verra toutes les grandes maisons, tous les princes, les seigneurs. Et donc Mozart est parti. Alors ils sont partis tous les quatre. Mozart, le père de Mozart, la mère de Mozart, et puis Anne-Marie Mozart, et puis Nanerl, la grande sœur de Mozart, qui avait quelques années de plus que lui, et Mozart, tout le monde dans la calèche. On est parti à Paris, et on est arrivé à Paris. Dès qu'on est arrivé à Paris, eh bien, on s'est logé tant bien que mal, mais Grimm avait tout préparé pour que tout se passe bien. Et l'objectif premier, c'était de jouer à la cour. Et à la cour, à cette époque-là, il y avait Madame de Pompadour. Elle était un peu moins dans le lit du roi. Elle avait été un peu remplacée par Madame du Barry. Hein, mais le roi lui conservait son amitié et il lui avait acheté un splendide château, château de Madame de Pompadour, qui aura une destinée prestigieuse puisque ce château de Madame de Pompadour deviendra l'Élysée, le palais de l'Élysée à Paris. Donc Mozart, au début, rencontre, on organise un concert et Mozart arrive avec sa sœur Nanerl. On joue le concert, tout le monde est enthousiasmé, c'est formidable. Et Mozart se précipite vers Madame de Pompadour, pensant que la courtisane ferait aussi bien que l'impératrice d'Autriche. Mais Madame de Pompadour, elle n'aimait peut-être pas trop les enfants, elle a repoussé. Et Mozart en a été tout surpris. Bon, je vous propose quelques petits morceaux nous indiquant de Mozart, écrit quand il avait 6 ans. C'est des petits morceaux de musique qu'on a retrouvés dans le cahier qu'avait sa grande sœur Nanerl. Mozart écrivait ses petites partitions déjà de quelques minutes. Voilà, je vous propose une petite partition de Mozart.
1: Avant de revenir dans quelques instants sur ce voyage et aussi ce besoin d'être reconnu un peu par l'aristocratie.
0: Bien sûr. Et puis, c'était un peu, Mozart était un peu l'enfant savant, l'enfant reconnu. Disons que ça a été un triomphe pour la famille Mozart.
1: Composition de Mozart, menuet de Nanerl.
0: Menuet sur le cahier de Nanerl. Hein. C'est sa sœur qui avait récupéré ses petites compositions et ce carnet, on l'a retrouvé à la mort de la grande sœur, donc longtemps après.

0: On poursuit cette aventure de Mozart en voyage à Paris, un long voyage hein, qui ne s'est pas fait uniquement à Paris.
1: Il est resté 6-7 mois à Paris et il est allé, après être chez Madame de Pompadour, on l'a amené à Versailles. Bon, à Versailles, c'était pas pareil. Il y avait donc la reine Marie Leszczynska et les deux filles de Louis XV, Marie Adélaïde et Victoire. Les deux sœurs, bien sûr. Mozart a rejoué avec sa sœur des petites sonates. Et là, bien sûr, quand Mozart a eu fini, les sœurs, en opposition à Madame de Pompadour, se sont précipitées et ont pris Mozart dans les bras et l'ont embrassé. Il faut dire que Madame de Pompadour, par les filles de Louis XV, n'était pas du tout aimée. Je vous rappelle que de son vrai nom, Madame Poisson, et elle était pas aimée du tout. Ces deux filles de Louis XV l'appelaient Maman Putain. Voilà, ça veut dire l'ambiance à Versailles. Enfin, Mozart a fait un triomphe. Mozart a acquis des galons, là. Et il a dédié quand même à Victoire deux sonates pour piano et violon, que là, on n'aura pas le temps d'écouter parce qu'on a un programme très lourd. Donc Mozart, après Paris, dès le mois de mars, est parti à Londres. Il faisait, bien sûr, le tour de l'Europe. Mozart repassera après, quelques temps après, à Paris, mais cette fois, il n'était que de passage pour regagner l'Autriche. Mozart, quelques années après, est retourné à Paris, mais là, ce n'était plus l'enfant. Il avait 22 ans et son père voulait l'envoyer à Paris pour qu'il trouve un poste fixe. Et Mozart n'avait pas bien envie de partir. Il était amoureux d'Aloïsia, sa voisine, Aloïsia Weber. Mais son père l'obligea à partir. Mozart avait plus envie d'aller en Italie que d'aller à Paris. Donc on le mit dans la diligence et on le fit chapeauter par sa mère.
0: Alors là, on est en 1778.
1: On est en 1778. Mozart arrive à Paris, donc accueil de Grimm, et Mozart se trouve donc confronté à ce qui est la grande innovation à Paris, qui fait la musique, c'est le concert spirituel. Alors le concert spirituel, Mozart prépare une œuvre à donner au concert spirituel, ça s'appelle la Symphonie concertante, qu'il dit « Je comprends pas, j'ai donné ma symphonie concertante à Monsieur Legros, qui était le directeur, et il l'a perdue. Et à la place, on a joué une sérénade de Cambini. » Bon, c'est un détail. Et aussi bizarre que ça paraisse, les historiens doutent de cette œuvre. Il pense que Mozart a écrit à son père qu'il avait fait cette œuvre-là et qu'il l'avait peut-être pas fait, il avait eu autre chose à faire. Alors, il la trouve, pour certains, elle est vraiment authentique, elle date de cette époque-là. Pour d'autres historiens, pas du tout. C'est Mozart a menti à son père, bon, pour le rassurer que tout allait bien. Voilà, donc je vous propose quand même quelques extraits de cette symphonie concertante. Écoutons le dernier mouvement.

0: dernier mouvement de la symphonie concertante composée à l'occasion, donc on le rappelle, du concert spirituel, première organisation de concert public, au temps de Louis XV, qui permettait d'avoir un accès public aux compositions de Mozart, aussi son désir d'être reconnu par le tout Paris.
1: Pour Mozart, c'était important parce que cette histoire du concert spirituel, ça mettait en valeur les musiciens. Ils étaient plus dépendants d'un prince, ils étaient plus dépendants d'un évêque. Bon, ils pouvaient gagner sa vie et être indépendants et faire les œuvres qu'ils voulaient. Et cette histoire du concert spirituel l'a quand même bien intéressé. Bien qu'au concert spirituel, il y avait les rivalités, les clans, etc. Mais Mozart, ça l'a fait longuement réfléchir, cette histoire d'indépendance. Mozart, toute sa vie, cherchera son indépendance. Sa liberté, c'était quelque chose de sacré. Voilà, donc Mozart est à Paris, et bien sûr, cette vie à Paris est très très riche. Et donc, le comte Grimm l'accueille, et tous les amis de Mozart qui sont venus à Paris, bon, aussi bizarre que ça paraisse, étaient francs-maçons. Un jour, on lui a appris à Mozart que le dernier fils de Bach arrive de Londres à Paris pour négocier un concert, et tout le monde amène ce dernier fils de
0: Jean Chrétien.
1: Jean Chrétien Bach. On l'emmène dans les cérémonies des francs-maçons, etc., etc. Mais Mozart n'adhérera pas encore à la franc-maçonnerie. Il y adhérera beaucoup plus tard, presque 7 à 8 ans après. Mais il avait été très, très civilisé à Paris de cette présence
0: intellectuelle.
1: Mozart a réfléchi à cette histoire de franc-maçonnerie. Pour lui, ça deviendra une histoire de libération, et puis c'était un mouvement intellectuel, parce que toute l'Europe se couvrait d'organisations qui avaient démarré à Londres, à Paris, l'Autriche, l'Allemagne, le roi de Prusse. Donc Mozart après participera, mais il a trouvé de nombreux contacts à Paris. Mais au cours de ce séjour à Paris, Mozart rencontrera Louis de Bonnières, duc de Guînes, qui était un très très brillant flûtiste. Et il avait sa fille, qui était une très brillante artiste. Bien sûr, Mozart, qui cherchait un peu à gagner de l'argent, répondit à la demande de ce personnage et écrivit un concerto pour flûte et harpe. Alors, nous l'écouterons en fin d'émission. Mais ce qui fut particulièrement important, c'est que Mozart, juste avant d'écrire cette œuvre, avait écrit une symphonie qu'il a donnée au concert spirituel. Et cette symphonie, ça a marché. Ça a été un grand succès. Donc Mozart a été ravi.
0: Pour la deuxième, parce que la première avait été un échec.
1: La première n'a pas été donnée.
0: Oui, elle a été annulée.
1: A été annulée. Enfin, c'est ce que dit Mozart, mais c'est les écrits c'est pas des premières mains qu'on n'en sait pas si Mozart dit la vérité. Donc là, il donne une symphonie qui est un succès, et il donnera même une deuxième symphonie, mais celle-là, on l'a perdue. On ne sait pas ce qu'elle est devenue. On sait qu'elle a été donnée. C'était dans les registres de comptes, elle a été donnée à telle date, et puis ensuite elle a disparu et brûlé certainement dans les événements de la Révolution. Donc voilà, Mozart est ici. Alors, ce fameux duc de Guînes, lui, était quand même un franc-maçon aussi, et il appréciait quand même la musique de Mozart, et comme Mozart avait triomphé, donc Mozart était à la mode. Et ça s'est bien passé, cette musique est très réussie. Cependant, il faut reconnaître que le duc de Guînes voulait qu'il donne des leçons à sa fille, et Mozart disait, elle joue très très bien de la harpe, mais elle est absolument nulle comme compositrice. Mais il lui a donné des leçons, il a obtenu de l'argent pour ce concerto pour flûte et harpe, et Mozart a laissé quand même une œuvre qui est quand même un peu spéciale. C'est une des seules qui existe comme ça. Mozart, après, donc, va se trouver avec Grimm, ça se passait pas très bien. Grimm s'était mêlé à la vie parisienne, et à ce moment-là, il y avait un grand conflit à Paris. Il y avait un conflit entre Gluck, qui était le musicien de la reine, musique française, et les Italiens, dirigés par Piccinni. Donc, toute la cour était divisée en deux clans. Et Grimm était partisan des Italiens. Alors, malgré le père de Mozart lui écrivait, tu te mêles pas de cette histoire-là, hein, tu veux peut-être faire que des ennemis, etc. Et Grimm en a voulu à Mozart de pas avoir pris parti. Si bien qu'il s'arrangea avec le père de Mozart, et Mozart dut partir. Cependant, il faut reconnaître que la vie de Mozart n'a pas été facile à Paris, puisque après son concert, sa première symphonie donnée, la symphonie parisienne, quand nous avons écouté l'émission sur le concert spirituel, le lendemain du concert, sa mère est tombée malade. Et sa mère va mourir à Paris. Mozart n'osera même pas annoncer la mort de sa mère à son père. Il écrivit à un ami pour que l'ami aille l'annoncer à son père. Donc Mozart a été quand même bouleversé de cette mort. Et il fallut que Grimm le mette de force dans une diligence et renvoie Mozart à Salzbourg pour qu'il soit enfin retourné là. Alors à Paris, on lui avait proposé une place à Mozart, à Versailles, d'organiste. Mais Mozart, il voulait être maître de chapelle ou rien. Donc il avait un caractère, Mozart. Donc il a refusé ce poste. Et son père lui a trouvé un poste chez l'évêque Colloredo à Vienne, avec qui ça finira très très mal. Mais Mozart s'est trouvé dans la diligence la plus minable qui y ait, son billet payé par Grimm, et on s'est débarrassé de lui et on l'a renvoyé en Autriche.
0: Et ce sera son dernier séjour à Paris.
1: Ça sera son dernier séjour à Paris. Voilà, je vous propose un peu ce moment, un petit peu d'émotion. Je vous propose l'andante de ce concerto pour flûte et harpe de Mozart.

0: C'était le concerto pour flûte et harpe de Mozart, composé à l'occasion de son séjour parisien, donc terminé au cours de l'année 1778, troisième et dernière étape de son périple à Paris,
1: qui s'est intégré dans un grand voyage. C'était des familles qui voyageaient beaucoup à cette époque-là. Mozart allait en Italie, mais il rencontrait toujours les musiciens. C'était toujours ses voyages, c'était dans l'idée de la formation, de voir ce que faisaient les musiciens ailleurs et ce qu'on pouvait en récupérer pour le mettre dans sa musique.
0: Et il a récupéré, on peut dire, un petit peu toute la crème des influences, outre Allemagne, outre Autriche.
1: L'Allemagne, l'Italie, même la France. Et il a quand même énormément enrichi sa musique par tous ses voyages et toutes ses expériences.
0: Alors, une immersion pour le jeune Mozart, une immersion dans la vie parisienne, mais ça a été aussi l'objet d'une expérience un peu plus sanitaire, Michel.
1: Oui, à ce moment-là, à Paris, sévissait la petite vérole, qui est le nom du XVIIIe siècle, maintenant nous appelons la variole. Cette maladie provoque des pustules sur les membres et sur le corps. Et alors, sous l'influence de Voltaire et de Diderot, de D'Alembert, tous les encyclopédistes, ils avaient remarqué une chose particulière, c'est que quand quelqu'un avait une petite vérole faible avec peu d'incidence, bon, il y avait des petites pustules et sur le corps, sur les bras, et on se frottait la partie saine de son corps contre ces petites pustules et on attrapait la variole, bien sûr, mais c'était une petite variole sans conséquence. Donc c'était une pratique qui se faisait à l'époque, c'était quand même une immunité, que les gens se faisaient une immunité. Hein. Et Voltaire était très très partisan de cette vaccination, il trouvait que ça protégeait les gens, etc. On proposa donc au père de Mozart tout de suite de vacciner le petit Mozart, etc. Mais comme il n'y avait pas la variole en Autriche à ce moment-là, le père de Mozart a dit non, mais nous on s'en remet au Seigneur, c'est le Seigneur qui décidera de l'avenir de Mozart. Et Mozart n'a pas attrapé la variole et sans être vacciné.
0: Merci Michel Giardella pour cette émission consacrée au séjour de Mozart à Paris. À très bientôt.
1: À bientôt, au revoir.

moyenne saisonnière avec des températures avoisinant les 25 degrés. Quelques nuages néanmoins. Quack, quack, quack.

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